0: Gata Pschwartzekeo donne le meilleur, 2h08, la radio autrement avec vous, la nuit autrement qui vous accompagne jusqu'à 5h ce lundi 25 mai, bienvenue. Un beau programme qui vous attend dans la prochaine heure, Bible Project. On retrouvera une citation sur l'amitié, un court extrait d'une réflexion de Andrew Womack et Hommes et Femmes, mode d'emploi et de la musique. Strings in the Heart, Honey You, on les écoute maintenant.
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1: Depuis des milliers d'années, chaque matin et chaque soir, le peuple juif récite cette prière bien connue et composée d'une série de mots pour exprimer sa dévotion à Dieu. C'est ce qu'on appelle le Shema. Écoute, Israël, l'Éternel notre Dieu, l'Éternel est un. Tu aimeras l'Éternel ton Dieu de tout ton cœur, de toute ton âme et de toute ta force. Nous allons étudier le quatrième mot clé de cette prière, cœur, qui en hébreu est parfois prononcé levav, ou plus souvent sous sa forme abrégée lev. Tout au long de l'histoire, les conceptions liées au fonctionnement du corps humain ont varié en fonction des cultures. Et c'est aussi vrai pour les anciens auteurs israélites de la Bible. Ils étaient conscients que le cœur était un organe dans la poitrine qui maintient en vie. La Bible fait mention d'un cas de crise cardiaque. Le cœur de Nabal mourut au-dedans de lui et il devint comme une pierre. Mais les auteurs bibliques relèvent plusieurs autres fonctions du cœur qui pourraient paraître étranges aux lecteurs modernes. C'est en fait parce que ces Israélites ne savaient rien du cerveau et donc n'avaient aucun mot pour l'exprimer. Ils s'imaginaient que toute l'activité intellectuelle humaine se déroulait dans le cœur. Dans la Bible, par exemple, c'est avec le cœur qu'on connaît. C'est avec le cœur qu'on comprend et qu'on relie les idées entre elles. Dans le livre des Proverbes, la sagesse réside dans le cœur et il sert également à discerner entre la vérité et le mensonge, comme Salomon l'a fait quand il était roi. Donc, c'est avec le cœur qu'on pense et qu'on développe sa perception du monde et bien plus encore. Dans la Bible, le cœur est le siège des émotions. C'est dans le cœur qu'on éprouve du chagrin, comme c'est arrivé à Anne qui ne pouvait enfanter. En fait, l'expression « un cœur brisé » provient de l'hébreu biblique ancien. Le sentiment de peur naît aussi dans le cœur. Ton cœur peut fondre ou être affligé. Il peut même être déprimé. Mais d'un autre côté, c'est du cœur qu'on ressent la joie. En hébreu, être heureux se traduit par le fait d'avoir le cœur joyeux ou l'allégresse du cœur. Donc, le cœur est le générateur de la vie physique. C'est aussi le centre de l'activité émotionnelle et intellectuelle, et bien plus. Dans l'hébreu biblique, le cœur est le siège des choix motivés par nos désirs. Ainsi, David a eu dans son cœur le désir de bâtir un temple à l'Éternel. Le cœur est le centre des affections, communément appelé les désirs de ton cœur. Et si notre cœur désire vraiment une chose, alors c'est comme Nathan l'a dit à David, « Va, fais tout ce que tu as dans le cœur ». Et selon la Bible, le cœur gouverne tous les domaines de l'existence humaine, comme l'atteste le fameux proverbe. « Garde ton cœur plus que toute autre chose, car de lui viennent les sources de la vie ». Cela dit, le prophète Jérémie était persuadé que le cœur humain était fondamentalement tordu. Il a déclaré « Le cœur est tortueux par-dessus tout et il est incurable. Qui peut le connaître ? » Il a vu toute une génération se détourner de Dieu. Ils ont commencé à sacrifier leurs enfants comme si c'était une bonne pratique. C'est pourquoi les prophètes hébreux pensaient que le seul espoir pour l'humanité était le renouvellement total du cœur humain. Moïse a prédit que la seule condition pour qu'Israël aime son Dieu était de circoncire son cœur. Ce qui est une métaphore très crue et surprenante, exprimant le fait que le mal et l'obstination du cœur humain doivent être ôtés. David, après avoir commis le meurtre et l'adultère, supplie Dieu de créer en lui un cœur pur. Le prophète Ézéchiel attendait le jour où Dieu ôterait le cœur de pierre et donnerait à son peuple un nouveau cœur de chair. Ce qui est très similaire à l'espoir de Jérémie, celui que Dieu gravera les commandements de la Torah sur le cœur de son peuple. Et le tout nous ramène aux exigences du Shema. Chaque jour, le peuple de Dieu est appelé à consacrer à Dieu tout son corps et ses pensées, ses sentiments et ses désirs, son avenir et ses défaillances. C'est en ça que consiste le fait d'aimer l'Éternel son Dieu de tout son cœur.
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C'était Jonas Brothers avec Switchfoot, la radio autrement avec vous dans la nuit autrement ce lundi 25 mai. Bienvenue si vous venez de me rejoindre. Je vous propose une citation de Bachar Ibn Bird qui était un poète marocain et qui a dit ceci sur l'amitié. Si tu choisis l'amitié, accepte l'ami tel qu'il est. Fin de citation. Et ça me fait penser au proverbe de Salomon, chapitre 17, verset 17, qui dit ceci. L'ami aime en tout temps et dans le malheur, il se montre un frère. En poursuivant en musique, on écoute Casting Crowns, Nobody. Et puis j'espère et je crois de Chloé Tim, toujours sur la radio, autrement dans la nuit autrement. Merci de rester avec Phare FM.

0: Kirk Franklin, I Smile sur Phare FM, et moi aussi je souris, je vous souris. J'espère que vous allez bien, et si vous travaillez cette nuit, je vous souhaite bon courage. On poursuit notre programme et c'est avec un court extrait d'une réflexion de Andrew Womack.
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2: Combien de personnes sont-elles sauvées chaque jour? Je ne sais pas, mais je parierais qu'il y en a des millions. Et combien de chrétiens qui sont déjà sauvés pêchent chaque jour? Je suis sûr qu'il y en a aussi des millions, des centaines de millions. Ils confessent leurs péchés et demandent à Dieu de les pardonner pour leurs fautes. Si Jésus devait faire une expiation physique et appliquer son sang sur l'autel, à chaque fois que quelqu'un naît de nouveau ou à chaque fois que quelqu'un qui est déjà né de nouveau pêche, puis se repent et demande à Dieu de lui pardonner, ce serait impossible à faire. Hébreux 10, verset 12, affirme, « Tandis que Christ, après avoir offert un seul sacrifice pour les péchés, s'est assis pour toujours à la droite de Dieu. » La terminologie est significative. Jésus n'est pas en train de recommencer et de réappliquer son sang à chaque fois qu'une personne est sauvée. Non, il l'a appliqué une fois.

0: Pas pour toutes.
1: Andrew Womack revient à 3h15 sur Phare FM dans la nuit autrement. C'est toujours la radio autrement qui vous accompagne. On poursuit en musique. Tout à l'heure, Jodog dans tes yeux. Miles Smith avec Niall Horan et la chanson Drive Safe. Et tout de suite, on écoute We Are Messengers, Love.
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0: C'était Zaria Zachary Stay sur Phare FM, 2h53. On est lundi, on est le 25 mai et je vous accompagne encore jusqu'à 5h dans la nuit. Autrement, votre prochain rendez-vous, c'est maintenant Hommes et femmes, mode d'emploi.
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2: Nous parlons aujourd'hui de la relation avec Dieu.
3: Cette image de Fontaine à Champagne, elle nous est venue, mais en fait, elle s'appuie sur des versets bibliques. Évidemment, on ne s'est pas réveillé un jour en se disant, c'est ça, c'est vraiment l'Écriture qui nous l'enseigne dans toutes sortes de passages de l'Écriture. Et donc, le premier, il y en a plusieurs que je voudrais vous lire. Le premier qui nous parle de la relation avec Dieu, c'est celui-ci dans Deutéronome au chapitre 6, le verset 5. « Tu aimeras l'Éternel ton Dieu de tout ton cœur, de toute ton âme et de toute ta force. » Et puis Matthieu 6, 33. « Cherchez premièrement le royaume et la justice de Dieu et toutes ces choses vous seront données par-dessus.
4: » C'est clair, hein ? Ouais. C'est lui en premier. On le met au centre de notre vie, il rayonne dans tous les domaines.
3: « Si tout s'écroule, il me reste la force, le rocher, la stabilité de mon Dieu qui, lui, demeure. Et je peux toujours tirer de lui ma force. Il est mon rocher, ma forteresse. »
5: Mais concrètement, Eric, est-ce qu'il y a un temps précis qu'il faut passer avec Dieu ? Il y a des gens qui vont te dire, il faut passer une heure le matin. Si tu ne te couches pas le soir sans prier, c'est grave. Qu'est-ce que tu en penses, toi ?
3: En fait, on est libre. Chaque fois que l'on a des problèmes dans cette liberté avec Christ, on a tendance à remplacer ça par une loi. Et puis, bon, il faut que je passe une heure à genoux le matin, de 4 à 5. Mais en fait, ça va marcher pour certaines personnes. Et il n'y a rien de mal contre ça. Mais pour d'autres, ce sera complètement différent. Ce sera plus comme une respiration au fur et à mesure où ils avancent dans la journée, dans la voiture ou autre. C'est pas tant le temps, la façon, mais c'est la qualité de relation que l'on en retire.
5: C'est même pas la quantité.
3: C'est absolument pas la quantité, même si, évidemment, dans l'absolu, il faut quand même un peu de temps. Merci. Mais c'est la qualité que ça a dans ma vie après.
4: On est tous différents. Hein. Oui. Par exemple, pour nous deux, Eric, il aime se lever tôt, très tôt, le matin, et il passe son temps une heure avec Dieu. Puis moi, c'est toute la journée. Toute la journée, je lui parle. C'est comme une respiration, puis je vais prendre un peu plus de temps une fois par semaine, quand on est un jour de congé, etc. Mais toute la journée, on fonctionne différemment. Oui. On ne peut pas se mettre dans une boîte. Ce que Dieu veut, c'est notre cœur de toute façon, et qu'on soit bien connecté avec lui.
3: Et notre liberté.
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0: David Guetta et Bibi Rexha, I'm Good sur Phare FM, 3h07. Vous écoutez la radio autrement et c'est dans la nuit autrement. On poursuit en musique Lindé avec Kenny Rivers, Tommy Royal et Samuel H. et la chanson Mauve. On va également entendre Toby Mac, Lord It Feels Good. Merci de rester avec la radio autrement. Je vous souhaite une bonne nuit à l'écoute de Phare FM et bon courage si vous travaillez.
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1: Bienvenue dans notre émission La Vérité de l'Évangile. Nous en sommes au milieu de la seconde semaine de l'enseignement intitulé « Esprit, âme et corps ». Il s'agit de la révélation que le Seigneur a utilisée pour me propulser dans ma vie chrétienne. Je suis né de nouveau lorsque j'avais 8 ans, mais ensuite, à l'âge de 18 ans, j'ai fait une rencontre miraculeuse avec le Seigneur et j'ai su que Dieu m'aimait, mais je ne pouvais pas le comprendre. Cela me troublait parce que je savais que je ne le méritais pas. Et je me suis débattu avec cette pensée jusqu'à ce que je reçoive cette révélation, probablement environ 3 ans après cette rencontre miraculeuse. Ce n'est que 3 ans plus tard que j'ai fini par commencer à saisir que c'est mon esprit qui avait été changé et que Dieu est esprit, dans Jean 4, 24. Et il faut que ceux qui l'adorent l'adorent en esprit et en vérité. Et puisque Dieu est esprit, il me voit dans l'esprit. Et lorsque je suis né de nouveau, je suis devenu une créature entièrement nouvelle en Christ Jésus. Les choses anciennes sont passées, voici toutes choses sont devenues nouvelles. De Corinthiens 5, 17. Et en recevant cette révélation, j'ai alors compris sur quoi je pouvais baser ma relation avec Dieu. Par la nouvelle naissance de mon esprit, il a fait de moi une personne entièrement nouvelle. Il ne me traite pas sur la base de mes actions physiques ou de mes pensées. Il est conscient de toutes ces choses et il désire que j'agisse bien, que je pense bien, parce que cela affecte ma relation avec les autres et affecte ce que le diable peut faire. Le diable tire parti de mes mauvaises actions et de mes mauvaises pensées, mais Dieu m'aime sur la base de mon identité spirituelle. Ceci a littéralement révolutionné ma vie et c'est ce que j'enseigne dans cette série. Pendant les 2 premiers jours de cette semaine, j'ai parlé de la question que certains se posent. D'accord, je comprends qu'à la nouvelle naissance, j'ai été créé en justice et en vraie sainteté. Éphésiens 4, 24. 1 Jean 4, 17. Tel que Jésus est, tel je suis dans ce monde. C'est comme cela que j'ai été créé lorsque je suis né de nouveau, mais depuis j'ai péché. J'ai perdu cette pureté. Que dois-je faire maintenant? Eh bien, j'ai montré à partir d'Éphésiens chapitre 1, verset 13, qu'une fois que vous avez cru, une fois que vous avez fait confiance à Dieu, vous avez été scellé du Saint-Esprit qui avait été promis. Cela signifie que vous avez été encapsulé, emballé sous vide par l'Esprit Saint, et que lorsque vous péchez, ce péché pénètre votre corps, il peut entrer dans votre âme et vos pensées. Il y aura des conséquences. Satan abusera de vous, Romains 6, 16. Mais le péché ne pénètre pas le sceau qui est autour de votre esprit. Votre esprit demeure saint et juste. Et il n'a pas besoin d'être purgé une seconde fois. Pourtant, le chrétien ordinaire a toujours la mentalité du saint de l'Ancien Testament, de ceux qui étaient sous l'Ancienne Alliance, qui devaient à chaque fois qu'ils péchaient apporter un sacrifice pour ce péché. Il y avait aussi le jour de l'expiation, un jour par an, où le souverain sacrificateur entrait dans le lieu très saint et aspergeait le sang sur l'autel pour expier les péchés de tout le peuple. Et cela devait être fait chaque année, et ça a été le cas pendant des milliers d'années. Et le chrétien moyen est resté bloqué dans ce même système. Il pense que lorsqu'il a été pardonné à la nouvelle naissance, il a été pardonné jusqu'au moment où il est né de nouveau et qu'ensuite, chaque péché qu'il commet doit être confessé et placé sous le sang, ou bien soit il perdra son salut, soit il perdra tous les bienfaits de son salut. Mais ce n'est pas ce que les Écritures enseignent. Et hier, j'ai utilisé un passage de Hébreux chapitre 9, verset 12. Ce verset établit un contraste avec ce qu'il se passait sous l'Ancienne Alliance, et il tente d'amener les gens à agir selon la nouvelle alliance. Il y a eu un changement, et voici ce qui est dit. Et il est entré une fois pour toutes dans le lieu très saint, non pas avec le sang de bouc et de jeunes taureaux, mais avec son propre sang, parlant de Jésus. Il nous a ainsi obtenu un rachat éternel. C'est tellement puissant. J'ai passé toute l'émission d'hier à en parler. Si les mots ont une quelconque signification, alors réfléchissez au sens de cette phrase. Il est entré une fois pour toutes dans le lieu très saint. Il nous a ainsi obtenu un rachat éternel. Non pas un rachat temporaire jusqu'à ce que vous péchiez et que vous le perdiez. Non, un rachat éternel et il est entré une fois pour toutes dans le lieu très saint. Jésus ne réapplique pas son sang en permanence. Réfléchissez-y de la sorte. Combien de personnes sont-elles sauvées chaque jour? Je ne sais pas, mais je parierais qu'il y en a des millions. Et combien de chrétiens qui sont déjà sauvés pêchent chaque jour? Je suis sûr qu'il y en a aussi des millions, des centaines de millions. Ils confessent leurs péchés et demandent à Dieu de les pardonner pour leurs fautes. Si Jésus devait faire une expiation physique, et appliquer son sang sur l'autel, à chaque fois que quelqu'un naît de nouveau ou à chaque fois que quelqu'un qui est déjà né de nouveau pêche, puis se repent et demande à Dieu de lui pardonner, ce serait impossible à faire. Hébreux 10, verset 12, affirme, « Tandis que Christ, après avoir offert un seul sacrifice pour les péchés, s'est assis pour toujours à la droite de Dieu. » La terminologie est significative. Jésus n'est pas en train de recommencer et de réappliquer son sang à chaque fois qu'une personne est sauvée. Non, il l'a appliqué une fois pour toutes. Il est entré une fois dans le sanctuaire et a obtenu la rédemption éternelle, non seulement pour les gens de son époque, mais également pour ceux de notre époque. Une fois que vous êtes né de nouveau, vos péchés passés, présents et même ceux que vous n'avez pas encore commis ont été réglés. Ils ont tous été payés. J'en ai beaucoup parlé hier. Si vous en avez manqué une partie, je vous encourage à vous procurer les enseignements. Au verset 13, il est dit, « En effet, le sang des boucs et des taureaux, ainsi que la cendre d'une vache, dont on asperge ceux qui sont souillés, les rendent saints en leur procurant une pureté rituelle. Si tel est le cas, le sang de Christ, qui s'est offert lui-même à Dieu par l'Esprit éternel comme une victime sans défaut, purifiera d'autant plus votre conscience des œuvres mortes afin que vous serviez le Dieu vivant. » J'ai écrit un livre intitulé « Qui t'a révélé ta nudité ?» Il s'agit d'une étude sur la conscience. Et j'ai utilisé ces mêmes versets qui expliquent que l'une des différences entre l'ancienne alliance et la nouvelle alliance, et il en existe bien d'autres, mais l'une d'entre elles est que la personne sous l'ancienne alliance ne pouvait jamais avoir une conscience pure. C'est ce qu'il est dit dans Hébreux chapitre 9 au verset 9. C'est une illustration pour le temps présent. Elle signifie que les dons et les sacrifices présentés ne peuvent rendre parfait sur le plan de la conscience celui qui prend part à ce culte. Mais sous la nouvelle alliance, le sang du Seigneur Jésus-Christ purifie notre conscience des œuvres mortes afin que nous servions le Dieu vivant. Si votre conscience n'est pas purifiée des œuvres mortes, alors vous ne pouvez pas servir le Dieu vivant. Si vous pensez qu'à chaque fois que vous péchez, il s'agit d'une nouvelle offense entre vous et Dieu, et que vous vous demandez comment Dieu peut-il vous aimer, vous ne pourrez jamais servir Dieu de manière efficace. Savez-vous que ma sœur, qui avait 9 ans de plus que moi et qui est maintenant auprès de Jésus, lorsqu'elle était plus jeune, elle avait une fille qui aurait épuisé la patience d'un saint. Sincèrement, cette fille était vraiment enquiquinante. Et je le dis gentiment. Mais quoi qu'il en soit, un soir, ma sœur était en train de préparer à dîner. Son mari était professeur à l'Université Baptiste de l'Oklahoma. Il avait invité un ami de l'université. Elle se préparait donc à le recevoir et préparait un bon dîner. Et ma nièce l'avait poussée à bout. Elle savait s'y prendre pour l'énerver. Et ma sœur, Joyce, qui était pourtant vraiment une femme de Dieu, elle aimait vraiment le Seigneur. Elle a apporté la parole dans les prisons pendant, je ne sais pas, des décennies. Elle avait amené des centaines, si ce n'est des milliers de personnes au Seigneur. Et elle aimait Dieu, tout simplement. C'était une femme formidable. Mais sa fille l'avait exaspérée. Et ma sœur l'avait attrapée et avait fini par la frapper, si bien qu'elle était tombée par terre. Et dès qu'elle fit cela, elle s'est sentie vraiment mal. Elle s'est précipitée à l'étage, elle s'est jetée sur son lit. Elle avait encore le repas sur le feu, elle avait un invité à dîner, et elle a crié à Dieu, « Il faut que tu m'aides. Si je commence à pleurer, je ne sortirai pas avant demain matin. Je regrette sincèrement ce que j'ai fait. » Et elle a simplement appelé au secours et demandé « Comment puis-je m'en sortir ?» Et savez-vous ce que le Seigneur lui a dit ? Il lui a répondu « Joyce, lorsque tu avais 8 ans et que tu as reçu mon pardon, je me suis occupé de ce péché. Je savais que cela arriverait, je m'en suis déjà occupé. Ce n'est pas une nouvelle infraction entre toi et moi. » Tu es pardonné, tu peux te lever et avancer. Et cela lui a permis de se ressaisir. Elle est descendue, a terminé de préparer le repas, elle a pu recevoir leur invité et ainsi de suite. Mais cette réponse de Dieu ne l'a pas encouragée à dire, « Eh bien, puisque le Seigneur a déjà vu ma faute et qu'il m'a pardonné, je peux encore frapper ma fille quand je le veux. » Elle n'est pas redescendue pour continuer à taper sa fille. Au contraire, cela lui a permis de se reprendre, de ressentir que l'amour de Dieu était toujours là. Et lorsqu'elle est descendue, elle s'est repentie à demander pardon à sa fille de l'avoir frappée, et elle a pu continuer à avancer. C'est là un bel exemple, mais voyez-vous, si vous ne comprenez pas cela, et qu'à chaque fois que vous faites quelque chose de mal, vous pensez, « Oh mon Dieu, je t'ai donné ma vie, et voilà que je viens de faire une chose en complète contradiction avec ce que j'ai dit. » Et vous pensez que vous devez faire pénitence, qu'il vous faut faire quelque chose, que vous ne pouvez pas simplement revenir dans la présence de Dieu comme si de rien n'était, qu'il vous faut souffrir pendant une semaine ou 10 jours au moins, jusqu'à ce que vous sentiez que vous avez payé pour vos fautes. Vous savez, un jour, lors d'un culte à Dallas, un homme est venu me trouver. Il a relevé ses manches, puis son pantalon pour me montrer ses genoux, ses mains et ses coudes. Et son corps était couvert de cicatrices. Cela datait du temps où il était catholique, cet homme était mexicain, et lorsqu'il vivait au Mexique, il rampait à genoux pendant 5 kilomètres sur des bouts de verre cassés pour faire pénitence. Il y a des personnes qui, pendant la semaine de carême, se font littéralement crucifier, généralement pas jusqu'à la mort, mais ils se font énormément souffrir, en pensant que d'une manière ou d'une autre, leur souffrance les rend acceptables devant Dieu. Mais c'est tout le contraire. En réalité, c'est un outrage à Dieu. Ces actions disent que le paiement effectué par Jésus n'était pas suffisant et qu'il faut aussi que je souffre. Et sincèrement, c'est un véritable outrage à Dieu. Vous n'avez pas besoin de faire toutes ces choses, de vous priver pendant le carême, de vous abstenir de manger certaines choses, en pensant que ça vous rend acceptable. Alors bien entendu, si vous voulez jeûner dans le but de vous discipliner, afin de maîtriser votre corps et de l'amener à la soumission, c'est la bonne façon de le faire. Mais si vous jeûniez pour vous rendre pitoyable, pour souffrir et dire « Oh Dieu, j'ai souffert, maintenant vas-tu agir à mon égard ?» Non, cela ne fonctionnera pas. C'est en fait une offense faite à Dieu parce que vous dites que ce que Jésus a fait est insuffisant, qu'il vous faut ajouter quelque chose, votre souffrance, vos efforts. Cela va complètement à l'encontre de la grâce de Dieu. Il faut que votre conscience soit purifiée des œuvres mortes. Vous devez cesser de penser que c'est à vous d'expier vos péchés, parce que Jésus l'a déjà fait. Et comment cela s'est-il passé? Il est entré une fois pour toutes dans le lieu très saint. Il nous a ainsi obtenu un rachat éternel. Vos péchés passés, présents et à venir ont déjà été pardonnés et réglés si vous acceptez Jésus comme votre Sauveur et Seigneur personnel. Puis, au verset suivant, il est dit, voici pourquoi il, en parlant de Jésus, est le médiateur d'une alliance nouvelle, sa mort est intervenue pour le rachat des transgressions commises sous la première alliance, afin que ceux qui ont été appelés reçoivent l'héritage éternel promis. Donc, au verset 12, il est dit qu'il est entré une fois pour toutes dans le lieu très saint et qu'il a ainsi obtenu un rachat éternel. Et le verset 15 affirme qu'il a obtenu pour nous un héritage éternel. Quelle est la partie du mot « éternel » que nous ne comprenons pas? Pourquoi compliquons-nous les Écritures qui disent simplement qu'il nous a obtenu une rédemption éternelle? Et en Éphésiens chapitre 1, il me semble que c'est au verset 7, et également au chapitre 1 de Colossiens, j'ai oublié quel verset, mais la même idée est véhiculée. Il est dit que nous avons été rachetés, c'est-à-dire pardonnés de nos fautes. Ainsi, lorsqu'il est écrit qu'il nous a obtenu un rachat éternel, cela signifie qu'il a obtenu pour nous le pardon éternel des péchés. Pas seulement le pardon jusqu'à la prochaine fois que nous péchons, comme s'il fallait toujours nous repentir et placer nos fautes sous le sang, mais il a obtenu le pardon éternel des péchés. Même les péchés que vous n'avez pas encore commis ont déjà été rachetés. Vous avez reçu un rachat éternel et un héritage éternel, non pas temporaire, mais une rédemption éternelle. Si ces passages ne parlent que du pardon des péchés commis avant votre nouvelle naissance, mais que tous les péchés commis après être nés de nouveau doivent être placés sous le sang afin d'être pardonnés, alors laissez-moi vous demander, que se passerait-il si vous mouriez en ayant commis un péché que vous n'avez jamais confessé? La parole dit que rien de souillé ne peut entrer dans le ciel. Cela veut-il dire que vous n'iriez pas au paradis? Comment cela fonctionne-t-il? Je le répète, il vous est impossible de vivre une vie entièrement sans péché. Il y a, c'est vrai, des personnes qui prêchent cela, mais ce faisant, elles doivent limiter ce qu'est le péché à une liste réduite. Mais la Bible est très spécifique sur la question du péché. Savez-vous que la parole dit que l'on peut pécher par notre attitude? Jésus a dit que si vous regardez une femme pour la convoiter, cela revient à commettre un adultère avec elle dans votre cœur. Si vous haïssez une personne dans votre cœur, c'est la même chose que si vous aviez commis un meurtre, et ainsi de suite, la liste continue. Le péché ne concerne donc pas uniquement les actes physiques que nous commettons, mais aussi les péchés que nous commettons dans nos pensées et nos émotions. Et il y a aussi les fautes commises par omission. En d'autres mots, les Écritures disent en Éphésiens chapitre 5 que le mari est censé aimer son épouse comme Christ a aimé l'Église. Existe-t-il un homme qui regarde cette émission qui croit aimer son épouse et la traiter aussi bien que Christ traite l'Église? Il se peut que vous fassiez mieux que moi, il se peut que vous fassiez mieux que par le passé. Il se peut que vous avanciez dans la bonne direction. Mais êtes-vous parfait? Jésus, lui, est parfait envers nous. Son amour pour nous est parfait. Il n'a jamais d'accès de colère. Il ne marche jamais selon sa chair en invectivant violemment les gens et en ayant à se repentir plus tard. Y a-t-il un homme qui regarde cette émission qui oserait dire qu'il est parfait dans sa relation avec son épouse? Et il est dit que l'épouse est censée honorer son mari de la même manière que l'Église honore Christ. Parmi vous, mesdames, il en est peut-être qui font mieux que mon épouse. Et vous faites certainement mieux comparé à une autre. Peut-être que vous faites mieux que tous ceux que vous connaissez. Mais êtes-vous assez orgueilleuse ou arrogante pour penser que vous le faites parfaitement et que vous ne pourriez pas mieux faire? Et je vous assure que Jésus veut que nous l'honorions et que nous le faisions parfaitement. Ainsi, même si vous n'avez commis aucun vol ou meurtre, si vous n'avez jamais pillé ou autre, mais que vous n'êtes pas le mari parfait, la femme parfaite, le parent parfait, à moins que vous ne fassiez jamais d'erreur, il vous faut comprendre que vous avez reçu un rachat éternel. Et que ces péchés que vous n'avez pas encore commis, toutes vos faiblesses et tous vos échecs ont déjà été réglés. Dieu entretient une relation avec vous comme si vous n'aviez jamais péché. C'est ma petite définition personnelle du mot justifié, juste comme si je n'avais jamais péché. Et c'est ce sur quoi est basée ma relation avec Dieu. Parce que Jean 4, 24 dit que Dieu est esprit, et il faut que ceux qui l'adorent l'adorent en esprit et en vérité. Si vous êtes né de nouveau, Dieu vous voit dans l'esprit. Si vous avez fait de lui votre Seigneur et que vous êtes devenu une nouvelle créature en Christ Jésus, alors votre esprit est parfait. Il a été créé en justice et vraie sainteté. Il a été scellé par l'Esprit Saint. Et lorsqu'il vous arrive de pécher en tant que chrétien, ce péché peut entrer dans votre corps et dans vos pensées, la partie émotionnelle de qui vous êtes, où il crée des problèmes de la condamnation, la maladie et d'autres choses, mais il ne pénètre pas le sceau entourant votre esprit. Votre esprit reste saint. Dieu est esprit, il vous voit dans l'esprit, et il vous voit parfait même lorsque vos actions ne sont pas parfaites. C'est énorme. Il est entré une fois pour toutes et nous a obtenu un rachat éternel et un héritage éternel. Le passage continue et l'auteur réitère les mêmes choses dans tout le chapitre 9. Lisons ensemble certains éléments. Dans Hébreux chapitre 9, verset 24, il est écrit « En effet, Christ n'est pas entré dans un sanctuaire fait par la main de l'homme, dans une simple copie du véritable, mais il est entré dans le ciel même afin de se présenter maintenant pour nous devant Dieu. Et ce n'est pas pour s'offrir lui-même plusieurs fois qu'il y est entré, comme le grand prêtre qui entre chaque année dans le sanctuaire pour offrir un autre sang que le sien. » Vous voyez, c'est exactement ce que j'ai enseigné tout au long de la semaine. Hébreux chapitre 9 est là pour vous montrer que sous l'Ancienne Alliance, à chaque fois que l'on péchait, on devait faire une nouvelle offrande pour sa faute. Et ensuite, il y avait le jour de l'expiation, destiné à couvrir tout ce que l'on n'avait pas confessé pendant l'année. Et le souverain sacrificateur recommençait chaque année à accomplir ce jour de l'expiation. Mais au verset 25, il est dit, « Et ce n'est pas pour s'offrir lui-même plusieurs fois qu'il y est entré, comme le grand prêtre qui entre chaque année dans le sanctuaire pour offrir un autre sang que le sien. » Si tel avait été le cas, il aurait dû souffrir plusieurs fois depuis la création du monde. Mais maintenant, une seule fois. Et là encore, l'accent est mis sur une seule fois. En seulement quelques versets, il est fait de nombreux parallèles avec l'Ancien Testament. À chaque fois que l'on péchait, il fallait de multiples sacrifices. Mais avec Jésus, il a suffi d'un sacrifice, un seul sacrifice. Le sacrifice que Jésus a fait il y a 2000 ans sur la croix, à Jérusalem, a suffi à payer pour vos péchés et pour mes péchés à l'avance, même pour les péchés que nous n'avons pas encore commis. Même ceux-là ont déjà été pardonnés. Cela ne veut pas dire que le péché n'a pas de conséquences, parce que Romains 6, 16 indique que Satan

0: verset 8, en effet, c'est par la grâce que vous êtes sauvés, par le moyen de la foi. La grâce est la part de Dieu et la foi est votre part. Lorsque vous dites « Amen » et que vous recevez ce qu'il a fait pour vous, alors le salut pour lequel il a pourvu il y a 2000 ans s'accomplit dans votre vie. Et une fois que vous comprenez que vos péchés ont été réglés dans le monde spirituel, que vous êtes une créature entièrement nouvelle, que vous avez été scellé par l'Esprit Saint, le péché peut donner à Satan accès à votre corps et à vos pensées, mais pas à votre esprit. Et Dieu est esprit et il vous voit dans l'esprit. Une fois que vous le comprenez, cela vous conduira à tellement aimer Dieu et à le servir que vous vivrez davantage dans la sainteté de manière accidentelle que vous ne l'aviez jamais fait délibérément auparavant. Cette vérité est tellement énorme, vraiment merveilleuse. Il est répété dans Hébreux chapitre 9, verset 26. Si tel avait été le cas, il aurait dû souffrir plusieurs fois depuis la création du monde. Mais maintenant, à la fin des temps, il s'est révélé une seule fois pour abolir le péché par son sacrifice. Il est réservé aux êtres humains de mourir une seule fois, après quoi vient le jugement. De même, Christ s'est offert une seule fois pour porter le péché de beaucoup d'hommes. Puis il apparaîtra une seconde fois sans rapport avec le péché, à ceux qui l'attendent pour leur salut. Jésus n'est mort qu'une seule fois pour les péchés de l'humanité tout entière. Vous n'avez pas à être repardonné à chaque fois que vous échouez. Jésus a ôté tout votre péché, l'intégralité. Non seulement mon péché individuel, votre péché individuel, mais aussi le péché de l'humanité. Tout le péché de chaque personne, même pour un tueur en série. On pourrait parler de Pol Pot, on pourrait parler d'Hitler, de Staline, de n'importe qui, de Gengis Khan, de tous les gens, de tous les meurtriers, de toute perversion, tout péché ignoble qui s'est passé sur cette terre des temps passés aux temps à venir, Jésus les a pris sur lui. Lui qui a lui-même porté nos péchés dans son corps à la croix, afin que libérés du péché, nous vivions pour la justice. C'est par ses blessures que vous avez été guéris. 1 Pierre 2, 24. Jésus est devenu péché pour nous. 2 Corinthiens 5, 21. Il n'a pas simplement goûté le péché. Il est devenu péché. Il a porté le péché de l'humanité tout entière. Même les gens qui ne l'acceptent pas, il a payé pour leur péché. Et s'ils ne reçoivent pas ce paiement, alors ils devront répondre eux-mêmes de leur faute. Mais le paiement a déjà été effectué. Et si vous le comprenez, cela change tout. Souvent, l'Église dit, c'est vrai, Jésus a payé pour vos péchés jusqu'à un certain point. Mais à chaque fois que vous péchez, il vous faut le confesser et faire toutes ces choses. Si le salut dépendait de votre confession de chaque péché, personne ne serait jamais sauvé. Il me reste davantage de choses à partager sur ce thème, mais je le ferai demain. 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
1: 3h38, Phare FM avec vous, la radio autrement, dans la nuit autrement. J'espère que ça va, je vous accompagne encore jusqu'à 5h. On poursuit avec Chris August, This Side of Heaven, avant de retrouver Présentiel un moment avec Jésus.

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1: Bonjour, mon ami. Dans ce monde où l'image compte tant, il est facile de croire que ta valeur dépend de ta visibilité. Que si personne ne voit ce que tu fais, cela compte moins. Que ton existence se mesure à ce que tu montres. Mais je veux te dire quelque chose avec tendresse. Tu n'es pas ton dernier poste. Tu n'es pas une statistique. Tu es tellement plus que ce que tu montres sur un écran. Ton cœur, tes pensées les plus douces, ta bonté quand personne ne regarde, tes moments de silence où tu réfléchis, tout cela a une valeur immense à mes yeux. Une valeur que personne ne peut mesurer avec des chiffres. Les autres regardent souvent l'apparence, mais moi, je vois autrement. Considère les paroles du prophète Samuel. L'Éternel ne regarde pas à ce que l'homme regarde, car l'homme regarde à ce qui frappe les yeux, mais l'Éternel regarde au cœur. Mon ami, je te connais en profondeur, et c'est là, dans ton intimité, que je t'aime le plus tendrement. Ta véritable histoire ne s'écrit pas en ligne. Elle s'écrit dans ton cœur et je la lis chaque jour avec émerveillement. Ton ami.
2: Seigneur Jésus, merci de me regarder avec tant de tendresse. Aide-moi à ne pas confondre ma valeur avec ma visibilité. Rappelle-moi que je suis précieuse à tes yeux. Même dans le silence. Libère-moi de la pression de devoir toujours être vu pour exister. Amen.
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3h51, 4h moins 10 passées sur Phare FM, la radio autrement avec vous dans la nuit autrement. On poursuit en musique Marine et la chanson Escroc.

0: 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C'est Phare FM qui vous accompagne. Bonjour et bienvenue. Très belle journée à vous.
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0: Magic et la chanson Rude sur Phare FM, il est 4h08, je suis ravie de vous accompagner encore pendant une heure jusqu'à 5h dans la nuit autrement, avec un beau programme musical et deux moments de réflexion. Ce sera Pain de vie avec Bertrand Huetz et puis un peu plus tard Hommes et femmes, mode d'emploi où il sera question des émotions. Et comme promis, de la musique pour agrémenter votre réveil. École Pierre, tu es le même, suivi de Amel Bent, l'amour ça se donne. Merci de vous réveiller avec Phare FM, à tout à l'heure.
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1: Le titre de mon message, c'est « Dieu cherche des ouvriers ». Et j'aimerais qu'on lise ensemble Matthieu chapitre 9, versets 35 à 38. Jésus parcourait toutes les villes et les villages, enseignant dans les synagogues, prêchant la bonne nouvelle du royaume et guérissant toute maladie et toute infirmité. Quand on lit des passages comme ça, normalement on devrait sauter de joie. Parce que Jésus dit dans sa parole qu'il est le même aujourd'hui. Et que ceux dont bénéficiaient les malades alors que Jésus était présent, ils peuvent en bénéficier aujourd'hui parce que Jésus n'a pas changé. Voyant la foule, il fut ému de compassion pour elle parce qu'elle était languissante et abattue comme des brebis qui n'ont point de berger. Alors il dit à ses disciples, voilà la demande du maître, la moisson est grande, mais il y a peu d'ouvriers. Priez donc le maître de la moisson d'envoyer des ouvriers dans sa moisson. Vous voulez tous être, ou pour la plupart en tout cas, être des ouvriers pour le Seigneur. Alors j'aimerais voir avec vous trois clauses du contrat d'ouvrier que j'aimerais sortir ou citer au travers de ce texte de Matthieu chapitre 9 que nous venons de lire. La première des clauses, c'est que vous allez, lorsque vous vous engagez comme ouvrier pour le Seigneur, déplaire au diable et à mon avis, il va vous le montrer. Ça, c'est la première clause. Et j'aimerais qu'avant que nous nous engagions pour devenir des ouvriers du Seigneur, nous ayons conscience que le mandat pour lequel Dieu nous appelle, c'est en tant qu'ouvrier d'être là pour chercher les âmes perdues et en particulier pour dépouiller l'enfer afin de repeupler dans le royaume de Dieu. Mais voyez-vous, je crois que quand on devient, puis-je dire, dépouillateur d'enfer, on bouscule le diable. Et automatiquement, quand on le bouscule, il nous le fait ressentir. Je partageais hier aux étudiants de Jean-Marie Ribet ce texte qui se trouve dans le livre de l'Exode. Il s'agit du mandat de Dieu pour Moïse. Et voilà ce qu'il est dit dans Exode chapitre 3, verset 22, le mandat de Dieu pour Moïse, il est dit « Vous dépouillerez l'Égypte ». Mais lorsque vous lisez 251 versets plus tard, 9 chapitres et 10 fléaux plus tard, le texte que Dieu nous donne dans Exode, chapitre 12, verset 36, il est dit là, « Et ils dépouillèrent les Égyptiens ». Autrement dit, Dieu a donné un mandat à Moïse, celui de dépouiller les Égyptiens, non pas seulement des biens qui appartenaient au peuple d'Israël afin qu'ils partent avec, mais également de tout le peuple lui-même afin qu'ils partent et qu'ils partent en direction de la terre de Canaan. Ce que Dieu a déclaré, il l'a accompli. Mais entre le moment où Dieu l'a déclaré et le moment où Dieu l'a accompli, vous êtes d'accord avec moi que durant ces 251 versets, tout n'a pas été toujours facile. Dans le texte de Matthieu, lorsque nous allons un peu plus loin, dans Matthieu 10, au verset 16, alors que Jésus demande à ses disciples de prier afin que se lèvent des ouvriers, voilà que lui-même envoie les 12 apôtres et qu'il leur laisse un mandat, il leur donne quelques conseils. Il y a un de ses conseils qui dit dans Matthieu chapitre 10, verset 16, « Je vous envoie comme des brebis au milieu des loups. » Quel est le rôle d'un loup au milieu des brebis? C'est de les manger. Autrement dit, être envoyé comme une brebis lorsqu'il y a des loups n'est pas forcément un mandat qui est très intéressant, n'est-ce pas? Pourtant, Dieu nous dit que nous n'avons pas, dans Éphésiens chapitre 6, versets 12 à 13, à lutter contre la chair et le sang, mais nous devons lutter contre les dominations, les autorités, contre les princes de ce monde de ténèbres, contre les esprits méchants dans les lieux célestes. C'est pourquoi, dit Jésus, prenez toutes les armes de Dieu afin de pouvoir résister dans les mauvais jours et tenir ferme après avoir tout surmonté. Oui, devenir ouvrier du Seigneur, c'est également dire que nous allons rencontrer des difficultés. C'est également dire que lorsque nous devenons efficaces entre la main de ce divin patron, eh bien nous allons voir en face de nous un diable qui rugit et qui essaiera de nous empêcher d'accomplir l'œuvre de Dieu. Mais en Jésus, nous sommes plus que vainqueurs. Amen. Et j'aime dans ce texte qui se trouve dans Matthieu chapitre 28, je le partageais également hier. On dit que la parole de Dieu est une nourriture céleste, vous le croyez ? Et lorsque vous lisez la parole de Dieu, elle nourrit votre âme et elle vous fait du bien. Eh bien, j'ai trouvé un excellent hamburger dans la parole de Dieu. Dans Matthieu chapitre 28, voilà la mission à laquelle Dieu appelle ses ouvriers. Matthieu chapitre 28, vous connaissez tous ce passage, au verset 19, il est dit « Allez, faites de toutes les nations des disciples, les baptisant au nom du Père, du Fils et du Saint-Esprit. » Ça, c'est le steak dans le hamburger. Mais dans ce steak-là, ou en tout cas, ce qui entoure ce steak, c'est le pain du dessus et le pain du dessous. Voilà le pain du dessus qui se trouve dans Matthieu 28, au verset 18, juste avant que Jésus ne nous dise d'aller, à nous qui sommes ses disciples. Jésus s'étant approché, leur parla ainsi, « Tout pouvoir m'a été donné dans le ciel et sur la terre. » Autrement dit, premièrement, s'il nous envoie, il nous délègue ses pouvoirs pour que nous ne soyons pas démunis et pour que, lorsque nous allons prêcher la bonne nouvelle de l'Évangile, alors que nous rencontrons ce diable qui rugit, nous ayons de sa part l'autorité, de sa part l'armure qui nous permet de combattre le bon combat de la foi. Amen. Et de ne pas être apeuré par l'ennemi. Et puis le deuxième pain, celui qui se trouve en dessous, il est juste au verset suivant du chapitre 28 de Matthieu. « Et enseignez-leur à observer tout ce que je vous ai prescrit. Et voici, je suis avec vous tous les jours jusqu'à la fin du monde. » Autrement dit, Dieu qui nous envoie ne nous délaisse pas. Il nous accompagne toujours et toujours encore. Alors quand je parle des combats que nous devons mener avec celui qui essaye de détruire l'œuvre de Dieu, je ne parle évidemment pas des combats qui se trouvent dans la chair et qu'il nous faut gagner en muselant notre chair. Je ne vais pas m'arrêter là-dessus, mais voulez-vous, pendant quelques phrases de quelques textes que j'ai tirés de la parole de Dieu, entendre de quelle manière le diable rugit et écouter quel est le bruit que fait l'enfer lorsqu'il rugit. J'ai pris deux textes, Hébreux chapitre 11, versets 36 à 37, des ouvriers du Seigneur, appelés également héros de la foi. Voilà ce qu'il est dit d'eux. D'autres subirent les moqueries et le fouet, les chaînes et la prison. Ils furent lapidés, sciés, torturés. Ils moururent tués par l'épée. Ils allèrent çà et là vêtus de peau de brebis et de peau de chèvre, dénués de tout, persécutés, maltraités. Eux dont le monde n'était pas digne, errant dans les déserts et les montagnes, dans les cavernes et les antres de la terre. Étaient-ils moins ouvriers que ces héros de la foi de qui l'on dit juste avant tant de bien et qui ont eu tant de victoires? Certainement pas. Et puis laissez-moi parler d'un de ces ouvriers fidèles, travaillant pour le divin patron. Il s'appelle Paul et fut pour chacun de nous un exemple merveilleux. Dans 2 Corinthiens chapitre 11, versets 24 à 30, voilà de quelle manière, dit-il, l'enfer a rugi face à un homme fidèle aimant servir le Seigneur. 5 fois, j'ai reçu, dit-il, des Juifs 40 coups moins un. 3 fois, j'ai été battu de verges. 1 fois, j'ai été lapidé. 3 fois, j'ai fait naufrage. J'ai passé un jour et une nuit dans l'abîme. Fréquemment, en voyage, j'ai été en péril sur les fleuves, en péril de la part des brigands, en péril de la part de ceux de ma nation, en péril de la part des païens, en péril dans les villes, en péril dans les déserts, en péril sur la mer, en péril parmi les faux frères. J'ai été dans le travail et dans la peine, exposé à de nombreuses veilles, à la faim, à la soif, à des jeûnes multipliés, au froid, à la nudité, Et sans parler d'autre chose, je suis assiégé chaque jour par les soucis que me donnent toutes les églises. Qui, à l'image de ce qu'il est dit de ses ouvriers, pourrait encore lever la main, conscient que, oui, Dieu souhaite nous permettre de vivre de grandes bénédictions. Et oui, ce qu'il promet, il l'accomplit, il sera toujours avec nous. Néanmoins, n'était-il pas avec ces héros de la foi? N'était-il pas avec Paul, qui lui est resté fidèle au Seigneur? Mais le diable sait souvent de quelle manière essayer de nous déstabiliser. Voyez-vous, en général, lorsque je pars dans les camps ou dans les colos, j'ai une question qui me vient intérieure malgré moi et qui dit, je me demande cette fois-ci à quelle sauce le diable va essayer de nous manger. Je me rappelle de cet épisode, je ne rentrerai pas dans les détails, où lorsque nous sommes un jour partis en week-end, eh bien nous avons, alors que le bus qui montait dans le lieu où nous les accueillons, dans les Vosges, a commencé à brûler, nous avons eu le temps de faire évacuer les 42 personnes, enfants, qui se trouvaient dans le bus avant que celui-ci n'explose. Et le lendemain, les grands titres dans les journaux, 42 miraculés. Et j'ai dit, Seigneur, merci parce que tu es là, effectivement, tu nous gardes. Lorsque nous étions dans les Alpes de Haute-Provence, une région par ailleurs excellemment très belle, nous disions toujours à ceux qui conduisaient les véhicules, soyez très prudents parce que la route était toujours très serpentée, très serrée, avec des vides à droite et à gauche très profonds. Et puis un jour, un animateur m'appelle en me disant, écoute, ne panique pas Bertrand, mais une des voitures vient de se renverser, de faire un tonneau. Une voiture dans laquelle se trouvaient deux animateurs et un enfant. Et vous savez, entre le moment où ils vous disent, mais ne t'inquiète pas, il n'y a rien qui s'est passé, ils n'ont rien, ils sont indemnes. Et le moment où ils vous disent, la voiture vient de faire des tonneaux, je peux vous garantir, votre cœur ne tourne qu'une fois. Vous avez l'impression que vous avez un cœur qui s'est triplé, quadruplé à l'intérieur. Et lorsque j'ai regardé les photos de la voiture qui venait de faire des tonneaux et de s'arrêter 10 mètres avant le précipice parce que les freins de la voiture venaient de lâcher, j'ai vu l'état de la voiture. On avait l'impression, à part une égratignure sur le côté, que les anges, pendant que la voiture faisait un tonneau, l'avaient gardée et portée. Et je disais, Seigneur, merci parce que oui, le diable rugit. Oui, il essaye de détruire l'œuvre que le divin patron nous demande de faire. Mais Dieu est toujours vainqueur. Et le diable, et je me réjouis de pouvoir lui dire, fait une œuvre qui le trompe. Alléluia. Le deuxième point que j'aimerais aborder, qui se trouve dans le contrat de Dieu pour que nous soyons ses ouvriers, c'est que là où vous voulez devenir des ouvriers, il faut également aller là où se trouvent les brebis perdues. Voilà ce qu'il est dit dans le texte de Matthieu chapitre 9, verset 35. Voilà ce qu'il est dit. Il parcourait les villes, les villages, enseignant dans toutes les synagogues, prêchant la bonne nouvelle du royaume et guérissant toute maladie et toute infirmité, voyant la foule. Là où se trouvait Jésus qui annonçait la bonne nouvelle de l'évangile, là se trouvait la foule. Pourquoi ? Parce que quand Jésus annonçait la bonne nouvelle de l'évangile, se produisaient des signes, des prodiges et des miracles. Et nous avons besoin, pour que la parole de Dieu soit accompagnée par des signes, des prodiges et des miracles, d'avoir le désir de sortir là même où Dieu nous a placés pour aller à la rencontre de ces personnes qui sont tellement désespérées. L'autre jour, je lisais un texte, et je le partageais également hier, dans Marc 4, la parabole du semeur que vous connaissez tous. Et lorsque j'avais terminé de lire ce texte que je connaissais, que j'avais lu plusieurs fois, une question me vint, et je dis, Seigneur, mais ce texte, c'est une mauvaise nouvelle, dans ta parole qui est une nouvelle tellement excellente. Parce que lorsque je prends le pourcentage de personnes pour qui la parole de Dieu accomplit son œuvre dans les cœurs et qui porte du fruit, je ne vois là dans ce texte qu'une terre sur quatre. Et alors ma question c'était, Seigneur, mais puis-je changer ce que dit la parole de Dieu? Puis-je changer ce pourcentage de 1 sur 4? Puis-je, en étant un ouvrier entre tes mains, changer ce pourcentage, ce paramètre que tu donnes? Et alors Dieu m'a clairement répondu en me disant que la parole de Dieu ne pouvait pas être changée, que ce pourcentage ne pouvait pas non plus l'être. Par contre, ce qui pouvait être changé, c'est d'aller auprès du lieu où se trouvent les foules, les désespérés, les malheureux, d'obéir à ce texte que Dieu m'avait donné il y a bien longtemps de cela, dans Ésaïe 54, « Élargis l'espace de ta tente », et de permettre que, face à ce texte et ce pourcentage qui ne peut pas changer, je puisse en tout cas changer le 1 sur 4 en 2 sur 8, en 4 sur 16, en 8 sur 32, en 16 sur 64, etc., etc. Et au travers de cela, Dieu m'a clairement montré que ce qui était important, c'était là où il nous a placés, d'aller auprès de cette foule souffrante où nous nous trouvons, qui que nous soyons. Voyez-vous, je suis en particulier, lorsque je lis la parole de Dieu, encouragé parce que Jésus était un professionnel de la multiplication. Et voyez-vous, je crois que Jésus, lorsqu'il nous parle dans sa parole, veut non seulement au travers de la prière qu'il demande de faire à chacun de nous et à chacun de ses disciples, multiplier les disciples, mais il veut également multiplier les sauvés. Et il désire que les perdus soient sauvés. J'aimerais en particulier peut-être ouvrir une parenthèse sur ceux qui font partie des groupes de maison, ou alors des groupes connexion, qui sont les groupes de maison jeunes. Et j'aimerais vous dire que là où Dieu vous a placé, il vous a placé pour que vous puissiez être des témoins là même où vous êtes pour ces personnes qui se trouvent dans vos quartiers. Et j'ai eu déjà l'occasion d'entendre, mais on est trop nombreux, mais la maison est trop petite, on ne peut plus accueillir. Et malheureusement, ça a freiné l'évangélisation. Pourquoi ? Parce que le côté place a pris une place plus importante que le désir de voir des perdus être sauvés. J'aimerais vous dire que ce qui est important, c'est que les âmes, les vies soient sauvées. Et qu'importe si vous n'avez plus de place, je prie le Seigneur pour qu'il lève des ouvriers afin que les cellules se multiplient. Mais je crois de tout mon cœur que pour que les cellules se multiplient et que les ouvriers se lèvent, il faut au préalable voir les perdus être sauvés, se multiplier. Mais priez pour que vos lieux se remplissent de personnes perdues qui entendent la bonne nouvelle de l'Évangile. Et alors, Dieu s'occupera, parce que vous prierez pour cela, de lever des ouvriers qui permettront alors à vos groupes de maison, aux groupes connexion, de se multiplier et de se multiplier. Je lisais dans un texte qu'au musée des sciences et de l'industrie de Chicago, il se trouvait là un damier. Et alors, ils avaient posé sur la première case du damier un grain de riz. Et chaque fois, ils multipliaient ce grain de riz. Deuxième case, 2 grains de riz. Troisième case, 4 grains de riz. Cinquième case, 8 grains de riz. Etc., etc., etc. Et puis, il est arrivé un moment que, au bout de la 8e, 9e case, eh bien, il y avait tellement de grains de riz qu'ils débordaient partout. Mais là, dans ce musée des sciences, il était possible d'appuyer sur un bouton et de voir s'afficher en lettres lumineuses le nombre de grains de riz qui se trouvaient sur la 64e case. Et voilà ce que donnait la multiplication des grains de riz. Sur la 64e case se trouvait l'équivalent de 153 milliards de tonnes de riz. Autrement dit, plus que la récolte mondiale durant les 1000 dernières années. Ça marche, la multiplication. D'ailleurs, je me réjouis lorsque je lis l'histoire de la multiplication des pains et des poissons, que Jésus n'ait pas eu l'idée de faire juste une addition, sans quoi cela n'aurait pas suffi à nourrir les 5000 personnes présentes, sans les femmes et sans les enfants. Mais Jésus est le Jésus de la multiplication. Et nous devons prier afin que, eh bien, lorsque nous allons rencontrer les foules, Jésus multiplie au milieu d'elles les sauvés. Troisième point, et je le tire également de ce texte, recevez de la compassion pour les brebis n'ayant point de berger. Il est dit dans ce texte que Jésus fut ému de compassion. Être un ouvrier dans la moisson n'a rien à voir avec quelque chose de mécanique. D'ailleurs, j'aime beaucoup ce texte dans le deuxième livre des Corinthiens, chapitre 5, verset 14, où il est dit « Car l'amour de Christ nous presse ». Et quand c'est l'amour de Christ qui nous presse, alors nous recevons de sa part la capacité d'avoir compassion des foules qui se perdent. J'ai fait le constat suivant l'autre jour, c'est que Jésus, plus il avançait dans son ministère, plus parce qu'il rayonnait dans ce qu'il était, dans ce qu'il faisait, attirait les foules. Et j'ai eu le sentiment que sa compassion est toujours restée intacte face aux foules qu'il rencontrait. Et j'ai dit, Seigneur, moi j'ai l'impression que quand on rencontre des foules, plutôt que de recevoir de ta part la compassion pour ces foules, on a des fois l'impression que les foules nous énervent. Puis-je vous citer quelques foules qui risquent de nous énerver? Tiens, par exemple, quand on fait la queue à la caisse, dans une grande surface. Je faisais le constat avec mon épouse l'autre jour que nous attrapions toujours les caissières, apprentis caissières, et que souvent nous nous précipitions dans les foules de files les moins nombreuses, mais que face aux foules qui se trouvaient à côté de nous beaucoup plus,

J'ai regardé la définition du mot compassion. Voilà ce qu'il est dit. La compassion est une vertu par laquelle un individu est porté à percevoir ou ressentir la souffrance d'autrui. Et j'aime la deuxième partie de la définition, et poussé à y remédier. Je lisais un texte dans le premier livre de Samuel, au chapitre 17, voilà ce qu'il dit. C'est David, avant qu'il n'aille affronter Goliath, rencontre Saül. Et voilà la discussion qu'ils eurent ensemble. Saül essayant de le décourager. 1 Samuel, chapitre 17, versets 33 à 36. Saül dit à David, « Tu ne peux pas aller te battre avec ce Philistin, car tu es un enfant, et il est un homme de guerre dès sa jeunesse. » David dit à Saül, « Ton serviteur faisait paître les brebis de son père. » Écoutez ce qui se passait. « Et quand un lion ou un ours venait en enlever une du troupeau, je courais après lui. Il n'est pas dit que parce que la brebis dans la gueule du lion ou de l'ours était déjà à demi morte ou à moitié mutilée, que David s'est découragé et a laissé le lion et l'ours l'emporter. Mais il est dit, et parce que je croyais que David avait un soin particulier pour les brebis du troupeau de son père, il est dit ceci. Et quand un lion ou un ours venait en enlever une du troupeau, je courais après lui. Je le frappais et j'arrachais la brebis de sa gueule. Et s'il se dressait contre moi, je le saisissais par la gorge. Je le frappais et je le tuais. C'est ainsi que ton serviteur a terrassé le lion et l'ours. Et voilà ce qu'il déclare haut et fort. Et il en sera du Philistin, de cet incirconcis, comme de l'un d'eux, car il a insulté l'armée du Dieu vivant. Est-ce que l'amour de Dieu nous presse à tel point que notre seul désir soit de voir les perdus être sauvés? En début de semaine, lorsque j'étais dans le quartier, j'entendais ce que beaucoup ont entendu, cette femme au coteau, qui s'est pendu dans sa baignoire avant de tuer ses deux enfants de 7 ans et 12 ans. Et quand j'ai entendu ça, excusez-moi, j'ai dit, Seigneur, mais qu'est-ce que je pourrais faire? Qu'est-ce que j'aurais pu faire de plus pour permettre à cette femme d'entendre parler de toi? Pour lui permettre de te découvrir? Comment ma lumière aurait pu rayonner encore sur cette femme pour qu'elle entende qu'il y a une solution à son désespoir? Nous avons eu l'occasion, dans le cadre de nos camps, de nos colos, de vivre des choses extraordinaires. La gloire de Dieu s'est manifestée. Des enfants, alors que nous étions en période de Ramadan, et je tiens à le souligner haut et fort, sont venus par dizaines pour confesser le nom de Jésus et pleurer parce que touchés par la personne de Jésus. Mais autant nous avons vu la gloire de Dieu, autant nous avons vu plus que jamais la souffrance se manifester. J'ai eu l'occasion, durant les colos, des enfants de 6-12 ans, de voir des enfants hurler, faire des dépressions, crier, nous insulter, nous tabasser, taper dessus de toute leur force, manifester leur souffrance au travers de cela. Mais pourquoi ressentions-nous cette souffrance? Parce que entre les phrases d'insultes se trouvaient des phrases du style « Je veux mourir, j'ai plus envie de vivre ». Et puis cette même souffrance s'est manifestée au travers des ados, non pas par des cris, mais par des souffrances physiques. Les ados, cette année, nous ont, pour quelques-uns en tout cas, fait des crises d'angoisse tellement graves que nous avons dû appeler les pompiers parce que certains, à cause de leur crise d'angoisse inconsciente ou non, n'oxygénaient plus leur cerveau et donc tombaient dans des semi-comas, ne trouvant plus d'air. Ça fait peur. C'est le résultat de jeunes qui refusaient intérieurement de rentrer dans le contexte dans lequel il se trouvait. Et voyez-vous, lorsque vous vivez des temps comme ça, ce qui fait mal, c'est de se dire qu'il faut de nouveau les laisser aller dans leur contexte. Priez pour que des ouvriers se lèvent afin d'être des témoins dans les groupes de maison, dans le travail qui se fait dans les quartiers et dans tous les domaines dans lesquels Phare FM et d'autres domaines travaillent, afin que ces perdus entendent l'Évangile. Et je me réjouis de cette phrase qui parle de multiplication, où Dieu dit là où le mal abonde, la grâce surabonde. Et dans la surabondance de la grâce de Dieu, je vois la multiplication de sa grâce. Mais est-il possible que des ouvriers conscients du combat qu'il y a à mener, conscients que pour être revêtus de la

0: connaissance de Dieu, il leur faut sortir là où se trouvent les désespérés. Remplis également de la compassion de Dieu, est-il possible que des ouvriers se lèvent ? J'ai aimé ce film, La liste de Schindler, pour ceux qui l'ont vu. Mais j'ai aimé en particulier la fin de ce film où ce chef d'entreprise avait donné tous ses deniers, tout son argent, tout ce qu'il avait pour acheter des juifs qui devaient être déportés. Et à chaque juif qu'il achetait avec les deniers de son entreprise, plus même en vendant son entreprise avec chaque denier qu'il avait, il achetait un nom qu'il notait sur une feuille. Et là se tenaient d'innombrables personnes qui, grâce à cet homme, ont été empêchés d'être emmenés en déportation. Tu veux être ouvrier du Seigneur ? Moi, je dis, Seigneur, je veux être ton ouvrier. Mais je sais que je ne peux pas être un ouvrier au-delà des conditions que tu cites ici. Et que pour être un ouvrier efficace dans ta moisson, alors il va falloir payer le prix. Seigneur, suis-je prêt à payer le prix ? Suis-je prêt à faire partie de ces ouvriers que tu peux utiliser efficacement ? Je termine en vous disant que durant ce camp, ces colos, il y a eu beaucoup de joie. J'ai vu également des jeunes qui, bien qu'ils sont en démarche, ont été utilisés par Dieu pour être des ouvriers déjà dans la moisson du Seigneur. Vous avez vu tout à l'heure dans le film que nous avons fait un freeze. C'est quoi un freeze ? Un freeze, c'est un arrêt sur image. Et alors, pendant la colo, nous avons décidé de faire des freezes. Donc, à un moment précis, face à une phrase précise, nous avions fait des arrêts sur image. Je vous donne un exemple. Chaque jour, chaque thème avait une phrase clé. Et l'une de ces phrases était « Dieu t'aime ». Et alors, à un moment, nous avons dit aux enfants « Dieu t'aime ». Et quand nous disions « Dieu t'aime », hop, ils devaient s'arrêter et plus bouger. Et quand nous redisions « Dieu t'aime », ils devaient de nouveau bouger. Et alors, ce que nous avons proposé aux enfants de friser dans la rue. Alors, quand nous sommes allés à Monaco ou alors sur la promenade des Anglais à Nice, c'est très joli, les enfants se dispersaient dans la foule et puis d'un coup, nous crions la phrase « Dieu t'aime ». Et puis au moment où nous crions « Dieu t'aime », les enfants au milieu de la foule s'arrêtaient et ils ne bougeaient plus. Alors c'est vrai que les passants se demandaient un peu qui nous étions. Et puis à un moment, nous avons dit aux enfants « Maintenant, on va aller plus loin ». Le thème, c'était « Encourage quelqu'un ». Et donc la phrase freeze, c'était « Dieu t'encourage ». Et quand on disait cette phrase, à la fin du freeze, on redisait cette phrase, les enfants devaient encourager des adultes qui étaient à côté d'eux, qu'ils ne connaissaient pas. Et alors là, dans la rue, à Monaco, à Nice, nous avons lancé des phrases comme celle-ci. Et quand les enfants avaient fini de friser, ils encourageaient les gens en leur disant des phrases qui leur faisaient du bien. Je crois de tout mon cœur que non seulement ces enfants vont être tirés de la gueule du lion et de l'ours, qui ont pour nom dépression, rejet, famille disloquée, quartier dans lequel ils habitent. Nous allons peut-être les arracher quelque peu amputés d'un membre. Mais Dieu les utilisera comme des ouvriers dans sa moisson. Que Dieu nous utilise comme des ouvriers et retirer les perdus pour les amener vers toi à te rencontrer et à te connaître. Et n'y a-t-il pas de plus grande joie que de voir un perdu être sauvé ? Ferme un instant les yeux.
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Coldplay, des scientistes sur Phare FM, 4h49, la radio autrement avec vous et la nuit autrement qui vous accompagne encore pendant 10 minutes. J'espère que vous allez bien. Je vous souhaite un très très bon réveil ce lundi 25 mai. Je vous souhaite aussi une très belle journée. On poursuit notre programme Hommes et femmes, mode d'emploi dans 7 minutes où il sera question d'émotion et avant cela de la musique de Benjaren, Just Look à Tim. Et puis tout de suite, c'est Avril Lavigne avec Simple Plan et la chanson Young and Dumb. À tout à l'heure.

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1: Nous parlons aujourd'hui des émotions.
2: Les émotions, c'est toute une aventure.
3: Oui.
2: On fonctionne différemment en tant que mari et femme. Donc c'est vraiment un langage que l'on a besoin d'apprendre et on a besoin de s'y entraîner aussi.
3: Messieurs, c'est sûr que la plupart du temps, ce n'est pas toujours vrai. Mais pour les hommes, c'est plus compliqué. Alors on va vous proposer un petit exercice parce que vous avez épousé une experte en émotions.
2: La plupart du temps, c'est
3: vrai. La plupart du temps. Donc l'exercice s'appelle le 10-10-10. De quoi est-ce qu'il s'agit ? C'est simplement se prendre dans les bras l'un de l'autre ou se prendre par la main, prendre un moment à part. Et en fait, ce sont 10 minutes plus 10 minutes plus 10 minutes. Les 10 premières minutes, vous allez juste rester dans les bras l'un de l'autre. Vous vous rappelez cette oxytocine, cette hormone du lien, eh bien, il faut qu'elle coule entre vous. Et ne parlez pas, simplement regardez-vous, regardez dans la même direction. Restez dans le silence pendant 10 minutes. Puis les 10 prochaines minutes, eh bien, madame, vous allez parler. Mais parler de quoi ? Vous allez ouvrir votre cœur à votre mari, parler de vos émotions de manière positive, de vos rêves, de vos espoirs, de ce qui vous réjouit, de ce qui vous donne du courage, de l'espoir, etc. Et puis pendant 10 minutes, monsieur, vous allez juste écouter, vous n'avez pas le droit d'interrompre ou d'intervenir, juste vous pouvez valider, c'est-à-dire acquiescer, être d'accord avec ce qui, confirmer ce que vous entendez, mais rien d'autre. Puis vous avez deviné déjà la fin, les 10 dernières minutes, c'est votre tour, messieurs. Et donc, mesdames, bien, vous validez ce que votre époux va dire au niveau de ses rêves, de ses émotions, de ce qu'il pense qui est magnifique dans votre couple, de ce que vous voudriez voir se produire dans votre couple, qui serait un encouragement, quelque chose de beau pour vous. Et ces 30 minutes vont vous apprendre en fait et vous encourager à connecter. Au début, ça peut être difficile, mais vous allez voir que vous allez y prendre goût petit à petit. Et vous pouvez faire cela autant de fois que vous le désirez.
2: Et pour vous aider, messieurs, on va vous conseiller d'imprimer des listes d'émotions. En fait, vous pouvez trouver sur Internet 800 expressions qui vont nous permettre d'exprimer nos émotions. Et puis, vous prenez un événement, par exemple, un moment où vous avez une forte émotion positive, un moment où vous vous êtes senti aimé par votre
3: épouse,
2: de joie, etc. Dans ce cadre des 10-10-10. Et puis, vous entourez les émotions qui vont expliquer encore plus profondément ce que vous avez ressenti pour que vous puissiez partager votre cœur avec votre épouse et connecter au niveau émotionnel.
3: Et vous allez voir que votre épouse va être extrêmement heureuse de ces moments où vous allez ouvrir votre cœur et puis vous allez petit à petit vous sentir de plus en plus à l'aise autour de cet outil et finalement y trouver goût vous-même.
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4: On arrive au bout de la nuit autrement. J'étais ravie de vous accompagner. Je vous retrouve cette nuit à minuit. Je vous souhaite une excellente journée, un très bon lundi. Merci de rester avec Phare FM. On poursuit en musique dans des beaux Joyful. Ne manquez pas votre prochain rendez-vous avec l'équipe de Bonjour chez vous. À bientôt.

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2: Bonjour à tous, bienvenue dans Bonjour chez vous. C'est une nouvelle semaine qui commence, une très très belle semaine parce que dès demain nous aurons un invité avec nous. C'est Chris Ndikoumana qui est de retour dans Bonjour chez vous et il sera là tout le reste de la semaine. Je vous le dis déjà et je pense que vous avez hâte de le retrouver au moins autant que nous. Alors aujourd'hui, on parle de gestion des émotions, la colère, la tristesse quand c'est plus fort que nous. Parfois c'est compliqué, parfois ça fait mal, parfois on a l'impression que ça nous domine complètement. Mais j'ai une bonne nouvelle pour vous aujourd'hui. Vous pouvez maîtriser vos émotions, c'est possible. Et on va parler de ce sujet très intéressant avec Franck et Aurélie. Salut les amis.
3: Bonjour Aurélie.
4: Alors les filles.
2: Vous allez bien?
3: Oui.
4: Ça va vous?
2: Ça va bien, mais je suis un petit peu triste.
3: Ah oui?
2: Oui. Oui.
3: Qu'est-ce qui se passe?
2: Parce que la chaîne EMCI TV a changé de canal sur Canal Plus Afrique. Et ça, je trouve ça triste. Vous ne trouvez pas ça triste?
3: Ben, on peut survivre.
2: Je voulais annoncer.
4: Oui, il faut l'annoncer, c'est important.
2: C'est ça, je voulais annoncer vendredi, mais si vous n'avez pas eu la nouvelle, je vous le rappelle. Donc, les numérotations de plusieurs chaînes du bouquet de Canal Plus Afrique ont changé. Et donc, notre chaîne EMCI est désormais au numéro, écoutez bien, 317. Mémorisez bien ce chiffre et c'est là que vous pourrez suivre toutes nos émissions. Tout ce que vous avez l'habitude de suivre, la chaîne est toujours là. La chaîne n'est pas partie de Canal Plus Afrique, je vous rassure. Il faut simplement aller au numéro 317.
4: Et surtout, partagez le mot à ceux que vous connaissez qui suivent sur Canal Plus Afrique.
2: Exactement, exactement. C'est une information importante et c'est depuis le 7 juillet que c'est en vigueur. Voilà, j'espère que vous allez mémoriser, mais je vais vous le rappeler encore, jusqu'à ce que ça rentre bien. Il faut le rappeler.
4: Pendant un an.
2: Peut-être pas un an quand même. Hein. Ah, je te laisserai faire le reste de l'année si tu veux.
4: Je serai triste longtemps.
2: Très triste longtemps, oui. Non, mais là, je suis plus triste maintenant que je l'ai dit.
4: Ah, ok.
2: Bon. Ça va mieux, je te rassure.
4: C'est beau.
2: Tu vois, j'ai réussi à maîtriser ma tristesse
4: ça,
2: et à
4: bien,
2: passer
4: hein.
2: par-dessus.
4: T'es qualifié pour l'émission.
2: Merveilleux. Aurélie aussi, tu es qualifiée pour l'émission puisque tu vas être notre experte aujourd'hui. Ah. Tu vas nous dire comment fonctionne la maîtrise de soi.
3: Effectivement, pourquoi est-ce que c'est important de se maîtriser? Comment faire pour se maîtriser? On va voir ça tout à l'heure. Et je trouve que Frank s'est maîtrisé dans ton intro ce matin.
2: C'est vrai? C'est vrai.
3: Ouais.
2: C'est vrai. Parce que c'est lundi matin. Tu as remarqué, le lundi
4: c'est
2: matin,
4: facile.
2: Frank, il est un petit peu plus down quand même. Hein.
4: C'est plus facile de se maîtriser.
2: Bah, tu vois, moi, c'est l'inverse. Quand je suis fatiguée, j'ai plus de mal à me maîtriser.
4: Wow.
2: Regardez, il était à son max d'expression. Allez Frank, réveille-toi, c'est toi qui fais la pensée du jour.
4: Ouais, ben, y en a un qui a passé par beaucoup d'émotions et c'est David. Et lui, ben, je veux qu'on puisse regarder, on va voir trois passages ensemble. Le concernant, le premier, psaume 102, verset 4 à 8, car mes jours s'évanouissent comme une fumée et mes os sont enflammés comme un brasier. Mon cœur est frappé et se dessèche comme l'herbe. J'en oublie même de manger mon pain. C'est quand même, c'est pas simple.
2: Ah, là, il vit une profonde tristesse.
4: À force de gémir, je n'ai plus que la peau sur les os. Je ressemble au pélican du désert. Je ne sais pas si tu t'es déjà comparé au pélican du désert, mais lui, il l'a fait. Parce que c'était pas simple. Il y a des moments où est-ce que c'est compliqué dans la vie. Et là, il continue. Il dit, je suis comme le chat huant des ruines. Je suis privé de sommeil et je ressemble à l'oiseau resté tout seul sur un toit. Mm-hmm. C'est pas fini là. Le psaume 42, verset 4. Mes larmes sont ma nourriture jour et nuit, car on me dit sans cesse, où est ton Dieu? Psaume 6, verset 7 et 8. Je m'épuise à force de gémir. Chaque nuit, mon lit est trempé de mes larmes. Il est inondé de mes pleurs. Mes yeux sont usés par le chagrin. Tous ceux qui me persécutent les affaiblissent. C'est le message le moins encourageant que j'ai prêché de ma vie jusqu'à présent.
2: C'est lourd pour un lundi matin, là.
3: Et le public pleura.
2: C'est clair.
4: En fait, je veux montrer... En fait, c'est impressionnant de voir quelqu'un avoir des émotions aussi fortes. Très souvent, je veux dire, même le dernier passage que j'ai lu, « Mon lit est trempé de mes larmes, il est inondé de mes pleurs. » Ça, excepté pour un cas, mais vraiment extrême dans la vie d'une personne, c'est pas supposé arriver plus qu'une fois dans ta vie d'avoir ton lit qui est trempé de tes pleurs. C'est des événements extrêmement rares où il y a des cas, à part isolés, c'est pas de ça que je parle, où est-ce que vraiment quelqu'un vit des choses effrayantes, épouvantables, et c'est dans la vie du commun des mortels, t'es pas supposé avoir des émotions et des montagnes russes d'émotions aussi fortes à tous les semaines, tous les mois de ta vie. Ce n'est pas une normalité et c'est pas ce que Dieu veut. Et je le dis, même si lui, il a passé par des moments très difficiles, j'enlève rien de ce qu'il a traversé. Il a eu des moments et des saisons très difficiles, c'est vrai. Et là, je fais exprès de mettre l'accent sur la tristesse. On va parler de la colère tout à l'heure un petit peu plus. Mais je veux te le rappeler et je veux t'encourager. Il y a des personnalités, des styles de personnes qui sont enclins à être très, très, très émotionnels. Et à un moment donné, tu es appelé à te maîtriser. Parce que même si ton âme a envie de vivre toutes ces émotions, parce que les émotions sont une bonne chose, Dieu les a fait, il nous les a données. Et on aime les émotions et c'est normal qu'on puisse en vivre. C'est une bonne chose. Mais d'être déséquilibré ou continuellement dans une tristesse qui est tout le temps là, qui veut toujours revenir, à un moment donné, il faut se dire « assez, c'est assez ». Je vis un deuil, je passe par une situation compliquée, il y a un temps pour pleurer, mais je suis pas appelé à vivre et à être comme le pélican du désert qui est comme le fait d'avoir la peau sur les os. Voilà, Evelyne, ma pensée d'aujourd'hui. Je termine là.
3: Eh ben.
4: Parce que si je continue, non, c'est parce que là, je suis en train de. On parle de la tristesse. Mm-hmm. Mais vraiment, je veux parler à un type de personne qui se laisse trop aller.
2: Non, mais je comprends tout à
4: fait. Il y a des personnes qui vraiment n'arrivent pas à se maîtriser et du moment qu'il arrive quelque chose, il faut qu'ils étalent leur tristesse. Mm-hmm. Il y a des personnalités, il y a des profils, il y a des backgrounds, des historiques de vie. Mais là, il faut aller à un autre niveau.
2: Oui, oui.
4: Parce qu'une vie dans la tristesse, ce n'est pas une vie de joie.
2: Non, mais je comprends tout à fait ce que tu veux dire. Et même si j'ai déjà trempé mon oreiller de mes larmes, plus d'une fois dans ma vie quand même.
4: Ça arrive.
2: Pas tout mon lit, mais mon oreiller.
4: Ça n'arrive pas aussi, moi.
2: Mais non, absolument pas. C'est des moments particuliers. Ouais. Mais tout ça pour dire, je le dis quand même, ça m'est déjà arrivé, on n'a pas de compassion.
4: Et il n'y a pas de mal à ce que ça arrive.
2: Non, tout à
4: mais
2: fait.
4: Mais c'est d'être continuellement là-dedans.
2: C'est ça.
4: Et d'être dans ça très, très, très régulièrement, c'est là que ça devient déséquilibré. Oui.
2: Et en fait, quelque chose que j'ai compris avec le temps, c'est que ce genre d'émotion, chaque émotion se nourrit, bien entendu. On nourrit nos émotions. Mais si on prend particulièrement la tristesse ou la colère, qui sont nos émotions centrales dont on parle aujourd'hui, Ça se nourrit, ça s'alimente. Et plus tu l'alimentes, plus ça grossit. Mmh. Ou moins tu l'alimentes, plus ça diminue. Je m'explique. Par exemple, on reste sur la tristesse. Je crois que David, en écrivant ses psaumes et en détaillant toute sa souffrance et toute sa peine, était en train de nourrir sa souffrance d'une certaine façon. Il se concentre sur ce qu'il ressent, il détaille ce qu'il ressent avec une telle précision, c'est qu'il médite sur sa tristesse, il médite sur sa souffrance, il repasse dans sa tête toute sa peine et quand il écrit que tout le monde me persécute, tout le monde m'a rejeté, et il détaille tous ses malheurs, mm-hmm. Il vient nourrir cette tristesse. Et je dis pas qu'il faut faire un déni quand on vit des émotions, qu'il faut tout étouffer.
4: Surtout
2: il y a des
4: pas.
2: Gens qui sont verrouillés dans leurs émotions, c'est une catastrophe.
4: Et c'est pas bien.
2: Non, tout à fait. Mais il faut trouver cet équilibre, de se dire à un moment donné, est-ce que je suis pas en train de creuser un peu plus profond le trou dans lequel je suis déjà? C'est pareil pour la colère. On commence à méditer sur des choses, on est en colère contre quelqu'un. Et on commence à méditer sur ce qu'il nous a fait il y a 6 mois, il y a 1 an, il y a 4 ans, il y a 30 ans en arrière. On commence à se souvenir que, mais c'est vrai, un tel aussi m'avait ça, puis j'ai vécu ça. Et là, on sent, c'est comme ça commence à bouillir comme une marmite d'eau sur le feu. Ça bouille jusqu'à déborder. Et on alimente ces émotions au lieu d'essayer de trouver le moyen de calmer les choses. Let's go! Je me souviens, j'ai raconté dans À table avec Annabelle mon témoignage quand j'ai dû être en arrêt de travail parce que c'était vraiment difficile. J'étais pas loin du burn-out et j'ai vécu bien sûr beaucoup d'émotions. J'ai beaucoup pleuré dans cette période-là. Mais je me souviens de Pentecôte particulièrement, à l'inauguration. Le premier soir, le samedi soir, quand je suis rentrée à la maison, j'avais pas pu assister à la soirée. Et je suis rentrée chez moi et j'ai juste commencé à pleurer, pleurer. Mais je pleurais à n'en plus finir. Puis à un moment donné, je suis arrêtée, je fais... En fait, je crois que je vais juste aller dormir. Tu sais, tu te dis, ça sert à rien. Je suis juste en train de pleurer, pleurer, pleurer. Mais qu'est-ce que je suis en train de faire? À quoi ça sert, en fait? Oui, des fois, il faut évacuer. Mais je veux dire, ça faisait déjà 15 minutes que je pleurais. Je pense que j'avais suffisamment évacué. Je pense que je vais juste aller dormir. Ça sert à rien. Je suis partie me coucher. Tu sais, des fois, faut se parler à soi-même puis dire, OK, là, t'es en train de t'enfoncer. Relève-toi, relève ta tête. Passe à autre chose ou trouve qu'est-ce qui bloque, mais tu ne peux pas continuer à te lamenter
4: non,
2: puis à t'enfoncer.
4: Et il y a aussi, et là je reviens à ce que je disais tout à l'heure parce que je veux vraiment mettre ça un petit peu plus de l'avant. En effet, il y a de la compassion, il y a des burn-out, il y a des dépressions, il y a des deuils et on est d'accord. Maintenant, il y a des profils qui sont plus enclins vers ça. Je crois que David était quelqu'un de très, très près de ses émotions. Il était poétique, il écrit des psaumes, il est un artiste, comme on pourrait le dire aujourd'hui. Il en était un, mais vraiment, vraiment. Il jouait la harpe, il chantait,
2: Il était extrême des deux côtés.
4: 100%. Et après, je veux ramener ça, et je ramène ça maintenant complètement ailleurs, avec des enfants. Il y a des enfants qui sont des profils. Et peut-être que vous reconnaissez les parents qui suivaient l'émission. Vous dites, mais mon enfant, en effet, il est enclin à se lamenter, à pleurnicher, à continuer... Et ce n'est pas de encourager et de soutenir ce type de comportement parce qu'à un moment donné dans la vie, il faut apprendre à passer au-delà de ça. Mm-hmm. Même si tu es enclin à ça ou il y a une personnalité enclin à ça, il faut apprendre à se maîtriser et faire comme tu as dit, ben, à un moment donné, ben, je vais aller dormir ou à un moment donné, assez, c'est assez, je me ressaisis. Je veux pas vivre ça en fait tout le temps. Et en tant qu'enfant ou même parent, tu dis, non, il faut pas que tu sois continuellement comme ça, quoi. Il faut s'allumer là-dessus. Parce que c'est une réalité et la vie devient lourde, c'est désagréable, tu sommes dans une mélancolie et il n'y a rien de bon dans tout ça, quoi.
3: Et si je me fie à l'exemple de David, qu'on a dit, bon, je n'ai pas lu en entier les psaumes que tu viens de dire, certainement un jour je l'ai fait, mais
2: oui,
3: pas,
2: oui,
3: aujourd'hui.
2: Mais là, pas aujourd'hui.
3: Mais ce qui est bien aussi avec lui, c'est qu'il étale son âme comme il fait, mais parfois on va remarquer dans les psaumes qu'il se ressaisit tout de suite, oui. En fait. Donc, il dit tout ça, mais c'est comme s'il y a un switch quelque part. Et là, il commence à exalter Dieu. C'est comme si la situation a complètement changé. Et il redit des paroles qui glorifient le Seigneur, qui vont venir donner la joie, la paix dans son âme. Et le psaume finit, il est libéré de tout. Et gloire à Dieu, tout est parfait. Vous voyez?
2: Oui.
3: Et ça nous montre aussi une façon. Parce que oui, il y a un temps pour tout. Oui. Il y a un temps pour pleurer. Et si tu ressens cette tristesse-là, peut-être c'est le temps de le faire aujourd'hui. Mais il faut aussi savoir qu'il y a le temps pour sortir de la tristesse, pour sortir de la colère. Et il faut aussi le prendre. Parce que très souvent, comme tu as dit, on alimente ces choses-là à l'intérieur de nous. La chose est peut-être très grande à nos yeux. Donc, on continue à l'alimenter. Mais il faut savoir que c'est à nous de dire, OK, maintenant, ça s'arrête en fait. Maintenant, je sors. Et ça ne veut pas dire que dans ton cœur, tu vas plus ressentir des émotions de ce sens. Quand j'ai perdu mon frère, c'est un moment, je savais, mais je sais que c'est l'œuvre de Dieu, qu'un moment, c'est bon. Mm-hmm. C'est comme, ça veut pas dire qu'il n'y a pas les jours où j'y pensais et que ça pouvait m'attrister, mais à un moment, j'ai choisi de sortir de l'état de deuil, voilà. De sortir de la tristesse que ça pouvait entraîner. Et c'est à nous de faire ce choix, c'est à vous de le faire. Peut-être aujourd'hui, il y a des situations difficiles, mais aujourd'hui, dites-vous, OK, je sors de cet état, en fait. Et ce qui aidait David, c'était de se rappeler de la montée de Dieu. C'était de comprendre que Dieu ne va pas le laisser là, à ce niveau. Et il méditait sur des bonnes choses. Et ça changeait la donne pour lui. Et je crois qu'il y a beaucoup de personnes qui doivent prendre cette décision de juste changer. Quand vous sentez que la lamentation commence, la tristesse, décide de changer ça en méditant de nouvelles choses et en glorifiant le Seigneur.
2: Absolument. Et avant de te donner la parole, on va regarder ce que Jacques exhortait à faire dans notre verset du jour, Jacques 1, au verset 19 et 20. « Ainsi donc, mes frères et sœurs, donc c'est à nous qui parle, hein, que chacun soit prompt à écouter, lent à parler, lent à se mettre en colère, car la colère de l'homme n'accomplit pas la justice de Dieu. » Si Jacques a exhorté les frères et les sœurs, nous a exhorté à être lent à la colère, à être prompt à écouter, c'est parce que c'est possible en fait. C'est parce qu'il y a une capacité, une maîtrise de soi qui est disponible. Et on va voir maintenant avec Aurélie comment fonctionne cette maîtrise de soi, pourquoi elle est si essentielle dans notre vie. On écoute dans la rubrique Réponse d'experts.
3: Donc, on l'a quand même dit tout au long de cette première partie, c'est que la maîtrise de soi est d'une importance capitale pour la vie d'un chrétien. Comme Frank le disait tout à l'heure, tu peux être un bon enfant de Dieu, mais si chaque jour, on te voit te lamenter, chaque jour, tu piques des crises de colère en non plus finir, si tu n'arrives pas à te maîtriser, que ce soit ta langue, tes émotions, tes réactions, même si tu es quelqu'un de bien, mais tu auras du mal, en fait, à dire aux gens que tu es vraiment chrétien, ou les gens auront du mal à te suivre, tout simplement, et tu ne seras pas ce témoignage qui rend gloire à Dieu. Et lorsqu'on lit la parole de Dieu, on voit dans beaucoup de versets, notamment dans les Proverbes, il parle de la maîtrise de soi. Et on réalise, en fait, en lisant les Proverbes, parfois on te dit, l'insensé, même quand il se tait, il semble intelligent. Mmh. On te dit comme ça, des versets comme une ville démantelée, sans muraille, voilà ce qu'un homme qui n'est pas maître de lui-même. C'est quand même des choses fortes qui sont en train de se dire. Et tu comprends, et ça se retrouve beaucoup dans les Proverbes, bien sûr, dans d'autres parties aussi, mais dans Proverbes, la maîtrise de soi revient souvent, et tu réalises, parce que Proverbes, c'est un livre de sagesse, que se maîtriser, ça fait partie de la sagesse que Dieu a prévue pour nous. Un homme qui ne se maîtrise pas est quelqu'un qui manque de sagesse à plusieurs égards, et c'est important de le réaliser, et décider de changer, en fait, si vous êtes sujet au manque de maîtrise. Et ça concerne tous les domaines, vraiment tous les domaines. Il y a des personnes, c'est votre langue que vous devez maîtriser. Il y a des choses que vous dites, vous lâchez des choses comme ça, qui ne devraient pas se faire. Et à la fin de la journée, vous vous rendez compte que c'était pas édifiant, c'était pas utile. Vous avez juste sorti parce que c'était ce qui était sur votre cœur. Et ça, c'est des choses qu'on doit arrêter, en fait, en tant qu'enfant de Dieu. Il y a des personnes, c'est vos émotions dont on a parlé tout à l'heure, que vous devez maîtriser. Certaines personnes, c'est même devant la nourriture que vous devez vous maîtriser. Parfois, c'est ton ventre, ton estomac te dit, OK, c'est bon, j'en peux plus. Mais tu continues encore. D'autres personnes, c'est encore à différents niveaux par rapport à la colère que vous devez vous maîtriser. On pique des crises de colère, on lâche des paroles, on agit même d'une certaine manière. Et plus tard, on se dit, ah ben oups, j'aurais peut-être pas dû faire ça. Et aujourd'hui, j'aimerais tout simplement vraiment vous encourager, parce que comme on a dit, une personne peut se définir enfant de Dieu, une personne peut même être très ointe, mais manquer de maîtrise, ça peut nuire à ton témoignage et même te détourner de ton appel. Vous connaissez l'histoire de Samson? Dans la Bible, c'est quelqu'un qui était vraiment loin. La puissance de Dieu se manifestait à travers lui, mais il a manqué de maîtrise de soi par rapport à ses appétits sexuels et ça l'a dérouté, en fait, vraiment de sa destinée. On voit comment sa fin était tragique. Donc, tes dons, ton appel, c'est génial, mais ça ne suffit pas pour t'amener là où le Seigneur veut t'amener. Il va falloir que tu ajoutes à ça la maîtrise de soi. Et certaines personnes vont penser que la maîtrise de soi, c'est de l'autodiscipline. Mais ce n'est pas vrai. La maîtrise de soi, c'est un fruit de l'esprit. La Bible nous dit dans Galates 5, au verset 22, que le fruit de l'esprit, vous connaissez ce verset ici, c'est l'amour, la joie, la paix, la patience, l'amabilité, la bonté, la fidélité, la douceur, la maîtrise de soi. Dans certaines versions, on dit la tempérance. Et lorsqu'on voit ce mot-là, quand tu cherches les strong, ça dit la maîtrise de soi, c'est quoi? C'est le contrôle de soi, être maître de ses désirs, de ses passions, et des appétits de ses sens. C'est ce que ça veut dire. Donc, ça veut dire que tu es maître par le Saint-Esprit, parce que c'est un fruit de l'Esprit qui est déjà à l'intérieur de toi. Tu es maître de tes sens. Tu maîtrises l'utilisation de plusieurs choses. Et alors que je parle, il y a des gens, pour vous, la maîtrise de soi, ce sera maîtriser l'utilisation de votre téléphone. Pour certaines personnes, c'est maîtriser la façon dont vous dépensez de l'argent. Et ça, c'est des choses qu'il faut s'arrêter dessus et dire, mais est-ce que je gère vraiment mon temps, mes émotions à la manière de Dieu? Est-ce que je laisse le Saint-Esprit à l'intérieur de moi dominer sur les choses? Ou alors, est-ce que je fais comme je veux? Et une autre définition de la maîtrise de soi aussi, que j'ai bien aimé. En fait, c'est comme tu laisses la, parce que quand on parle de fruits de l'esprit, ça s'oppose à la chair. Et la chair va toujours venir te proposer de réagir. Et parfois, et l'esprit va te proposer de tempérer pour répondre à ce que le Seigneur veut de toi. Et en fait, c'est la capacité que le Saint-Esprit nous donne de dire non à ce qui nuit à notre vie spirituelle et de dire oui à ce qui plaît à Dieu. C'est ça la maîtrise de soi. C'est qu'il y a des moments, ce sera même pas des choses graves, mais il va falloir dire non parce que ça ne plaît pas au Seigneur. Il va falloir dire oui aussi à des choses qui plaisent au Seigneur. Ça, c'est de la maîtrise. Et j'aimerais vous prendre le cas d'Esther avant de vous dire comment. Rapidement, parce que je trouve que c'est vraiment aussi quelqu'un qui a manifesté une bonne maîtrise d'elle-même. Généralement, ben, on ne le lit pas forcément comme ça. Mais Esther, lorsqu'elle était face à Aman, les femmes, parfois, on lâche toutes les émotions d'un coup. Tu apprends qu'il y a quelqu'un qui veut tuer le peuple, etc. Tu vas courir vers ton mari pour dire, eh ben, voilà, il veut nous tuer, etc., etc. Mais elle a vraiment fait preuve de maîtrise. Elle a attendu le bon moment. Elle a attendu la bonne occasion. Elle a mis les choses en place pour pouvoir apporter les choses d'une certaine manière. Et moi, je crois que c'est vraiment un bel exemple de maîtrise parce que qui dit maîtrise dit en fait toutes ces choses-là. Qui dit maîtrise dit parler, faire les choses au bon moment, dans le bon timing, dire quand les personnes sont disposées, ne pas juste être dans la réaction, mais vraiment faire les choses en étant inspiré par le Saint-Esprit et non juste pas par les activités, par ce qu'on voit, la réalité, etc. Vraiment prendre du recul et voir si ça correspond avec ce que le Saint-Esprit attend de nous pour cette chose-là. Maintenant, comment faire de façon pratique? 1 Corinthiens 9, versets 25 à 27 nous dit « Tous ceux qui combattent s'imposent toute espèce d'abstinence et ils le font pour obtenir une couronne corruptible. Mais nous faisons-le pour une couronne incorruptible. Moi donc, je cours non pas comme à l'aventure, je frappe non pas comme battant de l'air, mais je traite durement mon corps et je le tiens assujetti de peur d'être moi-même rejeté après avoir prêché aux autres. » Donc là, il nous prend l'exemple des athlètes qui mettent en place des choses dans leur vie et lui-même, il dit qu'il traite durement son corps. Et dans 2 Pierre 1, du verset 5 à 7, la Bible dit « Pour cette raison même, faites tous vos efforts, donc il y a des efforts à faire, afin d'ajouter à votre foi la qualité morale, à la qualité morale la connaissance, à la connaissance la maîtrise de soi et à la maîtrise de soi la persévérance, etc. » Donc lorsqu'on voit ça, on voit qu'il faut engager des efforts. Un athlète, c'est pas quelqu'un qui ne fait rien et qui part juste courir son 100 mètres et il gagne. Il y a des choses à faire. Et toi aussi, si tu veux te maîtriser, ben, il y a des choses qu'il faut faire. Et la première chose que je te recommande de faire, eh ben, c'est de chercher absolument à marcher par l'esprit. La Bible dit marcher par l'esprit et vous n'accomplirez pas les désirs de la chair. La réalité, c'est que c'est ce qui est en toi qui sort de toi, en fait. Donc, si c'est la colère qui sort, ça veut dire que tu es rempli de colère. Si c'est des émotions tristes, ça veut dire que tu es rempli de ces choses-là. Mais quand tu vas commencer intentionnellement à te remplir de l'esprit en méditant la parole de Dieu, en passant du temps dans la prière avec Dieu, tu vas voir que ton intelligence va se renouveler et ce qui va sortir de toi, ben, ce sera des actions différentes. La deuxième chose par rapport au verset qu'on a lu, c'est qu'il faut que tu t'imposes des abstinences. Comme on a vu dans ce verset, et pour ça, il faut que tu te connaisses. Dans quel domaine est-ce que tu penses que tu manques vraiment de maîtrise de soi? Si c'est dans tes émotions, si c'est à travers différentes choses, regarde ce domaine-là et décide maintenant de t'imposer une discipline et de t'abstenir à ces choses-là. Et moi, je pense que le jeûne est quelque chose d'important lorsqu'on veut se maîtriser. Tu prends un temps de jeûne et tu vas voir que les choses qui t'attiraient, qui attiraient ta chair, qui l'excitaient, tu vas voir que ça va perdre leur force. Et il faut décider de le faire, en fait. Certaines personnes, peut-être votre téléphone, il va falloir le mettre de côté, des réseaux sociaux, toutes sortes de choses. Mais décider de le faire et il faut poser des actions concrètes. Il faut aussi apprendre à connaître ses émotions et ses blessures et posons-nous des bonnes questions. Pourquoi est-ce que je réagis comme ça? Pourquoi dans cette situation j'ai tendance à m'irriter alors que mon frère, ma sœur à côté est souriant et tout va bien pour lui? Mais pourquoi moi ça produit cette chose à l'intérieur de moi? Et vous allez voir que parfois c'est parce qu'il y a des blessures à l'intérieur de nous qui ne sont tout simplement pas guéries. Et alors qu'on va traiter ces blessures-là, mais vous allez voir que vous n'aurez plus les mêmes réactions. Si par exemple tu souffres de rejet, tu vas voir, tu vas reconnaître que ah mais chaque fois je me sens rejetée. Quand tu vas traiter le rejet, tu vas voir que tu n'auras plus les réactions, le manque de maîtrise qui arrive lorsque tu es confronté à ces choses-là. J'encourage aussi les gens à apprendre à faire silence. Réfléchissons à ce qu'on va dire. Il y a des personnes, on dit, il faut compter 7, 1, 2, 3, 4, 5, 6, 7 avant de parler.
2: Ta langue dans ta bouche.
3: Parfois, il faut juste prendre une pause. On n'est pas obligé de répondre à tout, en fait. Mm-hmm. Parfois, il faut faire silence. Parfois, il faut réfléchir à ce qu'on va dire. On n'est pas obligé d'être dans la réactivité. Une autre chose aussi, c'est OK, savoir quand parler, savoir quand se taire et grandir dans notre crainte de Dieu. C'est super important. Dans la parole, plusieurs personnes qui ont manifesté la maîtrise de soi, que ce soit des personnes comme Joseph devant la femme de Potiphar, les personnes comme David même, à plusieurs égards, il aurait pu tuer Saul, par exemple, mais il ne l'a pas fait, il s'est maîtrisé. Que ce soit, oui, Saül, c'est ça, que ce soit Daniel, ils ont manifesté la maîtrise de soi parce qu'ils craignaient le Seigneur. Et je crois que c'est l'un des éléments capitaux si on veut marcher dans la maîtrise de soi.
2: Merci beaucoup Aurélie, j'aime beaucoup quand tu dis que la chair te propose quelque chose, l'esprit te propose quelque chose, mais c'est nous qui choisissons en fait. Mm-hmm. Et je vous encourage à apprendre à respirer.
3: C'est ça.
2: 10 grandes respirations, je vous assure, ça calme certaines émotions. Aurélie, on va continuer, on a un beau témoignage à partager.
3: Donc, c'est Grâce du Cameroun qui nous a envoyé son témoignage.
2: Mon compatriote à toi.
3: Eh oui.
2: Salutations au Cameroun.
3: Coucou, les Camerounais et Camerounaises. Donc, Grâce, elle nous dit qu'elle est chrétienne depuis longtemps, mais qu'elle se battait sans cesse contre les pensées négatives qui l'empêchaient de s'approprier des promesses de Dieu pour sa vie. Donc, elle dit que constamment, elle était dans l'échec, dans le découragement à cause de ces pensées-là. Et elle dit qu'un jour, elle a participé à une émission de prière inspirée, 25 minutes de prière en langue. Ça aussi, ça aide. Mm-hmm. Et elle dit que le Saint-Esprit l'a éclairée alors qu'elle participait à cette émission. Elle dit qu'elle a été délivrée instantanément des pensées négatives. Et elle dit que dans son cœur, elle a vu que les promesses de Dieu, en fait, c'est pour elle et que c'est accessible juste parce qu'elle a participé à cette émission-là. Et elle nous raconte qu'aujourd'hui, ben, je prends plaisir à les étudier, à les proclamer et je me réjouis de voir les fruits aussi rapidement dans ma vie, dans mon couple et dans ma famille. Que Dieu vous bénisse, à lui soit toute la gloire. Amen. Amen. À Dieu soit la gloire. Amen. Bénis le Seigneur pour ce témoignage. Mm. Comme quoi le Seigneur agit.
2: Vraiment, le parler en langue, hein. Ça, oui. c'est une vraie clé aussi, hein. Vraiment, vraiment.
1: Très fort.
2: Merveilleux. Bon, ben, on a traité pas mal de points sur la gestion des émotions. Et encore une fois, on aimerait vraiment vous rappeler qu'on n'est pas en train de dire que les émotions doivent être complètement balayées. J'ai connu des chrétiens qui, lorsqu'ils sont venus au Seigneur, ont dit « les émotions, c'était dans le monde mm-hmm. ». Aujourd'hui, en tant qu'enfant de Dieu, on n'a plus d'émotions, c'est faux. Dieu nous a créé un être émotionnel. On ressent des choses, on peut autant ressentir de la joie, une joie extrême, une grande paix, se sentir bien. Mais on peut aussi avoir des émotions négatives. On n'est pas en train de dire de les refuser, de les balayer, de verrouiller, absolument pas. Mais par contre, on voulait vous encourager à travailler cette maîtrise de soi, cette capacité à vous maîtriser pour éviter de vous retrouver dans des situations soit de grande détresse ou soit parfois de grande humiliation parce que sous le coup de la colère, on peut dire des choses qu'on regrette, on peut faire des choses qu'on regrette et ça peut être très très douloureux après les dommages collatéraux qu'on a à gérer. Alors soyons des êtres qui savons nous maîtriser, qui sommes remplis du fruit de l'esprit de la maîtrise de soi et je crois que oui, c'est accessible à tous. Pour certains, c'est peut-être un petit peu plus difficile que d'autres, mais c'est accessible à tous. Donc demain, je vous l'ai dit, Chris Ndikoumana sera avec nous. Le thème sera « Ton appel et ton mariage sont-ils liés ?» On va parler choix du conjoint. Vous vous souvenez la dernière fois dans Bonjour chez vous, il avait effleuré le sujet et vous aviez été nombreux à réclamer qu'on puisse traiter ce point. Eh bien, ce jour est arrivé. Et donc, il fera une... Non, je n'ai pas la bonne information sur mes fiches. Mais il fera une rubrique « Couple et relations » sur le choix du conjoint. Heureusement, ma tête s'en souvient. Allez, soyez bénis, on se retrouve demain et bonjour chez vous.
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5: Bienvenue sur Phare FM en ce lundi 25 mai, vous êtes dans Cocorico. C'est un plaisir de vous retrouver ce matin, je vous accompagne jusqu'à 6h30 et vous êtes dans Cocorico. Dans quelques instants, on parlait, c'est parfois la clé, on parle de vérité. Qu'est-ce que la vérité ? On s'écoute aussi Coach Renenko, Cain, David Lempel, Andrew Rip avec Hold Me Up. Très belle écoute ce matin sur Phare FM. Let's go !
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1: En quête de vérité. Lorsque j'étais enfant, je passais mes samedis matins devant la télévision. Il y avait des tonnes de dessins animés et l'un d'entre eux s'appelait Détective Conan. Pour faire simple, c'est l'histoire d'un enfant qui mène des enquêtes et résout des affaires. Partir d'un mystère non élucidé, faire des recherches, s'aventurer

0: aventurer sur des routes inconnues pour au final y trouver la vérité. Voilà ce que faisait Détective Conan. Assis devant mon écran, je le regardais, fasciné par ses capacités d'analyse, de déduction et de persévérance. Les années ont passé, je ne suis pas devenu détective privé, mais j'ai intégré ces principes comme devant être des bases fondamentales pour ma vie. Et un jour, une question a envahi mon esprit et ne me quittait plus. Qui est Dieu ? Une question existentielle, je vous l'accorde. Mais j'ai accordé du temps à cette question, je l'ai prise au sérieux, tel un aventurier, je suis parti en quête de vérité. J'ai réalisé qu'il était insensé de baser le cours et la suite de son existence sur des suppositions. Je devais avoir des certitudes. Alors j'ai cherché et depuis, j'ai trouvé la réponse à cette question. Quelle joie que de connaître la vérité. Elle m'a éclairé et a transformé ma vie. Tu peux aussi saisir cette occasion de connaître la vérité. C'est vrai que ça demande de la rechercher, d'entrer dans ce qui te semble inconnu et de prier. Mais sache que ça n'est en aucun cas du temps perdu. Cherche la vérité. Elle se laisse toujours trouver.
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0: 5h45 sur Phare FM dans une dizaine de minutes, Bible Project avec un petit extrait à propos du cœur. Ce matin, on s'écoute Sanctus Will, New Life Worship, Tendry et Nick Jonas qui se joint à Brandon Lake pour un remix de son titre Hope. Très belle écoute sur Phare FM.
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1: Depuis des milliers d'années, chaque matin et chaque soir, le peuple juif récite cette prière bien connue et composée d'une série de mots pour exprimer sa dévotion à Dieu. C'est ce qu'on appelle le Shema. Écoute, Israël, l'Éternel notre Dieu, l'Éternel est un. Tu aimeras l'Éternel ton Dieu de tout ton cœur, de toute ton âme et de toute ta force. Nous allons étudier le quatrième mot clé de cette prière, cœur, qui en hébreu est parfois prononcé levav, ou plus souvent sous sa forme abrégée lev. Tout au long de l'histoire, les conceptions liées au fonctionnement du corps humain ont varié en fonction des cultures. Et c'est aussi vrai pour les anciens auteurs israélites de la Bible. Ils étaient conscients que le cœur était un organe dans la poitrine qui maintient en vie. La Bible fait mention d'un cas de crise cardiaque. Le cœur de Nabal mourut au-dedans de lui et il devint comme une pierre. Mais les auteurs bibliques relèvent plusieurs autres fonctions du cœur qui pourraient paraître étranges aux lecteurs modernes. C'est en fait parce que ces Israélites ne savaient rien du cerveau et donc n'avaient aucun mot pour l'exprimer.
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1: Bonjour et bienvenue dans votre point météo de ce lundi 25 mai sur Phare FM. On commence la journée avec un soleil qui domine largement entre Mons, La Louvière et Charleroi et une ambiance déjà très douce. Quelques fins nuages d'altitude pourront circuler par moments, mais le temps reste bien sec et lumineux. Côté température, comptez déjà 15 à 16 degrés ce matin au réveil à Mons, Soigny et Binche. Le thermomètre grimpe rapidement au fil de la matinée avec 22 degrés attendus avant midi à La Louvière, Manage ou encore Anderlu. À Charleroi, Gosselies et Fontaine-l'Évêque, on atteindra même localement 23 à 24 degrés en fin de matinée. Une matinée quasi estivale sur toute la région, avant une après-midi encore plus chaude avec des pointes proches des 27 à 28 degrés. Excellent lundi de Pentecôte sur Phare FM, la radio autrement.
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8: Quand ce bruit se fit entendre, ils s'assemblèrent en foule. Ils étaient tous profondément surpris, car chacun d'eux entendait les croyants parler dans sa propre langue.

0: Alan avec Nostalgia ce matin sur Phare FM, la radio autrement.
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0: Bienvenue sur Phare FM, vous êtes dans Cocorico, moi c'est Naomi pour vous accompagner jusqu'à 6h30. Avant 6h30, on s'écoute Hommes et Femmes, Mode d'emploi, où Eric et Rachel Dufour nous donnent leurs précieux conseils à propos de la place de Dieu dans la famille. On s'écoute aussi l'histoire de Sandrine dans Dieu s'intéresse à vous, elle nous raconte son parcours en tant qu'ancienne musulmane. Et on n'oublie pas la musique avec Terrianne Blours, Darren Wells, c'est son titre Sunday Morning. Merci de nous écouter sur le 95.3 à Mulhouse, le 96.6 à Grenoble et partout, en DAB+, en Suisse et en Belgique. Excellente matinée sur Phare FM.

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1: Je suis en classe de terminale, musulmane de confession. Je suis fortement attachée aux préceptes coraniques. Et puis, au cours de l'année, je fais la connaissance d'un camarade de classe. Pasteur, c'est ainsi que nous l'appelons en classe. Je suis ferme sur ma position, car mon Mohamed à moi, il m'est précieux et inébranlable. Je crois que Dieu est grand et Mohamed est son envoyé. Mais un soir, après une très longue discussion, le petit pasteur me dit « Cherche dans la Bible le verset 12 du 4e chapitre du livre des Actes des Apôtres. » Je rentre à la maison. Alors je découvre ce que dit le verset. « Il n'y a de salut en aucun autre, car il n'y a sous le ciel aucun autre nom qui a été donné parmi les hommes et par lequel nous devions être sauvés. Jamais verset du Coran ne m'a troublé ainsi. » Et l'assurance que je recherche m'est subitement proposée. Alors je prie. Jésus, si tu es tout ce que j'ai entendu et lu là, mais fais quelque chose. Une paix étrange me pénètre. Le lendemain, au lieu d'être confuse, je suis plutôt joyeuse. Depuis ce jour, mon sourire, je vous assure, ne me quitte jamais. Le salut est aussi pour vous.
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0: Terriane avec son titre Kings of Kings dans quelques instants, hommes et femmes, mode d'emploi. Mais juste avant ça, on fait une petite pause musicale avec Amir et son titre Avec toi. Très belle écoute sur Phare FM.
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3: Bonjour à tous et bienvenue dans votre agenda de ce lundi 25 mai sur Phare FM. Ce mercredi 27 mai, ne manquez pas la journée mondiale du jeu de 11h à 18h au parc communal situé rue Émile Van Der Velt à 6010 Couillé. Au programme, pour les 0 à 6 ans, jeux de société, jeux géants, structures gonflables et de nombreuses activités. Mais également des animations et défis pour les plus grands pour se défouler et relever tous les challenges. Accès libre et gratuit, la journée mondiale du jeu, c'est ce mercredi à Couillé. Informations et renseignements, 071 86 67 06, 071 86 67 06. C'est la fin de votre agenda, très bon lundi de Pentecôte à tous et merci d'écouter Phare FM à La Louvière et Charleroi en DAB+.
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1: Aujourd'hui, nous parlons de la place de Dieu.
2: Nos finances appartiennent aussi à Dieu, c'est lui qui nous bénit. Donc le premier fruit revient à Dieu, l'argent rentre et vient dans la notion commune du couple. C'est l'argent pour le couple et pour la famille. On en donne la part qui revient à Dieu, les premiers fruits à Dieu.
3: Il y a même un verset qui nous encourage à vraiment mettre Dieu au centre de nos finances. Et on le trouve dans Philippiens, chapitre 4, le verset 19. « Et mon Dieu pourvoira à tous vos besoins, selon sa richesse, avec gloire en Jésus-Christ. Mmh. » Donc il s'intéresse à nos finances, il nous aime. Ouais. Jusque dans les moindres détails, il veut que nous soyons heureux avec nos finances. Et évidemment que Dieu a son mot à dire parce qu'il veut nous aider avec cela. Mmh. Donc rappelons-nous qu'il a cette idée de pourvoir à nos besoins et de nous aider dans ce processus.
2: Donc vraiment, ce qu'il faut se souvenir, c'est de garder aussi cette petite espace de liberté. Dieu au centre, c'est un pot commun, on l'organise, hein. Il faut être bien gérant de ce que Dieu nous donne, et puis on se garde un petit espace de liberté.
4: J'aimerais juste poser une question par rapport aux premiers fruits, comme tu disais, que tu donnes au Seigneur. Est-ce que, parce que parfois, tu sais, tu as des gens qui appliquent encore la dîme avec les 10% de l'Ancien Testament, etc. Il y a une liberté dedans, non, à avoir?
2: Ça, c'est vraiment personnel, privé au couple. Effectivement, c'est toujours bon d'être généreux. Quelle que soit la manière avec laquelle on le comprenne, Dieu aime la générosité.
3: Oui.
2: Il est avec nous de toute façon. Et c'est beaucoup de liberté avec cette notion de don, quoi. Je choisis d'offrir. Réfléchissons à ça en premier, en fait. C'est le premier poste.
4: Et donc, c'est ta relation avec le Seigneur. Tu pries ensemble. Et le Seigneur, combien tu veux que je te donne ce mois-ci? C'est quoi?
2: Voilà, chacun gère.
4: Et là, dans ta liberté, chacun
3: donne. C'est comme on le disait précédemment, la liberté est essentielle.
2: Mmh. Absolument.
3: Et il y a plus de joie à donner qu'à recevoir.
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1: Vous étiez à l'écoute d'Hommes et femmes, mode d'emploi ce matin sur Phare FM à propos de la place de Dieu dans la famille. Dans quelques instants, retrouvez Positive Morning avec Valériane et Timothée. Ils vont vous accompagner jusqu'à 9h30. Moi, je vous dis à demain à la même heure sur Phare FM. En attendant, on s'écoute Jérémy Camp avec Réflecteur. 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On s'est dit à demain, très belle écoute sur Phare FM.
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0: Rire Positif Morning. On est très heureux de vous retrouver en ce lundi.
1: Valérie Anne, vous venez de l'entendre, moi c'est Timothée. Et ce matin, on commence très très fort. Avec notre Forest Franck national.
0: Il faut qu'on se réveille un petit peu, effectivement. Ok. Voilà, c'est ce qu'on vous propose pour bien démarrer. Excellent début du journal.
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2: Bienvenue sur la radio autrement, sur Phare FM, la radio autrement. Vous nous écoutez depuis Paris en DAB+, ou du côté de Marseille. On est très content de vous accompagner en ce lundi férié.
3: Oui, c'est ça, férié pour certains, journée de solidarité pour d'autres. On en parle tout au long de cette émission. On est avec vous jusqu'à 9h30 dans Positive Morning.
2: Aujourd'hui, c'est la Pentecôte.
3: Oui.
2: Donc on a dit, on va en parler un petit peu plus en détail. Il faut savoir que la Pentecôte, c'est une fête chrétienne à la base, célébrée 50 jours après Pâques. Mm-hmm. D'habitude, c'est 40. Tu sais, le chiffre qui revient souvent dans la Bible.
3: Je crois que 40, c'est le chiffre qui revient le plus souvent dans la Bible.
2: Exactement. Mais là, c'est 50. C'est considéré comme la naissance de l'Église, mm-hmm. celle qu'on connaît aujourd'hui, hein, qu'elle soit catholique, protestante, orthodoxe, dans tous les cas. Et c'est lié à la venue du, alors attention, un petit gros mot, le Saint-Esprit.
4: Mais qu'est-ce que c'est que ce truc-là encore ?
3: On peut le dire dans les deux sens.
2: Oui.
3: Le Saint-Esprit ou l'Esprit Saint.
2: Bravo. Il vient sur les disciples de Jésus dans le livre des Actes. D'ailleurs, ce livre des Actes, vous le retrouvez dans le Nouveau Testament, deuxième partie de la Bible, en allant sur farfm.com/bible, on vous l'offre. Mais

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1: La Bible dit dans Marc, chapitre 6, verset 31, « Reposez-vous un peu. » Bonjour. L'une des tactiques de Satan consiste à nous faire passer de la paresse à l'addiction au travail. Il est essentiel de comprendre la différence entre l'assiduité et la dépendance au travail. Les travailleurs assidus ont la sagesse de se fixer des limites pour la journée. Deborah Smith Pegg écrit « Je refusais d'admettre ma dépendance jusqu'à ce que j'en reconnaisse les symptômes. Je travaillais tard la plupart du temps. Mes conversations tournaient essentiellement autour de mes problèmes au bureau. Je prenais rarement ma pause déjeuner. Je faisais plusieurs choses en même temps et j'étais peu concentrée. Quand j'étais au téléphone, je ne pouvais m'empêcher de faire autre chose en même temps. Quand je regardais la télé, je ne pouvais m'empêcher de classer mes papiers, par exemple.

0: si j'essayais de me détendre, je pensais à tout ce que je devais faire et une seule journée n'y aurait pas suffi. J'étais esclave de mon agenda surchargé. Je ne me laissais que très peu de temps libre. Les autres me semblaient trop lents. Je me dépêchais toujours pour me rendre à mon rendez-vous suivant. J'attendais avec impatience les félicitations pour mes performances. Je n'accordais que peu de temps à l'amitié. Mais aujourd'hui, c'est différent. Je privilégie uniquement les activités qui, selon moi, font partie du plan de Dieu pour ma vie. Ouais, quel excellent conseil! Jésus a dit à ses disciples qui travaillaient dur, « Venez à l'écart dans un lieu désert et reposez-vous un peu. » Est-ce que le Seigneur te dit la même chose?
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2: Et je retiens ce verset, cette phrase de la Bible dont nous faisait évocation Bob et Debbie Gass. Reposez-vous un peu. C'est peut-être juste parfait pour vous aujourd'hui en ce lundi de Pentecôte. En tout cas, on est très heureux de faire partie de votre début de matinée. Bienvenue si vous arrivez juste à l'instant sur Phare FM.
3: Dans moins de 3 minutes, un geste pour la planète à ne surtout pas manquer ce matin sur Phare FM, la radio autrement. Avant ça, dans Positive Morning, côté musique.
2: Aurore Boréale.
3: Ah, on reste dans le thème.
2: Et oui, toujours un peu de nature pour nous faire plaisir ce matin. Voici Neyla.
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0: Neil, à vos côtés ce matin sur Phare FM, la radio autrement, on vient de s'écouter Aurore Boréale.
1: On reste dans la thématique, les aurores boréales, c'est naturel, c'est beau, ça fait partie de ce qu'on retrouve sur Terre. Mais justement, on va faire du bien à notre planète ce matin dans Positive Morning, avec notre geste pour la planète présenté par Valériane ce matin.
2: Un geste pour la planète.
1: Une action écologique à laquelle vous pouvez réagir au 0 652 300 342. Alors on fait quoi aujourd'hui Valériane ?
0: Eh bien on va continuer à s'émerveiller de notre belle nature tout en faisant nos tâches quotidiennes. Vu qu'aujourd'hui lundi de Pentecôte c'est un jour férié pour la plupart d'entre vous, on va laisser notre sèche-linge se reposer également et étendre notre linge à l'air libre, s'il fait beau évidemment du côté de chez vous. Il faut quand même savoir que le sèche-linge consomme 15% représente 15% de notre consommation électrique.
1: Ah oui, quand même.
0: C'est juste énorme. Donc, s'il fait beau, si vous avez un peu de place sur le balcon, dans le jardin, eh bien, il vaut mieux étendre son linge à l'air libre. En plus, après, ça sent bon, on est dehors, on profite des oiseaux qui chantent. Ça fait la différence.
1: Eh bien, merci beaucoup, Valériane, pour ce geste pour la planète. Vous y réagissez ce matin, 0652 300 342.
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1: Tout comme vous allez pouvoir réagir au prochain rendez-vous, 6h54, le coaching de Katia.
0: C'est tous les lundis, Katia. Katia Bonaz nous rejoint, on continue à donner en poursuivant notre série ce matin.
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4: Et on est très heureux de vous accompagner pour ce lundi tout spécial. On est le 25 mai, c'est le lundi de Pentecôte,
5: mais un oui.
4: Week-end prolongé pour certains, journée de solidarité pour d'autres.
5: Pourquoi ça s'appelle Pentecôte?
4: Eh bien, tu veux que je te dise? Attends,
5: t'as l'info,
4: j'ai l'info, ça vient.
5: Non, bah ça m'intéresse pas. Voilà.
4: Oh, c'est
5: je voulais
4: vrai
5: que tu fasses. Non, Timothée, dis-moi. Et en fait, tu l'as, t'as pas
4: moi
5: fait.
4: Moi, je peux
5: t'as
4: le
5: même
4: faire.
5: T'as même pas
4: bon, je... Oui, Timothée, dis-moi.
5: Non, bah non, je te laisse la dire.
4: Oh, vraiment?
5: Attends, est-ce qu'on a la même? Vas-y, tu donnes la première et je vois si j'ai la même info.
4: Ok, alors ça vient. Attends, faut que je retrouve ma petite fiche. Ça, ça vient du grec. Oui, bah pardon, tu me surprends. Du grec pentecosté,
5: oui,
4: qui veut dire cinquantième.
5: Bravo, on a bien travaillé
4: bon,
5: nos
4: va,
5: devoirs.
4: On recoupe les sources, ça doit être juste.
5: Parce qu'elle arrive, on est d'accord, 50 jours après Pâques.
4: Ouais, c'est ça, exactement.
5: En fait, l'histoire des fêtes dans la tradition juive, c'est une question de décompte en fait.
4: Oui.
5: Tiens, c'est la fin de Pâques, J-50.
4: C'est un enchaînement en fait.
5: Voilà, ouais. La vie est une fête pour eux. Oh, c'est beau.
4: C'est beau.
5: C'est magnifique. Dans un instant, sur Phare FM, bah, nous on va pas faire J-50, on va faire minute moins 5.
4: Oui, c'est ça.
5: Pour Julien Lib et Ota avec Dis-moi où.
4: Ce sera pour bien terminer cette heure. Avant ça, on va retrouver le coaching de Kétia. Elle nous rejoint tous les lundis, Kétia Bonaz, pour aujourd'hui nous inviter à écouter et à encourager ceux qui sont autour de nous.
5: Et avant ça encore, Ritza, Mena More dans Positive Morning. Très belle matinée, on est lundi matin sur Phare FM.
6: Et

0: Je vous propose de continuer notre série « Donner » avec deux choses que l'on peut tous donner autour de nous, de l'écoute et des mots qui construisent. Pour cela, je vous invite à réfléchir autour de deux expressions que je trouve très parlantes. Je commence avec la première. Souvent, on n'écoute pas les autres pour ce qu'ils ont à nous dire, mais pour la réponse qu'on veut leur donner. Je ne sais pas trop où j'ai entendu cette phrase, mais elle m'a vraiment marquée. Parce qu'il y a une vraie différence entre entendre et écouter. D'un côté, il y a la perception physique du bruit. Et de l'autre, l'effort que l'on réalise pour tenter de comprendre ce que l'on entend. Avez-vous déjà vécu une expérience où vous avez eu l'impression d'être réellement écouté? Que l'on prenait note de ce que vous disiez dans les mots, leur intonation, l'émotion qui leur était liée, et non pas pour sortir une réponse toute faite. Un temps où la personne qui vous écoute a pris le temps de vous considérer dans qui vous êtes et pas seulement dans le rôle que vous jouez. Et donc c'est la première invitation que je vous lance. Offrir à votre entourage ce type d'écoute réelle qui n'a pas peur des silences. La deuxième expression est une parole de sagesse présente dans le livre des Proverbes de la Bible, chapitre 18 et verset 11. La vie et la mort sont au pouvoir de la langue. Les mots qui sortent de notre bouche peuvent donner la vie ou la mort. Répéter « je suis bête, tous des imbéciles, mais quelle andouille », ben c'est comme donner la mort. Dire « tu vas y arriver, je ne suis pas seul, il y a toujours une solution », c'est donner la vie. Ces messages que l'on répète à soi et aux autres, ils finissent par devenir un trait d'identité, quelque chose que l'on croit et qui influence grandement notre estime de soi, la paix dans les relations, l'espoir de succès et bien d'autres éléments cruciaux de notre vie. Alors ma deuxième invitation du jour, c'est quels sont les mots que vous allez offrir avec générosité aux personnes qui vous entourent, des mots qui construisent, qui encouragent, qui apprécient et qui élèvent. La bonne nouvelle, c'est que l'écoute et les encouragements ne sont jamais réservés à une élite et on se retrouve bien souvent plus riche de les avoir donnés que de les garder.
1: Pour aller plus loin, lisez le blog ketsiabonaz.fr.

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2: Bienvenue sur Far FM, c'est Positive Morning. Valériane et Timothée à vos côtés. On va passer encore une belle heure ensemble avec de la musique, des rendez-vous. De quoi nous faire plaisir encore ce matin.
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4: Bonjour et bienvenue dans votre point météo de ce lundi 25 mai sur Far FM. On commence la journée avec un soleil qui domine largement entre Mons, la Louvière et Charleroi et une ambiance déjà très douce. Quelques fins nuages d'altitude pourront circuler par moments, mais le temps reste bien sec et lumineux. Côté température, comptez déjà 15 à 16 degrés ce matin au réveil à Mons, Soigny et Binche. Le thermomètre grimpe rapidement au fil de la matinée avec 22 degrés attendus avant midi à la Louvière, Manage ou encore Anderlu. À Charleroi, Gosselies et Fontaine-l'Évêque, on atteindra même localement 23 à 24 degrés en fin de matinée. Une matinée quasi estivale sur toute la région avant une après-midi encore plus chaude avec des pointes proches des 27 à 28 degrés. Excellent lundi de Pentecôte sur Phare FM, la radio autrement.
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4: Bonjour à tous et bienvenue dans votre agenda de ce lundi 25 mai sur Phare FM. Ce mercredi 27 mai, ne manquez pas la journée mondiale du jeu de 11h à 18h au parc communal situé rue Émile Vandervelde à 6010 Couillé. Au programme, pour les 0 à 6 ans, jeux de société, jeux géants, structures gonflables et de nombreuses activités, mais également des animations et défis pour les plus grands pour se défouler et relever tous les challenges. Accès libre et gratuit, la journée mondiale du jeu, c'est ce mercredi à Couillé. Informations et renseignements 071 86 67 06 071 86 67 06. C'est la fin de votre agenda, très bon lundi de Pentecôte à tous et merci d'écouter Far FM à La Louvière et Charleroi en DAB+.

avec 25 degrés attendus à Marseille et Belfort et jusqu'à 26 degrés à Paris. Dans l'après-midi, le soleil continuera de briller sur une large majorité du pays avec une vraie sensation.

0: me donne justement plus.
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0: Quand je vous appelle le matin pour la question du jour, ça me fait tellement du bien, c'est mon soleil, quel que soit le temps qu'il fait.
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4: Apporté des mots d'espérance et ça m'a apporté un boost. Donc aujourd'hui, j'ai envie que ça booste encore beaucoup de gens.

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1: Et d'ailleurs, dans ce texte, à ce moment-là où les langues de feu apparaissent auprès des disciples,
2: écoutez, certains vont dire ils sont libres.
0: Oui, ils sont bourrés, les gars. Parce qu'ils commencent à parler dans des langues différentes.
2: Ouais.
0: Et puis.
2: Certains comprennent pas, d'autres comprennent.
0: Exactement.
1: Donc en fait, on dit mais qu'est-ce qui se passe en fait. Donc,
2: techniquement, la première réaction publique à la Pentecôte, ça a été oh bah ils ont trop fait la fête, les mecs.
1: Fou de dire ça quand même.
0: C'est fou et c'est.
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0: ces premiers éclairages qui montrent que l'engagement peut être simple, concret et à la portée de tous. Dans un instant, on va aborder les enjeux de fond, le rôle des jeunes, les solidarités locales et l'impact de ce type d'initiative.
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0: du lundi dans Positive Mornings avec
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0: Ouais, alors on vous dévoile quel est le thème dans un instant. On s'en écoute.
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à tous, on se retrouve pour votre agenda du jour ce lundi 25 mai sur Phare FM. 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

0: Saint-Esprit ou comment?
1: Exactement.
2: Est-ce que ça, le Saint-Esprit

0: on en avait 10. Si vous en avez une.
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0: Non, c'est déjà beau. On peut faire un lâcher de ballon, sinon.
2: Oui,
0: on les met blancs. Voilà, c'est ça. Alors, des ballons blancs avec des colombes dessus. Des stickers de colombes,
3: peut-être, tu vois.
4: Non, c'est moins bien.
0: Si, si, tu sais, chaque enfant dessine sa colombe sur son ballon et après on le lâche. Ça me donne des
4: t'as
0: idées.
4: T'as des idées pour les activités avec les enfants. Je suis pas convaincu, mais écoute, bah, c'est quand même plus simple que d'aller capturer des colombes.
0: Oui, c'est ça. Il y a moins de fiertes avec les ballons.
4: Ouais, c'est ça. Exactement. Voilà pour quelques petites infos. Vous allez continuer à en avoir un petit peu plus. Qu'est-ce qu'on va dire dans quelques minutes sur la Pentecôte?
0: Je sais pas encore. Je vais choisir parce qu'il y a tellement de choses à dire.
4: Ouais, c'est ça en fait. C'est qu'il faut changer.
0: On va parler, je pense, du nombre de jours fériés. En tout cas, je vois ce qui arrive et ça me fait plaisir puisqu'on parle de colombes et de lâcher de ballons. On s'écoute. Envoie-moi.

0: se révèle à la vue de tout le monde. Alors les tatouages, il y en a pour tous les goûts. Du petit dauphin tout mignon à la grande tête de mort. Les stars les collectionnent, mais il ne faut pas oublier de noter que la pratique reste normalement réservée aux grandes personnes. Pourquoi les adultes se font-ils des tatouages, les petits boutous?
1: Les gens, ils se font des tatouages.

0: c'est cool, vous êtes à l'instant avec Galaxy. Écoutez, on a rendez-vous avec notre emploi allemand quotidien, sauf maintenant parole du jour. Aujourd'hui, reposez-vous.
1: Mais
0: un
1: oui,
0: peu.
1: En fait.
0: En fait, c'est pas du tout moi qui le dis, hein. C'est une phrase qui est tirée de la Bible.
1: Mais alors, moi, ce que j'aime bien, c'est que le thème de parole du jour, c'est vaincre l'addiction au travail. Mmh. Et ça tombe un lundi de Pentecôte.
0: Oui, c'est ça. Donc, une journée de solidarité. Une façon peut-être différente de voir le travail aujourd'hui.
1: Ça, c'est pour celles et ceux qui sont quand même allés au boulot aujourd'hui. Il y a parole du jour. Il y a Dieu lui-même qui dit non. Allez, te reposer. Prochaine Pentecôte, l'année prochaine, tu te reposes, d'accord?
0: J'espère qu'on n'attend pas l'année prochaine.
2: La Pentecôte, tu l'expliques quand la prochaine.
0: Oui, d'accord, mais le repos.
1: Tu vois ce que je veux dire?

Deborah Smith Begg écrit « Je refusais d'admettre ma dépendance jusqu'à ce que je

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0: Qu'est-ce que j'ai sous les yeux, la Valériane?
1: Un micro.
0: Alors non, ça c'est sûr.
2: T'as tout fait tomber. Qu'est-ce que j'entends?
0: Mais alors, tu fais bien de dire qu'est-ce que j'entends, parce que j'ai fait tomber le clavier.
1: Oh mince. D'accord. Rien de grave. Allô, docteur.
0: Attends.
1: Oulala, analyse.
3: Attends. Écoutez,
1: symptômes.
3: C'est
0: ouais, alors
3: FM.
0: Là, clairement, va falloir du. Alors, j'allais dire le nom d'un médicament vraiment. Non, c'est moi que je dis pas.
1: Non, ça se remet.
0: Non, mais tu sais,
1: je vois pas de petits bouts de plastique qui traînent.
0: Non, mais moi, je vois pas de petits plus. Je vois pas où est-ce qu'on met le petit plus. C'est le ressort, le petit plus avec le petit bout là.
1: Je sais jamais. Essaye. Et puis, si ça marche, c'est que c'est le bon sens.
0: Ah, d'accord.
1: Donc, Timothée remet les piles dans le clavier.
0: Ok.
1: Bon, tu vas bien?
0: T'as pas l'air d'être ça, donc.
1: On s'en occupe après.
0: Allez, on verra plus tard. Essayez. Qu'est-ce qu'on va retrouver là dans un instant?
1: Eh ben, on retrouve le chiffre du

0: J'ai lu dans tes pensées, t'as vu ça?
1: Ouais, t'es trop fort. Mais oui, le chiffre du jour, c'est 50, parce que la Pentecôte, c'est célébré 50 jours après Pâques.
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0: Quand faut-il trouver le bon ? Voici quelques règles à garder à l'esprit. Commencez par demander à vos amis de vous recommander un bon conseiller. Si vous le choisissez au hasard dans la page

0: Bonjour et bienvenue dans votre point météo de ce lundi 25 mai sur Phare FM. On commence la journée avec un soleil qui domine largement entre Mons, la Louvière et Charleroi et une ambiance déjà très douce. Quelques fins nuages d'altitude pourront circuler par moments, mais le temps reste bien sec et lumineux. Côté température, comptez déjà 15 à 16 degrés ce matin au réveil à Mons, Soigny et Binche. Le thermomètre grimpe rapidement au fil de la matinée avec 22 degrés attendus avant midi à la Louvière, Manage ou encore Anderlu. À Charleroi, Gosselies et Fontaine-l'Évêque, on atteindra même localement 23 à 24 degrés en fin de matinée. Une matinée quasi estivale sur toute la région, avant une après-midi encore plus chaude avec des pointes proches des 27 à 28 degrés. Excellent lundi de Pentecôte sur Phare FM, la radio autrement.
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3: On commence avec du tennis, c'est la suite du tournoi de Roland-Garros aujourd'hui.
0: Bonjour à tous et bienvenue dans votre agenda de ce lundi 25 mai sur Phare FM. Ce mercredi 27 mai, ne manquez pas la journée mondiale du jeu de 11h à 18h au parc communal situé rue Émile Van Der Velde à 6010 Couillé. Au programme, pour les 0 à 6 ans, jeux de société, jeux géants, structures gonflables et de nombreuses activités. Mais également des animations et défis pour les plus grands pour se défouler et relever tous les challenges. Accès libre et gratuit, la journée mondiale du jeu, c'est ce mercredi à Couillé. Informations et renseignements 071 86 67 06 071 86 67 06. C'est la fin de votre agenda. Très bon lundi de Pentecôte à tous et merci d'écouter Phare FM à La Louvière et Charleroi en DAB+.
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0: lundi. Ce matin, grand soleil sur quasiment toute la France pour bien commencer la semaine. Quelques nuages
1: départent
0: à mouvement circulaire vers l'est, mais
1: la radio bien méchant. Autrement.
0: L'ambiance sera déjà très douce dès le réveil avec 25 degrés à
1: en DAB+.
0: À la Louvière,
1: jusqu'à 26 degrés à Paris. Autrement.
0: Dans l'après-midi, le soleil continuera de briller sur une large majorité du
1: pays.
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0: Votre température du côté de Strasbourg et jusqu'à 32 degrés à Lyon et la Valle.

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0: Morning, c'est la Pentecôte. C'est le lundi de Pentecôte. Depuis 2004, c'est une journée de solidarité. Ok. Avant ça, je tenais à dire que sinon ça va passer à la trappe, j'ai oublié.
1: Écoutez,
0: à 8h30, vous pouvez retrouver l'intégralité de l'interview avec Athanase Périban en replay sur farfm.com.
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0: Je bosse hein, quand même.
2: Tu nous as fait un bel article.
0: Oui, et alors j'ai fait un calcul.
2: Oui,
0: tout à l'heure, on parlait du fait que dans l'année, il y avait 11 jours fériés. Mm-hmm. Et que normalement,
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0: la Pentecôte, c'était pas seulement le dimanche et le lundi, c'était plus.
2: Oui, à l'époque, il y avait, il y avait plus de jours qui étaient chômés.
1: Respirez.
2: Au moment de la Pentecôte.
1: Vivez.
0: Et donc, moi, j'étais en mode. Pourquoi ils ont fait ça et tout. Et après, toi, t'as réagi en disant, mais on a déjà 11 jours fériés en France et tout. Donc, j'ai fait un calcul.
2: Oui.
0: 365 jours. Classique. Désolé, la bisextile, j'ai fait un choix. Voilà. Moins 11 jours fériés. Moins le week-end. Par du principe que le français moyen, dans la moyenne, voilà, ne travaille pas le samedi et le dimanche.
2: Oui, on a deux jours de repos dans la semaine.
0: Voilà, au moins, minimum, ok. Ça nous fait un total de 250 jours potentiels de travail.
1: Respirez.
2: On enlève.

0: Mais non, mais en plus, c'est pour nous.
1: Mon 5 semaines de congé. Alors là, le résultat, j'espère que tu es prêt. Le résultat, c'est 225 jours de travail.
0: Non, en fait, je sais pas. Ça me paraît beaucoup et en même temps, quand je me rends compte de tout ce qu'on a déjà enlevé, je me dis ouais, ça peut le faire.
1: Oui, bah attends, tu veux qu'on retire les deux mois d'été? Allez, c'est quoi? Regarde, moins deux mois d'été. Allez, bah, allez. Moins deux mois d'été.
0: Un petit forfait, voilà.
1: Et moins deux semaines d'hiver. Ah, c'est ça, on est d'accord? Je vous mets tout dans le même paquet.
0: En fait, on est d'accord.

0: moi j'adore mon travail quand même.
1: Ne m'en enlève pas trop. Écoutez,
0: mais j'aime les calculs. Respirez. Et j'aime le fait de me dire que 365 jours dans l'année, moins 64 jours de week-end, moins 11 jours fériés, moins 5 semaines de congés, donc 25 jours ouvrés, moins 2 mois d'été, donc 61 jours, moins les 2 semaines d'hiver, soit 14 jours, ça fait 250 jours dans l'année à travailler. En gros, on travaille un jour sur deux.
1: Ouais, bon.
0: Enfin, 150 fois 2, ça fait 300, donc 300.
1: Non, tu nous retires 5 semaines de congés et tu rajoutes à ça 2 mois d'été, 2 semaines d'hiver. Moi, je suis pas sûr qu'on soit juste ça.
0: Je suis

0: Sarah Reeves avec Healing. Ce sera 8h30 dans Positive Morning.
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3: Bonjour à tous, on se retrouve pour votre agenda du jour en ce lundi 25 mai sur Phare FM. Du 1er jusqu'au 6 juin, Laval se transforme en un immense terrain de jeu à ciel ouvert à l'occasion de la 24e édition de la Fête du jeu. Gratuit et ouvert à tous, cet événement rassemble chaque année

0: 25 mai 2026, c'est le jour de la Pentecôte. Hein. C'est le lundi.
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2: Oui, c'est ça, journée de solidarité. Alors pourquoi certains travaillent et pas d'autres? C'est un petit peu le sujet qui revient chaque année.
0: Pourquoi c'est Pierre Feuille Ciseaux avec le patron?
2: Non, c'est pas ça. Tout ça, c'est né après la canicule meurtrière de 2003, où environ 15 000 personnes sont décédées, principalement des personnes âgées. Eh bien, le gouvernement Raffarin, à l'époque, a créé.

0: journées supplémentaires non rémunérées et les employeurs versent une contribution de 0,3% de la masse salariale à la Caisse nationale de solidarité pour l'autonomie.
1: Ah ouais, c'est génial ça de savoir ça. Mais attends, mais je veux bosser moi du coup en fait.
0: Mais tu bosses déjà.
1: Ah mais bosser, je bosse déjà en fait. Ah mais j'ai pas l'impression de bosser, c'est un peu quand même. Mais ça donne envie de bosser en fait les journées. Voilà, en fait,
0: quand tu comprends pourquoi, ça aide.

0: solidarité pour, je sais pas moi, les femmes qui sont battues dans le monde, et ben là, tout de suite, je vais travailler, moi.
1: Ouais, c'est vrai.
0: Tu vois ce que je veux dire ?
1: Et puis en même temps, depuis 2008, les entreprises peuvent choisir soit lundi, soit un autre jour. Voilà. Ça laisse un petit peu plus de souplesse.
0: Non, c'est pas mal du tout, ça. Des informations que vous n'aviez pas et que vous avez maintenant grâce à Paris, la radio autrement. Et également des morceaux de musique que vous ne connaissiez pas. Ça arrive, ça, avec tous les poids de musicale et avancement positif morning.

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dans ce monde où l'image compte tant, il est facile de croire que ta valeur dépend de ta visibilité. 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

0: en les aigus, là, vous aussi vous avez chanté forcément Bruno Mars pour mettre l'ambiance sur Parafem, la radio autrement.
1: Est-ce que je peux te demander de prendre

0: c'est parti.
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0: ensuite on va être avec Emmanuel Moir, Anne-Laure Girbal. Anne-Laure Girbal ou Girbal, qu'est-ce que tu dis toi? Je sais jamais.
1: On se pose la question à chaque fois que le titre passe.
0: Oui, c'est fou ça.
1: Prenons une décision.
2: Vous pouvez voter.
0: Écoute, Emmanuel Moir avec Anne-Laure.
1: Voilà.
2: Ça va?
1: Oui.
2: Je fais de toi mon essentiel avant ça le coup.

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2: Disco Jesus Festival, il nous rejoint dans quelques instants. Bush Luigi avec Best Life. Avant ça, le point sur l'actu autrement avec la rédaction d'ADPRL. Bonjour.

0: gouvernement.
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0: Ça qui égalise donc à deux.
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0: 6h30, 9h30.
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0: Avec Timothée et Marianne.
2: On va parler du Jesus Festival, je le sens.
3: Tu le sens très très bien. Hein. Yes. En même temps, on est obligé avec Bush Lidji. On vient s'écouter Ben Zan, mais Bush Lidji sera justement à la touche du Jesus Festival. Ça se passe cet été. Trois jours incroyables à vivre entre amis, en famille. Ça se passe du 21 au 23.
2: Attention, il n'y aura pas que Bush Lidji. Hein. C'est pas le Bush Lidji Festival. C'est le Jesus Festival. Il y aura des artistes comme notamment Miri, que vous avez découvert avec le
1: Corée.

0: Je veux danser. Ben oui, c'est le 25 mai, personne travaille. Enfin, certains travaillent, d'autres non.
1: Certains travaillent, d'autres non. Et d'autres, et ben marche. Tu sais que du côté de Chartres, il y a un grand pèlerinage chaque année pour la Pentecôte. C'est le célèbre pèlerinage Paris-Chartres, près de 100 km à pied.
0: Paris-Chartres, on nous écoute en DAB+, attention.
1: Exactement, vous avez peut-être vu passer des gens, vous demandez ce qui se passe. C'est ce fameux pèlerinage. 3 jours en concert, c'est 100 km.
0: Et puis alors, 3 jours pendant lesquels vous pouvez brancher l'application sur le téléphone avec les écouteurs.
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0: Écoutez Par FM en DAB+, en fait.

0: des vitraux du 12e, du 13e siècle, son célèbre labyrinthe.
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0: On a pu visiter de manière imaginée cette cathédrale de Chartres avec notre invité du jour. Si vous allez sur notre site Far

0: Information qui plaît à Mel Bent, hein, sache-le. Hein.
1: C'est vrai, elle a apprécié.
0: Elle m'a fait un mail.
1: Elle nous aurait pas fait une chanson pour l'occasion.
0: Oui, et dans le mail, elle me dit c'est pour Valérie, ma chanson.
1: Je prends.
0: J'ai pas reçu le mail.
1: Ah,
0: désolé. Voilà. Oui, bah oui.
1: Bon, ben, c'est pour nous tous, c'est pas grave.
0: À Mel Bent, l'amour, ça se donne sur Paris FM.

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0: 2026, lundi de Pentecôte.
1: Ouais, une journée différente. On vous souhaite d'ailleurs de bien la poursuivre puisque Positif Morning va passer le relais à Pause Café. Nous serons, on sera à vos côtés dans quelques minutes. Le temps pour nous quand même de profiter de la nouveauté musicale.
0: Oui, bien sûr, c'est Sound of Legend avec San Francisco et avant ça. Quel est l'animal représentatif de la Pentecôte en France?
1: La colombe.
0: On est d'accord. Qui
1: représente le Saint-Esprit?
0: On est d'accord.
1: Mais quand même. Le Fona.

0: mal prononcé. Oui, je pense que j'ai vu ta tête, j'ai très mal prononcé.
1: Je vois pas l'orthographe.
0: C'est le bœuf de Pentecôte, c'est devenu une expression pour désigner quelqu'un trop décoré ou trop mis en avant.
2: Ouais. Je savais pas.
1: Pourquoi un bœuf ? Est-ce que c'est expliqué ? Mais en fait, dans la Bible,
0: non, c'est pas expliqué. Je n'ai pas d'explication. Si, il y en a une, mais ça n'a rien à voir avec la Pentecôte. C'est l'histoire de Paul et de Barnabas, deux apôtres de Jésus, qui vont en Grèce, et en fait, les Grecs

0: Parce que l'expression quelqu'un trop, trop décoré.
1: Ok, respirez.
0: Est-ce qu'il y a des accents que vous expliquez un petit peu, vraiment francophone? Vous pouvez nous expliquer 0652 300 340.

Marc, chapitre 6, verset 31. Reposez-vous un peu. Enjeu. L'une des tactiques de Satan consiste à nous faire passer de la paresse à l'addiction au travail.

0: 30 ans. Écoutez, et faisait partie justement des escaliers empruntés autrefois par des visiteurs pour grimper entre les étages de la tour Eiffel. Quand les ascenseurs ont été modernisés dans les années 80, et ben l'ancien escalier a été démonté puis découpé en plusieurs morceaux vendus aux enchères. Résultat, des bouts de tour Eiffel se retrouvent un peu partout dans le monde, au Japon, à New York, etc. Et même dans les collections privées ultra secrètes. Finalement, la tour Eiffel n'est plus seulement un monument, c'est devenu un puzzle de luxe, hein, dispersé un peu partout sur la planète. C'était votre info insolite sur Farafel.
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3: Vraiment, cette notion de protection, on les sécurise. Et pour les sécuriser, on leur donne des limites qui vont leur dire, on va pas faire ça, sinon c'est dangereux d'un côté. Il faut trouver l'équilibre entre les laisser explorer et se sentir en sécurité dans les limites.
4: On s'est aperçu, puisqu'on les avait rapprochés, ça nous a permis de voir des similitudes de comportement, bien qu'ils soient très différents dans la personnalité. Et par exemple, à 2 ans, puis à 4 ans, puis à 7 ans, alors c'est variable selon l'enfant. Donc on voyait des situations se répéter où ils vont tester les limites parce que leur univers grandit, puis ils vont s'installer pour quelques années, puis leur univers va regrandir. Et à chaque fois, ils vont aller voir le papa ou la maman et tester, voir si les limites sont les mêmes. Alors vous êtes aperçu de ça, ils savent ni marcher ni parler, mais ils savent déjà tester leurs parents et voir si vous êtes d'accord tous les deux sur les mêmes choses. Et ils sont très intelligents pour savoir trouver la fissure s'il y en a une. Si papa est plus souple sur un truc et maman sur un autre, ils vont intuitivement le savoir. Mais en fait, l'enfant a besoin de savoir que vous avez la même définition des limites parce que ça va le rassurer. Après les avoir testés régulièrement, ce qui énerve des fois papa et maman, parce que quand même, je te le dis X fois, tu sais que la limite est là, mais à partir d'un certain moment, le testage des limites va arrêter et ils sont rassurés.
5: Cet alignement est vraiment important entre papa et maman. C'est un alignement qui doit se faire entre mari et femme, mais en coulisses.
4: Tout à fait.
3: En coulisses, il faut être d'accord sur les limites que l'on pose tant que parent, mais aussi sur les conséquences de s'approcher trop des limites. Il faut être d'accord sur comment tu corriges. Il faut que la correction, quelle qu'elle soit, soit constante, appropriée, évidemment, et puis rassurante. Donc il y a toujours cette notion, écoute, si je te reprends là, c'est parce que je t'aime. La limite, elle est là, tu la dépasses pas. Et si tu la dépasses, voilà la conséquence.
5: Moi, j'ai remarqué que j'ai un plaisir de ça, c'est pas juste, ça, c'est juste, t'as fait ça pour ma soeur, pas pour moi.
3: On expliquait beaucoup, hein. Il y avait des choses qui allaient donner des corrections systématiques. Le manque de respect, par exemple, on leur expliquait que tu as fait là, c'est pas bien, et ce qui arrive maintenant, et puis après, si vous avez dealé avec l'enfant en question, bah, vous câliner et on lui dit c'est parce que je t'aime. On en est là, mais tu vas voir, tu vas apprendre et ça avance. On a aussi essayé de dire plus oui que non, en fait. Que dans cet âge-là, c'est plus facile de dire non. Dès qu'on est fatigué, on n'a pas envie de gérer ça, on dit non.
4: C'est souvent pour ça que les enfants vont dire non en premier, ce qu'ils ont entendu bien plus souvent de la part de leur parents.
3: Si on prend appui de dire oui à chaque fois qu'on peut vraiment dire oui, même si on en a pas envie de dire non, bien quand on dit non, ils savent que le non, il a de la valeur. En fait. C'est pas juste non parce que je suis énervée, c'est non parce que j'ai des raisons.
1: Écoutez.
3: Et tu veux que tu

0: Donc il vaut mieux qu'ils sachent que papa et maman disent toujours oui. Sauf quand c'est non et qu'il y a une bonne raison derrière.
1: Mais la maman a un rôle bien important aussi à cette étape-là, hein, la petite enfance. La maman est prévenue. Et le démarrage.
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3: Bonjour à tous et bienvenue dans votre agenda de ce lundi 25 mai sur Phare FM. Ce mercredi 27 mai, ne manquez pas la journée mondiale du jeu de 11h à 18h au parc communal situé rue Émile Vanderbilt à Sémédis-Couillet. Au programme, pour les 0 à 6 ans, jeux de société, jeux géants, structures gonflables et de nombreuses activités. Mais également des animations et défis pour les plus grands pour se défouler et relever tous les challenges.
4: Accès libre
3: et gratuit. La journée mondiale du jeu, c'est ce mercredi à Couillet. Informations et renseignements, 071 86 66 06 071 86 66 06. C'est la fin de votre agenda. Très bon lundi de prendre cote à tous. Et merci d'écouter Phare FM à la Louvière, Charleroi, en DAB+.
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Du 1er jusqu'au 6 juin, Laval se transforme en un immense terrain de jeu à ciel ouvert à l'occasion de la 24e édition de la Fête du Jeu. Gratuit et ouvert à tous, cet événement rassemble chaque année près de 5000 participants autour d'une idée simple. Jouer pour se rencontrer, partager et découvrir autrement la ville et ses habitants. Pendant toute cette semaine, Laval propose un programme riche et intergénérationnel avec des jeux de société, des animations de plein air, des spectacles et des activités ludiques réparties dans différents lieux de la ville. Entre tradition et modernité, cet événement fait de la ville un véritable espace d'expérimentation ludique où toutes les générations se

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0: ces vidéos que nous avons faites.
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0: Une situation où peut-être il y a du désespoir aujourd'hui, il y a du découragement, il y a un point d'interrogation, une menace. Je te prie pour qu'une guérison vienne s'installer. Je te prie pour que de l'espoir puisse renaître. Et on invite ensemble, on t'invite Jésus, avec ta présence au travers du Saint-Esprit, à venir apporter des solutions, à venir parler au cœur de ceux et celles qui sont dans ce découragement, leur montrer qu'avec toi c'est encore possible, avec toi il y a une seconde chance, qu'il ne faut pas baisser les bras, il ne faut pas laisser tomber maintenant. Je te prie pour que des couples se réconcilient,
2: écoutez,
0: je te prie pour que des familles se réunissent,

0: Bonnard. Faire simple, c'est l'histoire d'un enfant qui mène des enquêtes et résout des affaires.
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0: découvrir la réponse à cette question. 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Tu peux aussi saisir cette occasion de connaître la vérité. 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Mais sache que ça n'est en aucun cas du tout.
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0: expérimenter la Bible comme une seule et même histoire menant à Jésus.
1: Depuis des milliers d'années, chaque matin et chaque soir, le peuple juif récite cette prière bien connue et composée de mots pour exprimer sa dévotion à Dieu. C'est ce qu'on appelle le Shema. Écoute Israël, l'Éternel notre Dieu, l'Éternel. Tu aimeras l'Éternel ton Dieu de tout ton cœur, de toute ton âme et de toute ta force. Nous allons étudier le quatrième mot clé de cette prière, cœur, qui en hébreu est parfois prononcé lev, ou plus souvent sous sa forme abrégée lev. Tout au long de l'histoire, les conceptions liées au fonctionnement du corps humain ont varié en fonction des cultures. Et c'est aussi vrai pour les anciens auteurs israélites de l'époque. Ils étaient conscients que le cœur était un organe dans la poitrine qui maintient en vie. La Bible fait mention d'un cas de crise cardiaque. Le cœur de Nabal mourut au-dedans de lui et il devint comme une pierre. Mais les auteurs bibliques relèvent plusieurs autres fonctions du cœur qui pourraient paraître étranges au lecteur moderne. C'est en fait parce que ces Israélites ne savaient rien du cerveau et donc n'avaient aucun mot pour l'exprimer.
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0: la bonne humeur aujourd'hui. Beaucoup en profitent, hein. Beaucoup sont à la
1: maison.
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0: Entre autres, on est lundi. Certains travaillent aujourd'hui, hein, journée de soleil.
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0: La Pentecôte. Eh bien aujourd'hui,
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0: Qu'est-ce que je raconte ? Éric Denimal, panorama biblique. Thibaut, c'était à 10h.
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comprennent les références et ils acceptent les conclusions de ce pêcheur de Galilée devenu le premier évangéliste lorsqu'il argumente que toutes les prophéties convergent vers un seul homme. Il en arrive à cette chute brutale et cet homme, vous l'avez crucifié. L'accusation est plutôt rude, directe, mais il ajoute de façon solennelle que toute la nation

0: souvenir du don de l'amour, mais désormais, il y a la Pentecôte chrétienne qui marque le don du Saint-Esprit pour une église en devenir. Personnellement, je suis admiratif. Une prédication, 3000 baptêmes. Aujourd'hui, il faut parfois 3000 prédications pour un seul baptême.
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0: sacrée voix, c'est celui d'un son du Rick Terrian, Testimony sur Phare FM. La pensée de Pascal, la découvrir à 11h25 sur Phare FM. Avant cela, on s'écoutera Julien Lib. Pour l'heure, on marque une petite pause sur Phare FM. 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
2: Nous faisons aujourd'hui un petit tour dans la parabole des 10 vierges rapportée en Matthieu 25, les versets 1 à 13. Mais comme l'histoire est un peu longue, je vais la couper en trois

quelques jours, Jésus doit être crucifié, il le sait, et il raconte cette parabole, une histoire fictive avec une portée symbolique. L'action se passe dans la même région et à l'époque contemporaine du moment où elle est racontée. Un mariage doit avoir lieu. Selon la tradition juive de l'époque, le marié doit aller chercher la mariée chez elle. Il vient le soir ou la nuit, accompagné d'un cortège avec des lampes et des torches, puis tous ensemble, formant une procession festive avec des chants, de la musique et de la joie, se dirige vers le lieu où doit avoir lieu la fête. Cette fête a parfois lieu chez le marié lui-même, parfois dans une salle extérieure. Elle dure plusieurs jours et seuls ceux qui sont entrés avec le cortège peuvent rester. Quand la porte est fermée, elle ne peut plus être ouverte. Ce contexte, tous les auditeurs de Jésus, au moment où il raconte cette histoire, le connaissent très bien. Le soir est là, un groupe de 10 jeunes filles attend le marié.

cinq autres avaient pris leurs lampes, mais pas d'huile. Or, il y a encore toute une moitié de nuit à tenir, et on ne peut pas envisager un cortège festif sans lumière, c'est impensable. Elle réclame alors de l'huile aux jeunes filles qui avaient été prévoyantes, mais celles-ci sont pragmatiques. Si nous vous donnons de notre huile, aucune de nous n'en aura assez pour le reste de la nuit. Allez en chercher à la boutique d'huile. Ce n'était pas de l'égoïsme, mais de réalisme. Il valait mieux que

0: 19h30 midi, Pause Café, avec Innocent.
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0: Bienvenue à tous dans votre point météo de la mi-journée en ce lundi 25 mai sur Phare FM. Entre Mons, La Louvière et Charleroi, le soleil reste très généreux durant toute la deuxième partie de journée. Quelques petits cumulus de beau temps pourront se développer par endroits, notamment vers les hauteurs du sud du Hainaut, mais sans risque d'averse. L'ambiance reste pleinement sèche et lumineuse. Les températures atteindront des niveaux remarquablement doux pour la saison, avec 27 degrés attendus à Mons et Soigny, jusqu'à 28 degrés vers La Louvière, Binche et Morlanwé. Même tendance sur le bassin de Charleroi, avec 27 à 28 degrés, également du côté de Gosselies, Courcelles et Fontaine-l'Évêque. En soirée, le ciel restera dégagé avec des températures qui redescendront lentement sous les 22 degrés après 20h. Excellent week-end de Pentecôte à toutes et à tous sur Phare FM, la radio autrement.
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0: 6h, vous retrouverez Romain pour faire un nouveau point complet sur la météo.
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0: qui va être temporaire entre les deux époux, qui vont pouvoir donner le temps à la confiance d'être rachetée avec une durée limitée. On va pas payer pour toujours. On va donner l'occasion d'avoir un point final.
1: Dans cette espèce de contrat, si vous voulez, l'époux qui a été offensé va mettre des choses exceptionnelles.

0: sans avoir compris ce qui s'est passé en moi pour que j'en arrive là. Sinon, on se condamne à une répétition.
1: Donc on a cette période-là pour retravailler sur la confiance, pour que moi je reprenne confiance. Et puis, c'est ça qui est beau d'avoir Dieu dans la vie. C'est que il ne va pas nous aider, on va avancer. Je vais guérir et on va arriver au moment, au jour où je vais pouvoir dire, je te redonne ma confiance. On aime beaucoup l'idée de symbole. Donc par exemple, je vais faire fabriquer une alliance avec Eric Forever dedans. Donc, c'est quelque chose qui va symboliser ma confiance et je vais la remettre entre les mains.
0: Et donc chaque fois que je verrai cette alliance, mettons, ça me rappellera non pas l'erreur, non pas l'accident, non pas la tragédie, mais la confiance renouvelée.
2: Et d'ailleurs, parce que c'est très intéressant, c'est voir à quel point la communication reste centrale dans le couple et combien on a besoin de se comprendre, d'exprimer les choses pour construire notre couple.
0: Oui, absolument.
1: Donc on base notre fondation sur Christ, Dieu au centre. On va avoir une alliance entre nous deux. On va travailler sur notre amitié. On va travailler sur le fait de développer cet amour entre nous.

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0: Jour, j'étais sur le quai d'une gare et évidemment, train retardé, annonce contradictoire, tout le monde qui soupire. En plus, il pleuvait des cordes, il faisait froid, il y avait un vent à décorner un bœuf. J'avais toutes les raisons d'être agacé. Et pourtant, j'ai juste soufflé un coup intérieurement et j'ai dit « Ok, Dieu, je te fais confiance, aide-moi à rester calme ». Et étonnamment, ça m'a apaisé. La Bible dit qu'on peut faire confiance à Dieu de tout son cœur. Ça ne supprime pas les retards, les imprévus, les moments où tout part de travers, mais ça change notre manière de les vivre. Et si, là, maintenant, si quelque chose vous dépasse, vous essayez juste de dire « Dieu, je te fais confiance, aide-moi à rester calme ».
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0: The Blood, Better Music à l'instant, Sofa FM, 13h bientôt, moins 10, Sofa FM, bienvenue. On marque une très courte pause sur Phare FM, juste après, dans moins de 3 minutes, Toby Mac.
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1: Bonjour et bienvenue dans notre rendez-vous Focus Famille. Vous n'avez pas envie qu'un mauvais plombier s'occupe de votre salle de bain. De même, vous ne voulez pas laisser un mauvais conseiller conjugal travailler votre tête. Un bon thérapeute peut mettre beaucoup de problèmes épineux en perspective. Encore faut-il trouver le bon. Voici quelques règles à garder à l'esprit. Commencez par demander à vos amis de vous recommander un bon conseiller. Si vous le choisissez au hasard dans les pages jaunes, vous prenez des risques, alors ne sautez pas cette étape. Puis, passez quelques coups de fil pour connaître la formation et l'expérience des conseillers potentiels. Demandez-leur depuis combien de temps ils font ce métier et s'ils ont une spécialité. Une fois que c'est fait, suivez votre instinct et choisissez le conseiller avec lequel vous êtes le plus à l'aise. N'ayez pas peur d'en trouver un autre en cours de route si vous trouvez qu'il ne vous aide pas beaucoup.
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0: bienvenue sur Phare FM dans Positive Musique et on remercie aujourd'hui Dahlia de l'Ille-et-Vilaine pour son tout premier don qu'elle vient de faire sur PhareFM.com.
1: Bienvenue à tous dans votre point météo de la mi-journée en ce lundi 25 mai sur Phare FM. Entre Mons, La Louvière et Charleroi, le soleil reste très généreux durant toute la deuxième partie de journée. Quelques petits cumulus de beau temps pourront se développer par endroits, notamment vers les hauteurs du sud du Hainaut, mais sans risque d'averse. L'ambiance reste pleinement sèche et lumineuse. Les températures atteindront des niveaux remarquablement doux pour la saison, avec 27 degrés attendus à Mons et Soigny, jusqu'à 28 degrés vers La Louvière, Binche et Morlanwé. Même tendance sur le bassin de Charleroi, avec 27 à 28 degrés également du côté de Gosselies, Courcelles et Fontaine-l'Évêque. En soirée, le ciel restera dégagé avec des températures qui redescendront lentement sous les 22 degrés après 20h. Excellent week-end de Pentecôte à toutes et à tous sur Phare FM, la radio autrement.
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8: Ils virent alors apparaître des langues pareilles à des flammes de feu. Elles se séparèrent et elles se posèrent une à une sur chacun d'eux. Ils furent tous remplis du Saint-Esprit et se mirent à parler en d'autres langues selon que l'Esprit leur donnait de s'exprimer.
0: h 02 sur Phare FM, bienvenue dans Positive Musique avant de s'écouter. C'est vous qui le dites, Josiane, auditrice de la radio. Il y a tellement de choses qui peuvent toucher à travers la radio. En 30 secondes, à nous raconter ton histoire. C'est juste après MR Sunday avec No Smoke pour vous sur Phare FM. Bienvenue dans Positive Musique.
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3: Un seul endroit pour vous faire de même, farfm.com/histoire. Faites comme Josiane, partagez-nous votre histoire. David Lempel arrive avec The Benjaren sur Phare FM. Et dans moins d'un quart d'heure, votre invité du jour en parler de l'heure civique étudiante.

0: The Benjamin à l'instant, Sofa FM 13h12, avant de s'écouter Steven and the Time Down. Pour vous, Sofa FM, place à la partie 1 de l'invité du jour.
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3: Face aux défis sociaux actuels, isolement, vieillissement de la population, fragilisation du lien social, de nouvelles formes d'engagement émergent. Parmi elles, l'heure civique étudiante, récemment lancée au Sénat, propose une idée simple, consacrer une heure par mois à une action solidaire au service de sa commune ou de ses voisins. Pour en parler, je reçois Athanase Périfan, créateur de la fête des voisins et de l'heure civique. Athanase, bonjour et bienvenue sur Phare FM.
4: Bonjour à vous.
3: Alors Athanase, après la fête des voisins, vous avez lancé l'heure civique étudiante. Pourquoi cette nouvelle initiative aujourd'hui ?
4: Étudiante, en fait, c'est parti d'un constat. On a lancé il y a 4 ans l'heure civique. L'heure civique, c'est très simple, c'est de se dire comment chaque habitant peut donner une heure par mois pour une action d'entraide, citoyenne ou solidaire. Je vois qu'il y a à la fois des défis colossaux à surmonter, je pense aux défis du grand âge, et pourtant, de l'autre côté, il y a des gisements de générosité. Et là, on a décliné cette heure civique avec l'heure civique étudiante. Pourquoi ? Parce que nos jeunes, ils sont généreux, ils sont incroyablement engagés, avec des formes d'engagement peut-être différentes de celles qu'avaient leurs aînés, où on était dans un bureau associatif pendant 15 ans. Ils ont envie plutôt d'agir sur des actions ponctuelles, voilà, de pouvoir varier leurs actions. Et c'est comme ça qu'on s'est dit, on va mobiliser cette énergie incroyable que sont les étudiants en France pour essayer de développer le lien social et créer de la solidarité de voisinage.
3: Alors vous l'avez dit, le principe est simple, c'est une heure par mois pour aider. En quoi cette simplicité est-elle justement la clé de l'engagement ?
4: Si c'est compliqué, les gens n'ont pas beaucoup de temps, vous savez, on court tout le temps, alors que là, effectivement, c'est simple, une heure par mois, on peut tous le faire. Si on ne la fait pas un mois, ce n'est pas grave. L'idée, c'est vraiment de se dire, allez, on a envie d'aller les uns vers les autres. Le geste d'entraide et de solidarité, ça peut être des choses très simples, ça peut être une action collective pour aider sa mairie, nettoyer un quartier, monter, je ne sais pas, les centres pour le forum des associations. Il y a plein d'idées simples, ou de l'action interpersonnelle. Comment est-ce que je vais peut-être aider une personne âgée à aller faire ses courses, peut-être un jeune collégien à faire un peu d'entraide scolaire, voilà. Chacun choisira les gestes de solidarité qui lui conviennent et le rythme qui lui convient aussi.
3: Cette déclinaison étudiante s'appuie notamment sur un partenariat avec l'ESCP Business School. Concrètement, comment les étudiants sont-ils impliqués sur le terrain ?
4: Alors, on a commencé il y a quelques mois une expérimentation avec l'ESCP, donc, qui est fondatrice de cette heure civique étudiante, mais qui va bien évidemment aller ensuite sur les universités, sur les écoles, partout où il y a des établissements d'enseignement supérieur. Et on a des élèves qui ont commencé à travailler sur des cas d'études, c'était dans leur cursus, plutôt que de se dire, tiens, allez, on va vendre plus de voitures ou plus de crème, mais ils se sont dit comment est-ce qu'on peut mettre en place des stratégies pour développer cette solidarité de proximité, pour faciliter la relation à l'autre. Et c'était très intéressant, ils sont avec plein d'idées, ça c'était un peu la partie jus de cerveau, bien sûr, hein, parce que nos étudiants, ils ont des neurones bien câblés, et puis aussi le concret, ils sont allés dans un EHPAD pour certains, d'autres ont nettoyé un quartier, et vous auriez vu comme ils étaient heureux, heureux de se sentir utiles, heureux d'être applaudis par les gens dans la rue quand ils avaient leur chasuble bleu, heure civique étudiante, et que les gens leur disaient c'est super ce que vous faites. Ils ont embarqué avec de plein d'autres personnes et croyez-moi, ça va être un tsunami de solidarité dans ce monde étudiant parce qu'on en a besoin. Souvenez-vous, la crise du Covid, les étudiants pouvaient être seuls parfois. On a besoin tous de recréer du lien et d'être utile.
3: Lorsqu'on parle d'engagement citoyen, est-ce qu'il faut forcément s'inscrire dans la durée ou ouvrir la porte à des formes plus ponctuelles et accessibles ?
4: Il y a plusieurs formes d'engagement, mais on voit bien qu'il y a une crise du bénévolat associatif classique. Donc en fait, cette heure civique étudiante, c'est de réinventer un peu le modèle en disant allez, on le fait un peu à la carte. Chacun fait quand il peut, fait ce qu'il veut. Un mois, je peux me dire, tiens, bah, effectivement, je vais aider une personne âgée. Le mois d'après, je vais plutôt aider ma commune. Chacun inventera ce qu'il a envie de faire. Et ce que je trouve intéressant, c'est qu'on se rend compte qu'il y a une envie chez les étudiants de se sentir utile. Hein, c'est incroyable de voir comment ils ont réagi. On a commencé avec quelques étudiants à la SCP. Au bout de quelques semaines, ils ont parlé, le bouche à oreille. Et on s'est retrouvé avec plein d'étudiants. Et le jour où on a lancé cette heure civique au Sénat, vous aurez vu les témoignages de ces jeunes. J'étais touché par l'engagement de notre jeunesse et par la générosité qui est en elle.
3: Hein. Merci beaucoup Athanase pour ces premiers éclairages qui montrent que l'engagement peut être simple, concret et à la portée de tous. Dans un instant, on va aborder les enjeux de fond, le rôle des jeunes, les solidarités locales et l'impact de ce type d'initiative. Athanase, je vous dis à tout à l'heure sur Phare FM.
4: Merci à vous, à tout de suite.
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0: Et avant la demi, la partie 2 de l'invité du jour en ce lundi de Pentecôte, en ce lundi 25 mai, bienvenue dans Positive Musique.

0: cette courte pause qu'on va marquer.
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3: Bonjour à tous et bienvenue dans votre agenda de ce lundi 25 mai sur Phare FM. Ce mercredi 27 mai, ne manquez pas la journée mondiale du jeu de 11h à 18h au parc communal situé rue Émile Van Der Velt à 6010 Couillé. Au programme, pour les 0 à 6 ans, jeux de société, jeux géants, structures gonflables et de nombreuses activités. Mais également des animations et défis pour les plus grands pour se défouler et relever tous les challenges. Accès libre et gratuit. La journée mondiale du jeu, c'est ce mercredi à Couillé. Informations et renseignements, 071 86 67 06, 071 86 67 06. C'est la fin de votre agenda, très bon lundi de Pentecôte à tous, et merci d'écouter Phare FM à La Louvière et Charleroi en DAB+.
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0: Tonight, Jennifer Lopez, David Guetta à l'instant sur Phare FM, 13h26. Voici la partie 2 de l'invité du jour et juste après c'est Sarah Reeves côté musique.
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3: Dans la première partie, nous avons vu que l'heure civique étudiante propose un modèle d'engagement accessible basé sur des actions concrètes et de proximité. Dans cette seconde partie, on va explorer sa portée sociale et son potentiel à plus grande échelle. Mon invité est toujours Athanase Périfan, créateur de la Fête des Voisins et de l'heure civique. Athanase, rebonjour et bienvenue à nouveau sur Phare FM.
4: Rebonjour à vous.
3: Athanase, vous insistez sur les solidarités de proximité. Alors, pourquoi est-ce qu'elles sont devenues essentielles aujourd'hui ?
4: On se rend compte en fait qu'on a un beau modèle social, il fait bon vivre dans ce pays, mais on voit bien qu'il y a un certain nombre de fragilisations de ce modèle social. Moins d'argent public, des défis colossaux comme le grand âge. On voit que pas mal d'indicateurs ne sont pas toujours au vert. Et l'idée de l'autre côté, c'est-à-dire, et pourtant, il y a des gisements de générosité chez les gens. Et l'idée va être simple. Si d'un côté, un modèle est fragilisé et de l'autre côté, il y a une envie des gens de faire, comment est-ce qu'on met en place en France une stratégie pour rendre les habitants plus solidaires entre eux ? Ça pourrait se résumer en une phrase. Comment la générosité citoyenne peut irriguer l'action publique ? On voit bien que le maire, le président du département, ils ne peuvent pas tout faire. Et de dire aux habitants, voilà ce qu'on fait pour vous, quand on est maire, on s'occupe d'un certain nombre de choses, mais on a besoin de vous aussi, et la vraie promesse, c'est que ça rend heureux. J'ai jamais vu autant de gens qui avaient la patate que ces volontaires de l'heure civique. Hier, je lançais en Charente-Maritime, à Beurlé, dans une commune de 1500 habitants, il y avait 100 personnes dans la salle. La commune d'à côté, Pont-l'Abbé-d'Arnoult, les élus étaient là et témoignaient de l'heure civique qu'ils ont lancée il y a 2 ans. Mais vous auriez vu l'énergie positive, vous auriez vu en fait les sourires, la patate. Ça fait du bien, hein, quand on voit l'actualité qui est parfois un peu triste ou nette, on se dit qu'on a besoin de remettre un peu de joie dans le cœur des gens.
3: L'heure civique vise aussi à mobiliser les étudiants dans les politiques publiques. En quoi cette approche est-elle nouvelle ?
4: C'est là où c'est très innovant. En réalité, on voit bien que pour que ça fonctionne aujourd'hui, on a beau avoir une bonne idée, si elle est budgétivore et chronophage, ça marche pas. Pourquoi ? Parce qu'il y a moins d'argent public, que les institutions sont débordées, il n'y a plus de bande passante. Et l'idée, et ça sera peut-être le coup de génie si on réussit tous ensemble cette heure civique étudiante, c'est de dire on a une ressource de gens qui ont le cerveau bien câblé. On forme nos étudiants, par exemple, dans les écoles de commerce pour faire du marketing, dans les écoles en fait de l'université sociale pour être travailleur social. Chacun a une expertise. Et si chaque étudiant parraine, par exemple, par groupe de 3, dans le cadre de leurs études, une mairie qui, elle, n'a ni le temps, ni parfois les moyens de mettre en place ses stratégies de mobilisation, et ben ces étudiants vont irriguer l'action publique et aider l'institution à créer du lien social. On parle souvent de responsabilité sociale des entreprises, de responsabilité sociale à chacun d'entre nous. Là, c'est très concret. Cette armée d'étudiants va permettre aux collectivités territoriales de recréer du lien, et si on y arrive, tout le monde sera heureux, l'institution, parce qu'elle sera allée parce qu'elle ne peut pas tout faire, les bénéficiaires qui vont être contents qu'on puisse les aider, et puis les jeunes, les étudiants, les volontaires de leur civique, parce que ça donne la patate, tout simplement.
3: Quel message souhaitez-vous adresser aux jeunes qui hésitent encore à s'engager, même pour une heure par mois ?
4: J'ai envie de dire à tous ces jeunes étudiants qui nous écoutent, et allez-y, hein, c'est comme quand on est au bord de la piscine, hein, parfois l'eau est froide, et quand on vous pousse dedans, hop, vous la trouvez très bonne. Allez-y, donnez-nous une heure par mois, on va changer le monde ensemble, et puis on va se faire plaisir, parce que c'est ça. Et l'objectif, j'ai vu, avec les étudiants de l'SCP, c'est pas une heure par mois qu'ils sont donnés. Tellement ils étaient contents, ils en ont eu 1, 2, 3. Voilà, quand on se fait du bien, qu'on se fait plaisir, il n'y a pas de raison de se priver.
3: Avec l'heure civique étudiante, l'engagement devient accessible, souple et concret, sans contrainte ni engagement à long terme. Merci beaucoup, Athanase Périfan, pour cet éclairage et pour votre engagement en faveur du lien social.
4: Merci à vous et à très bientôt.
3: Merci beaucoup, au revoir.
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0: que ça arrive à l'instant sur Phare FM, 13h33. Place à notre anecdote du jour, ce 25 mai.
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0: Dans l'anecdote du jour, peut-être parfois une anecdote pas trop réjouissante. Aujourd'hui, on a une pensée pour tous ces enfants disparus. C'est la journée internationale des enfants disparus.
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0: Le 25 mai, c'est la journée internationale des enfants disparus. Cette journée sensibilise à la protection des enfants et soutient les familles confrontées à la disparition d'un proche. Même si le sujet est sensible, cette date porte aussi un message d'espoir et de solidarité. Partout dans le monde, des associations bénévoles et familles se mobilisent pour aider, écouter et accompagner. Ce qui en ressort souvent de cette journée, c'est l'importance des liens humains et l'attention portée aux autres et du soutien collectif. Une journée qui rappelle combien chaque enfant compte et combien la solidarité peut être précieuse. C'était l'anecdote dans ce 25 mai sur Phare FM. On continue avec Offenbach et Joe Duck qui arrive sur Phare FM avec, bien sûr, Parole du jour à 13h40.
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0: ma dépendance jusqu'à ce que j'en reconnaisse les symptômes. Je travaillais tard la plupart du temps. Mes conversations tournaient essentiellement autour de mes problèmes au bureau. Je prenais rarement ma pause déjeuner. Je faisais plusieurs choses en même temps et j'étais peu concentrée. Quand j'étais au téléphone, je ne pouvais m'empêcher de faire autre chose en même temps. Quand je regardais la télé, je ne pouvais m'empêcher de classer mes papiers, par exemple. Si j'essayais de me détendre, je pensais à tout ce que je devais faire et une seule journée n'y aurait pas suffi. J'étais esclave de mon agenda surchargé. Je ne me laissais que très peu de temps libre. Les autres me semblaient trop lents. Je me dépêchais toujours pour me rendre à mon rendez-vous suivant. J'attendais avec impatience les félicitations pour mes performances. Je n'accordais que peu de temps à l'amitié. Mais aujourd'hui, c'est différent. Je privilégie uniquement les activités qui, selon moi, font partie du plan de Dieu pour ma vie. Ouais, quel excellent conseil! Jésus a dit à ses disciples qui travaillaient dur, « Venez à l'écart dans un lieu désert et reposez-vous un peu. » Est-ce que le Seigneur te dit la même chose?
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0: Naylor hors Boréal, 13h53 avant 14h, c'est Open et les Guettards avec U2 également, mais pour leur place au coaching de Ketia, eh bien oui, on est lundi.
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2: Je vous propose de continuer notre série Donner avec deux choses que l'on peut tous donner autour de nous, de l'écoute et des mots qui construisent. Pour cela, je vous invite à réfléchir autour de deux expressions que je trouve très parlantes. Je commence avec la première. Souvent, on n'écoute pas les autres pour ce qu'ils ont à nous dire, mais pour la réponse qu'on veut leur donner. Je ne sais pas trop où j'ai entendu cette phrase, mais elle m'a vraiment marquée. Parce qu'il y a une vraie différence entre entendre et écouter. D'un côté, il y a la perception physique du bruit, et de l'autre, l'effort que l'on réalise pour tenter de comprendre ce que l'on entend. Avez-vous déjà vécu une expérience où vous avez eu l'impression d'être réellement écouté? Que l'on prenait note de ce que vous disiez dans les mots, leur intonation, l'émotion qui leur était liée, et non pas pour sortir une réponse toute faite. Un temps où la personne qui vous écoute a pris le temps de vous considérer dans qui vous êtes et pas seulement dans le rôle que vous jouez. Et donc c'est la première invitation que je vous lance. Offrir à votre entourage ce type d'écoute réelle qui n'a pas peur des silences. La deuxième expression est une parole de sagesse présente dans le livre des Proverbes de la Bible, chapitre 18 et verset 11. « La vie et la mort sont au pouvoir de la langue. Les mots qui sortent de notre bouche peuvent donner la vie ou la mort. » Répéter « Je suis bête, tous des imbéciles, mais quelle andouille !» Ben c'est comme donner la mort. Dire « Tu vas y arriver, je ne suis pas seule, il y a toujours une solution », c'est donner la vie. Ces messages que l'on répète à soi et aux autres, ils finissent par devenir un trait d'identité, quelque chose que l'on croit et qui influence grandement notre estime de soi, la paix dans les relations, l'espoir de succès et bien d'autres éléments cruciaux de notre vie. Alors ma deuxième invitation du jour, c'est quels sont les mots que vous allez offrir avec générosité aux personnes qui vous entourent, des mots qui construisent, qui encouragent, qui apprécient et qui élèvent. La bonne nouvelle, c'est que l'écoute et les encouragements ne sont jamais réservés à une élite et on se retrouve bien souvent plus riche de les avoir donnés que de les garder.
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0: Les Enfoirés FM. Bienvenue, il est tout pile 14h. Ravi de pouvoir vous accompagner pour une nouvelle heure. 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
7: Quand ce bruit se fit entendre, ils s'assemblèrent en foule. Ils étaient tous profondément surpris, car chacun d'eux entendait les croyants parler dans sa propre langue.

0: L'amour, ça se donne. Amel Bent à l'instant sur Phare FM 14h07. Bienvenue dans Positive Musique en ce 25 mai sur Phare FM.
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0: Vous êtes sur Phare FM dans la prochaine demi-heure de rendez-vous hommes et femmes mode d'emploi. On va parler d'instruction aujourd'hui dans ce rendez-vous. Un peu plus tôt, c'est Panorama Biblique avec Eric Denimal. Et côté musique, Cloud, Son of Legend, Kenji Girac, Alive Cities et Konoxo avec notamment Tendry avec Jean 316.

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2: À la Pentecôte, c'est-à-dire 50 jours après la résurrection de Jésus et 10 jours après son ascension, les disciples reçoivent ce que le Maître avait promis, le Saint-Esprit. Cet Esprit de Dieu se manifeste et remplit les apôtres de joie, de courage, de détermination et d'audace. C'est l'occasion pour Pierre de sortir de sa réserve et de se mettre à annoncer l'Évangile. C'est son tout premier discours. Un peu long, un peu technique, un peu codé. En tout cas, pour qui n'aurait pas une connaissance de la Torah ou des prophètes de la Bible hébraïque? Pierre fait référence à plusieurs écrits, comme ceux d'Ésaïe ou de Joël, pour démontrer que toutes les prédictions conduisent à une seule personne, Jésus de Nazareth. Pour ses auditeurs, qui sont tous juifs, et pour beaucoup en pèlerinage à Jérusalem pour la fête des moissons, Shavuot, les propos de Pierre font mouche. Ils comprennent les références et ils acceptent les conclusions de ce pêcheur de Galilée devenu le premier évangéliste. Lorsqu'il argumente que toutes les prophéties convergent vers un seul homme, il en arrive à cette chute brutale « et cet homme, vous l'avez crucifié ». L'accusation est plutôt rude, directe. Mais il ajoute de façon solennelle que toute la nation d'Israël sache donc avec certitude que Dieu a fait Seigneur et Christ ce Jésus que vous avez crucifié. Une telle prédication secoue les auditeurs. Touchés par la ferveur et le message de Pierre, et bien sûr par le Saint-Esprit, le public questionne. Et maintenant, que faut-il faire? L'apôtre, décidément en verve, répond aussitôt « Repentez-vous et que chacun de vous soit baptisé au nom de Jésus-Christ pour le pardon de vos péchés. Et vous recevrez le don du Saint-Esprit, car la promesse est pour vous, pour vos enfants et pour tous ceux qui sont au loin, en aussi grand nombre que le Seigneur notre Dieu les appellera. » Avec ce discours, on retrouve un Pierre sûr de lui, capable d'imposer un ton plein de certitude. Il devient réellement le pêcheur d'hommes annoncé par Jésus. De fait, il prêche comme on lance des filets et la pêche est plutôt bonne, pour ne pas dire miraculeuse. Le narrateur signale que ce jour-là, 3000 personnes acceptent le message et se font baptiser. La Pentecôte prend alors un sens nouveau. Certes, il y aura toujours la fête juive, le souvenir du don de la loi, mais désormais, il y a la Pentecôte chrétienne qui marque le don du Saint-Esprit pour une église en devenir. Personnellement, je suis admiratif. Une prédication, 3000 baptêmes. Aujourd'hui, il faut parfois 3000 prédications pour un seul baptême.
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1: Aujourd'hui, nous parlons de les instruire dans la foi.
2: Hyper important de réfléchir à comment la dynamique de la famille autour de notre foi et comment on va la partager. On avait un livre que nos enfants aimaient beaucoup lire. Ah, je ne me souviens plus le titre. Mais bon, c'était avec des histoires bibliques. Instruis ton enfant. Avec des histoires bibliques. Mais on l'a lu, mais des centaines
3: oui,
2: de fois.
3: Oui, il était raccordé au scotch, livre.
2: Donc, on avait un culte tous les jours avec nos garçons. Mais ce n'était pas la corvée. Hein. C'était beaucoup de joie parce qu'on chantait des chants qu'ils voulaient chanter. On lisait les histoires bibliques, donc en suivant, ou ils en choisissaient une. Après, ils ont commencé à les lire pour leurs frères. Il y avait vraiment ce... Puis on priait pour les...
3: Puis c'était court, c'était 20 minutes maximum.
2: C'était court, oui. 15
4: minutes. On faisait ça quand ?
2: Le matin pour nous.
3: 5 fois par semaine, pendant les jours de la semaine. Ouais.
4: Okay, le matin. Le matin, oui. Avant l'école.
2: Oui, c'est ça, avant l'école.
3: Mais pour une autre famille, ça peut être le soir, peu importe.
2: C'était juste un moment. Et puis après, en grandissant, il a évolué. Hein. Quand ils en étaient à l'adolescence, eux préparaient des petites études s'ils avaient envie, ou ils disaient ah, tiens, on peut lire tout Apocalypse parce qu'on voudrait comprendre ce qui y arrive. Enfin, ils choisissaient leur thème. Donc, c'est resté fun et intéressant.
4: Alors, comment garder ça fun, en fait ? De faire que tes enfants, au bout d'un moment, ils ont.
3: Je pense que c'est important que ce soit adapté à leur âge, très important, à la compréhension qu'ils ont, et puis les faire participer aussi.
2: Oui, c'est ça.
3: Parce que c'est bien plus drôle s'ils sont acteurs et non pas simplement spectateurs.
4: Donc, c'est-à-dire que c'est eux-mêmes qui vont lire un passage
2: Ou choisir l'histoire quand ils sont trop petits.
4: Okay.
2: Voilà. Le système des prières écrites et les réponses aussi qui viennent, on les note, on fait une petite boîte de prières, par exemple, si je prie pour ça, ben, on l'écrit. Quand Dieu répond... On fait une grande fête parce qu'il y a eu un exaucement de prière. Enfin, il faut trouver des choses créatives qui correspondent à la famille, qui permettent d'avancer. On avait des feutres, des histoires en feutre. Vous savez les feutres, flanellogrammes, là, qu'on pouvait utiliser.
3: Flanellographes,
2: etc. Donc, être créatif. Et puis, nous, on en avait envie. Hein. Ça faisait partie des choses qu'on voulait, dont ils prennent l'habitude, en fait. On voulait qu'ils en prennent l'habitude. Donc, c'était notre journée qui était rythmée avec ça aussi.
4: Alors, question, quand tu n'as jamais fait ça,
3: Jamais trop tard pour
4: redonner le goût là où tes enfants peut-être finalement ne l'ont pas pris ce goût.
3: Je pense que c'est important de prendre conscience qu'il est jamais trop tard quand on veut faire quelque chose qui va s'inscrire dans ce que l'on veut construire dans notre enfant. Donc on peut simplement dire avec papa et maman on a réfléchi, on voudrait maintenant faire ça et démarrer.
2: Et à quoi ça ressemble ? Qu'est-ce que tu voudrais toi ? Qu'est-ce qui te plairait dans un temps autour de la Bible ensemble ? Comment tu le vois toi ? Et les impliquer dans la réflexion et la construction de ce temps-là. Ça peut être intéressant, même s'ils sont tout petits, vous allez voir. Et puis s'ils sont plus grands, encore plus. Si on les responsabilise, ça aide.
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0: Fun and Legend of San Francisco à l'instant, 14h28. Allez, avant de s'écouter nos petits bouts de chou en ce lundi 25 mai, je voulais vous parler de comment économiser l'essence.
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0: Bientôt la fin de ce week-end prolongé, et pourquoi certaines personnes bossent ce week-end, et surtout comment rentrer tranquille pour préparer le départ. Et qui dit week-end dit souvent aussi voiture, mais on sait que ça peut vite coûter cher à la pompe. Alors la petite astuce simple pour économiser du carburant: rouler doucement et de manière régulière, éviter les accélérations trop brusques, ça peut faire une vraie différence. Pensez à vérifier la pression des pneus bien gonflés égale moins de consommation, et si vous pouvez regrouper vos trajets ou proposer du covoiturage, des petits gestes tout simples mais qui font du bien à la planète ou au portefeuille. Alors, que vous preniez la route ou que vous restiez à la maison tranquillement encore aujourd'hui, profitez encore de ces dernières heures avant de la reprise de demain. Dans quelques instants, nos petits bouts de chou, Auréa, Chris Tomlin et Graham pour la suite de la musique avec 14h40. Bien sûr, présentiel, on ne bouge pas, nos rendez-vous.
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11: Avec le retour progressif des beaux jours, les corps se dénudent quelque peu et les tatouages, souvent dissimulés le reste de l'année, se révèlent à la vue de tout le monde. Alors les tatouages, il y en a pour tous les goûts, du petit dauphin tout mignon à la grosse tête de mort. Les stars les collectionnent, mais il ne faut pas oublier de noter que la pratique reste normalement réservée aux grandes personnes. Pourquoi les adultes se font-ils des tatouages, les petits bouts de chou ?
12: Les gens, ils se font des tatouages pour se faire beau.
13: Les gros tatouages, c'est pour faire peur.
14: On met des tatouages pour être beau et pour être beau sur le bras.
15: Les tatouages, c'est pour se faire beau et des fois on peut les faire sur les muscles.
16: Les tatouages, c'est des choses en fait qu'on trouve belles, donc on les met sur le corps et c'est des choses un peu noir, on peut se faire des dragons, des serpents, des choses bizarres.
17: Les gens font des tatouages pour cacher leur gros ventre.
11: Ah, on peut toujours se faire tatouer des abdominaux, mais honnêtement, mieux vaut peut-être souffrir un peu à la salle, c'est plus cohérent.
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0: Manus D à l'instant sur Phare FM, 14h, bientôt 45. Vic Lucas, c'est juste après Clara Luciani avec Cette Vie pour vous sur Phare FM, mais pour l'heure, place à présentiel, un moment avec Jésus.
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2: Bonjour, mon ami. Dans ce monde où l'image compte tant, il est facile de croire que ta valeur dépend de ta visibilité. Que si personne ne voit ce que tu fais, cela compte moins.

0: voit autrement. Considère les paroles du prophète Samuel. L'Éternel ne regarde pas à ce que l'homme regarde, car l'homme regarde à ce qui frappe les yeux, mais l'Éternel regarde au cœur. Mon ami, je te connais en profondeur, et c'est là, dans ton intimité, que je t'aime le plus tendrement. Ta véritable histoire ne s'écrit pas en ligne. Elle s'écrit dans ton cœur, et je la lis chaque jour avec émerveillement. Ton ami.
1: Seigneur Jésus, merci de me regarder avec tant de tendresse. Aide-moi à ne pas confondre ma valeur avec ma visibilité. Rappelle-moi que je suis précieuse à tes yeux, même dans le silence. Libère-moi de la pression de devoir toujours être vue pour exister. Amen.
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0: Yeshua avec Lucas à l'instant sur Phare FM, 14h53. Avant 15h, Nathalie sur Phare FM avec Dan Black et Louane avec Orchestra. Mais pour l'heure, place à votre rendez-vous. Votre rendez-vous, pourquoi pas, en partenariat avec TWR.
1: Vous avez déjà entendu parler de la paix de l'âme ? Ce n'est pas juste l'absence de bruit ou de conflit, c'est un calme intérieur, profond. Jésus en parle quand il dit « Je vous laisse ma paix, je vous donne ma paix ». Cette paix qui vient de Dieu est pour ceux qui s'appuient sur lui et lui confient leur vie. Je ne vais pas vous mentir, je ne la ressens pas tous les jours, hein. Il y a des hauts et des bas, mais quand elle m'envahit, c'est incomparable. Et je sais qu'elle est là, accessible, réelle, pour tous ceux qui croient. Et si vous la demandiez à Dieu, maintenant.
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0: Il est 15h, Sofa FM, bienvenue. Et en ce 25 mai, lundi de Pentecôte, je voulais remercier un nouveau donateur, hein, Dalia, nouvelle donatrice même de l'Ille-et-Vilaine.
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6: Quand le jour de la Pentecôte arriva, les croyants étaient réunis tous ensemble au même endroit. Tout à coup, un bruit vint du ciel comme si un vent violent se mettait à souffler et il remplit toute la maison où ils étaient assis.

0: Liana Kravuta, un instant sur Phare FM, 15h13, déjà sur Phare FM en ce 25 mai. Bienvenue sur Phare FM, la radio autrement.
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0: Essayons d'entamer notre dernière heure ensemble sur Phare FM avec de la musique jusqu'à l'admi. André Rip, Terrence Wells, Pierre Garnier, Shane Rodriguez. Un peu plus tard, c'est Hommes et Femmes Mode d'Emploi qu'on va trouver à 15h25. Mais juste avant, c'est La Vie la Vraie avec Thibaut Jaillère. Prendre du temps pour un plus petit. Ben voilà, c'est la thématique du jour qu'il va nous partager dans quelques secondes.
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3: Quand j'étais petit, il y avait l'ami de mon grand-père, Charlie, qui souvent me proposait d'aller avec lui en bateau pour aller pêcher. Il me nommait toujours capitaine et j'étais tellement fier de partir à l'aventure dans son bateau et on allait pêcher des grands poissons, des petits poissons. Et il était vraiment fier de moi, il m'encourageait. Et je dois dire que c'est un souvenir inoubliable pour moi. Ce sont des moments qui m'ont montré à quel point j'avais de la valeur, à quel point je pouvais faire des choses et vivre des aventures. C'est des choses qui me restent encore aujourd'hui. Et le défi que j'aimerais te lancer, c'est de prendre du temps pour un plus petit, de le faire rêver, de lui montrer combien il a de la valeur pour toi, combien il est précieux et combien il a du potentiel. Et tu verras qu'en prenant du temps pour faire cela, tu vas changer la vie de ce jeune-là.
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3: Bonjour à tous et bienvenue dans votre agenda de ce lundi 25 mai sur Phare FM. Ce mercredi 27 mai, ne manquez pas la journée mondiale du jeu de 11h à 18h au parc communal situé rue Émile Van Der Velde à 6010 Couillé. Au programme, pour les 0 à 6 ans, jeux de société, jeux géants, structures gonflables et de nombreuses activités. Mais également des animations et défis pour les plus grands pour se défouler et relever tous les challenges. Accès libre et gratuit. La journée mondiale du jeu, c'est ce mercredi à Couillé. Informations et renseignements, 071 86 67 06, 071 86 67 06. C'est la fin de votre agenda, très bon lundi de Pentecôte à tous, et merci d'écouter Phare FM à La Louvière et Charleroi en DAB+.
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1: La solution à la pornographie, c'est notre thématique du jour.
2: Ensuite, on va travailler sur le off. Il faut commencer à couper les vivres au monstre qu'est la pornographie.
3: En fait, le off, c'est qu'est-ce que je vais faire pour m'éloigner de la zone de tentation. Ça peut être, par exemple, je débranche mon ordinateur. Je ne me mets pas dans une situation où je sais que ça va être dangereux. Je m'éloigne de cette situation,
2: oui,
3: c'est le off. Je me retrouve pas seul pendant de nombreuses heures dans une voiture tout seul avec quelqu'un du sexe opposé, par exemple, si je sais que ça peut me tenter avec la personne. Mais si on s'arrête au off, ça suffit jamais.
2: Paul, dans la Bible, quand il donne des conseils, il dit arrêtez de faire ça, mais à la place, faites ça. Il y a le off. Et il y a le on.
3: Tant qu'on maintient, par exemple, comme un ballon sous l'eau, c'est le off. Le ballon va rester sous l'eau tant qu'on a de l'énergie pour le maintenir. Mais des fois, on peut être dans une situation tellement de découragement ou tellement d'excitation, on a une grande victoire dans quelque chose que bien notre chair, elle est limitée. Et quand on n'arrive plus à maintenir, eh bien ça jaillit et on se retrouve piégé. Donc le on, c'est qu'est-ce que je vais pouvoir faire pour répondre à un besoin qui est normal, mais y répondre d'une manière qui soit saine et qui ne m'emmène pas à pécher. Parce qu'en fait, c'est ça le piège du diable, c'est qu'il nous ment, il nous fait croire que le besoin n'est pas bon en soi. Si le besoin de la sexualité, il est bon en soi, il est voulu par Dieu. Mais c'est comment je vais y répondre qui peut constituer un péché. Alors le on, ça peut être plein de choses. Qu'est-ce qui va répondre à ce besoin? Par exemple, si je suis musicien, eh bien, je peux prendre mon instrument de musique et puis jouer de la musique et louer Dieu. Je peux passer un temps dans la prière et évidemment, inviter Dieu à venir dans mon combat et ça, je vous le recommande à chaque fois. Je peux, au niveau physique, par exemple, messieurs, quand vous travaillez vos pectoraux et vos épaules, c'est-à-dire en faisant des pompes ou des tractions, eh bien, cela relâche des hormones dans notre corps qui vont être de nature à compenser l'urgence sexuelle. Donc, ça va canaliser physiquement l'énergie sexuelle d'une manière qui soit saine. Quand vous serez fatigué d'avoir fait des pompes et des tractions, la plupart du temps, l'urgence sexuelle sera disparue.
2: Chez les filles, la façon de canaliser au niveau physique, l'aérobic, la danse, toutes les expressions corporelles comme ça, la louange, vont aussi canaliser l'énergie sexuelle en énergie physique. On tourne off toutes les sources qui risquent de nous piéger, mais on n'oublie pas de remplacer par quelque chose de beau.
3: Dernière chose, très rapidement, il y a un effet tunnel. Quand on pense à la pornographie, j'ai besoin de mon fixe de pornographie, on oublie, comme les murs d'un tunnel, toutes les conséquences terribles que ça aura dans la vie concrète, parce que ça en aura. Et donc, pour essayer de briser cet effet de tunnel, si vous êtes seul dans une pièce, parlez-vous à haute voix. Dites, mais Eric, est-ce que c'est ce que tu veux? Pense, tu vas devoir le dire à Rachel. Pense à tes enfants, à ta vie. Ça va vous aider à briser l'effet de tunnel. Et une dernière chose, ne luttez pas seul. Ayez un partenaire de redevabilité à qui vous pouvez appeler quand vous avez un problème de tentation. Essayez d'avoir un groupe de parole. Moi, j'encourage vraiment les hommes dans les églises et les femmes aussi à avoir des groupes de parole qui soient safe, qui soient sécurisés, où on puisse dire, ben voilà, j'ai un problème avec ça, je veux pas être jugé, parce que si on a peur d'être jugé, on gardera le silence ou bien même on mentira sur le problème. Que l'église soit un lieu de sécurité où on puisse dire dans des groupes déterminés pour cela, j'ai besoin de prier avec vous. Puis il y a des programmes qu'on peut mettre sur son ordinateur aussi qui nous aideront dans cette dimension.
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0: Hold Me Up, André Rip à l'instant sur Phare FM, 15h30, tout juste sur Phare FM. Bienvenue dans Positive Musique pour cette dernière demi-heure.
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0: Et en ce 25 mai, je voulais vous parler de cette journée internationale dans l'anecdote du jour des enfants disparus.
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0: Cette journée sensibilise à la protection des enfants et au soutien dans des familles confrontées à la disparition d'un proche. Même si le sujet est sensible, cette date porte aussi un message d'espoir et de solidarité. Partout dans le monde, des associations bénévoles familles se mobilisent pour aider, écouter et accompagner. Ce qui en ressort souvent de cette journée, c'est l'importance des liens humains et de l'attention portée aux autres et du soutien collectif. Une journée qui rappelle combien chaque enfant compte et combien la solidarité peut être précieuse. Voilà, c'était le petit message d'espoir que je voulais vous adresser en ce lundi de Pentecôte, en ce lundi 25 mai sur Phare FM. Dans quelques instants, en parler, c'est parfois la clé, c'est vous qui le dites, ce témoignage, cette histoire de Brigitte. Mais avant, on va s'écouter la musique, notamment comme Matt Pokora qui arrive avec 1000 fois pour vous sur Phare FM.
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1: En quête de vérité. Lorsque j'étais enfant, je passais mes samedis matins devant la télévision. Il y avait des tonnes de dessins animés et l'un d'entre eux s'appelait Détective Conan. Pour faire simple, c'est l'histoire d'un enfant qui mène des enquêtes et résout des affaires. Partir d'un mystère non élucidé, faire des recherches, s'aventurer sur des routes inconnues pour au final y trouver la vérité. Voilà ce que faisait Détective Conan. Assis devant mon écran, je le regardais, fasciné par ses capacités d'analyse, de déduction et de persévérance. Les années ont passé, je ne suis pas devenu détective privé, mais j'ai intégré ces principes comme devant être des bases fondamentales pour ma vie. Et un jour, une question a envahi mon esprit et ne me quittait plus. Qui est Dieu ? Une question existentielle, je vous l'accorde. Mais j'ai accordé du temps à cette question, je l'ai prise au sérieux, tel un aventurier, je suis parti en quête de vérité. J'ai réalisé qu'il était insensé de baser le cours et la suite de son existence sur des suppositions. Je devais avoir des certitudes. Alors j'ai cherché et depuis, j'ai trouvé la réponse à cette question. Quelle joie que de connaître la vérité. Elle m'a éclairé et a transformé ma vie. Tu peux aussi saisir cette occasion de connaître la vérité. C'est vrai que ça demande de la rechercher, d'entrer dans ce qui te semble inconnu et de prier. Mais sache que ça n'est en aucun cas du temps perdu. Cherche la vérité. Elle se laisse toujours trouver.
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2: Et on continue avec cette histoire de Brigitte. La radio est à la portée de tout le monde. En 15 secondes, elle nous résume son histoire.
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Steph Shelter à l'instant sur Far FM, 15h50. Avant 16h, Michael Bublé arrive avec Hubs et Famod, en plein à parler de ce contrat de confiance. Et juste après, Marine avec Escro.

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1: Le contrat de confiance, notre thématique du jour.
2: On va passer du temps à pouvoir pardonner l'autre et puis après, il va falloir travailler à la reconstruction de la confiance pour qu'on puisse restaurer la relation.
3: C'est important de souligner que pardon et confiance sont deux choses différentes. Le pardon, c'est la condition qui vient en premier. Puis après, on va vous proposer un outil comme un contrat, si vous voulez, un contrat de confiance qui va être demandé de la part de l'époux qui a été offensé ou trahi selon les situations. La période de ce contrat va dépendre de l'offense. Il va falloir en parler. En règle générale, si l'offense a duré mettons 6 mois, eh bien le contrat sera d'une durée de 6 mois. Et ce que l'on va mettre dans ce contrat, c'est véritablement des choses qui vont permettre aux deux côtés de pouvoir dépasser ce qui a causé la perte de confiance. On ne peut pas vivre, quand on est l'offenseur, toute sa vie en ayant ce jugement qui est contre nous. Et il semble comme une étiquette qu'on a sur le front et on ne peut pas s'en débarrasser.
2: Ça nous enferme dans une boîte.
3: Et puis pour celui qui a été offensé, on ne peut pas constamment vivre dans l'inquiétude et dans est-ce qu'il ou elle a vraiment changé. Donc ce contrat, voilà ce qu'on va y mettre. La durée de temps est donnée en introduction et puis on met dedans des mesures exceptionnelles que l'on va exiger de la part de l'autre pour racheter la confiance. Donc par exemple, si Rachel avait trahi ma confiance au niveau financier, je peux très bien mettre des mesures exceptionnelles, c'est-à-dire que je ne voudrais pas que ces mesures continuent au-delà de la fin du contrat et elles peuvent être par exemple, eh bien, tu ne fais aucune dépense de plus de $50 sans que moi je le sache, tu ne t'offenses pas si je regarde tes talons de chèques ou bien tes factures. Et on peut mettre diverses mesures, il faut qu'elles restent raisonnables, mais elles sont exceptionnelles. Et ça va donner à celui qui est l'offenseur la capacité de racheter la confiance de l'autre.
2: Et aussi d'apprendre pourquoi il y a eu un problème.
3: C'est important aussi de travailler à la source du problème, ça c'est sûr. Ensuite, quand l'offensé, quand il ou elle pense que eh bien, la confiance est revenue et que dans la vie avec Dieu, on a un sentiment, ben, ça y est, le moment est revenu, l'offensé peut raccourcir la durée du contrat, mais jamais l'offenseur. L'offenseur ne peut pas dire, bon, moi j'ai assez payé, maintenant ça suffit. C'est uniquement dans les mains de l'offensé. Par contre, si le contrat arrive à son terme, l'offensé ne peut pas dire « Bon, ben maintenant, je voudrais le rallonger encore de 6 mois puisque finalement, j'ai l'impression que je n'ai pas assez. » Non, on respecte le terme que l'on s'est donné et à ce moment-là, eh bien, on va choisir quand le terme arrive à sa fin et que la confiance a été rétablie, le contrat a été respecté, l'offensé va choisir un symbole, ça peut être un bijou, ça peut être un objet que l'on va donner à l'autre et qui va symboliser le retour de la confiance. Et à chaque fois qu'on va regarder ce symbole, on ne pensera plus à l'offense qui avait été produite dans le passé, mais on pensera à la confiance qui a été retrouvée entre les deux.
2: C'est très important parce que l'amour ne peut pas grandir sans pardon et sans confiance.
3: Et donc, c'est un nouveau départ qui nous est offert d'une manière très concrète, très pratique.
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4: On se donne rendez-vous, nous, demain, 26 mai, pour une nouvelle émission. D'ici là, prenez soin de vous, belle après-midi, belle soirée. Et Michael Bublé pour clôturer en beauté cette émission de ce 25 mai. Allez, prenez soin de vous et à demain. Ciao, bye.

0: mardi de Pentecôte, il est 16h. 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
1: Bienvenue à tous dans votre nouveau point météo de ce 25 mai sur Phare FM. Après une après-midi largement ensoleillée, le temps reste très calme ce soir sur l'ensemble de la région. Entre Mons, La Louvière, Binche, Soigny et Charleroi, le ciel conserve de très belles éclaircies avec seulement quelques fins nuages élevés sans conséquence. Les températures sont particulièrement douces pour la soirée avec encore vers 19h 24 degrés à Mons, La Louvière et autour de 23 degrés à Charleroi et Manage. Ensuite, le thermomètre redescend lentement sous un ciel dégagé avec 17 à 18 degrés attendus en seconde partie de nuit. Et pour ce mardi 26 mai, peu de changements. Nouvelle journée lumineuse en perspective avec un soleil très présent dès le matin et quelques nuages de beau temps qui pourraient apparaître durant l'après-midi. Excellente fin de week-end à toutes et à tous sur Phare FM.
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remontant du Maroc. Direction Paris et le tournoi de Roland-Garros, Arthur Rinderknecht se qualifie pour le deuxième tour. Numéro 2 français au classement. C'est un troisième pas sur le

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2: À la Pentecôte, c'est-à-dire 50 jours après la résurrection de Jésus et 10 jours après son ascension, les disciples reçoivent ce que le Maître avait promis, le Saint-Esprit. Cet Esprit de Dieu se manifeste et remplit les apôtres de joie, de courage, de détermination et d'audace. C'est l'occasion pour Pierre de sortir de sa réserve et de se

0: de façon solennelle que toute la nation d'Israël sache donc avec certitude que Dieu a fait Seigneur et Christ ce Jésus que vous avez crucifié.
1: Écoutez,
0: une telle prédication secoue les auditeurs touchés par la ferveur du message de Pierre et bien sûr par le Saint-Esprit. Le public questionne. Et maintenant, que faut-il faire? L'apôtre, décidément en ferve, répond aussitôt: repentez-vous et que chacun de vous soit baptisé au nom de Jésus-Christ pour le pardon de vos péchés. Et vous recevrez le don du Saint-Esprit. Car la promesse est pour vous, pour vos enfants et pour tous ceux qui sont au loin, en aussi nombreux que le Seigneur notre Dieu. Avec ce discours, on retrouve un Pierre sûr de lui, capable d'imposer un ton plein de certitude. Il devient réellement le pêcheur d'hommes annoncé par Jésus. De fait, il prêche comme on lance des filets. Et la pêche est plutôt bonne, pour ne pas dire miraculeuse. Le narrateur signale que ce jour-là, 3000 personnes acceptent le message et se font baptiser. La Pentecôte prend alors un sens nouveau. Certes, il y aura toujours la fête juive, le souvenir plutôt de la loi, mais désormais, il y a la Pentecôte chrétienne qui marque le don du Saint-Esprit pour une église en devenir. Personnellement, je suis admiratif. Une prédication, 3000 baptêmes. Aujourd'hui, il faut parfois...

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0: émotions.
1: Les émotions, c'est toute une aventure.
2: Oui.
1: On fonctionne différemment en tant que mari et femme. Donc c'est vraiment un langage qu'on a besoin d'apprendre. On a besoin de s'y entraîner aussi.
2: Mais ça, c'est sûr que la plupart du temps, c'est pas toujours vrai. Pour les hommes, c'est plus compliqué. Alors, on va vous proposer un petit exercice parce que vous avez épousé une experte en émotions. Donc, l'exercice s'appelle le 10-10-10. De quoi est-ce qu'il s'agit? C'est simplement se prendre dans les bras l'un de l'autre ou se prendre par la main, prendre un moment à part, et en fait, ce sont 10 minutes plus 10 minutes plus 10 minutes. Les 10 premières minutes, vous allez juste rester dans les bras l'un de l'autre. Vous vous rappelez cette oxytocine, cette hormone.
3: Écoutez,
2: du lien, eh bien, il faut qu'elle coule entre vous.

puis pendant 10 minutes, monsieur, vous allez juste écouter, vous n'avez pas le droit d'interrompre ou d'intervenir, juste vous pouvez valider, c'est-à-dire acquiesser, être d'accord avec ce que vous confirmez, ce que vous entendez, mais rien d'autre. Mais vous avez deviné déjà la fin, les 10 dernières minutes, c'est votre tour, messieurs. Et donc, mesdames, vous validez ce que votre époux va dire au niveau de ses rêves, de ses émotions, de ce qu'il pense, de magnifique dans votre couple.

0: Vous allez voir, vous allez prendre goût petit à petit. Vous pouvez faire ça autant de fois que vous le désirez.
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2: Monsieur, on va vous conseiller d'imprimer des livres d'émotions. En fait, vous pouvez trouver sur Internet 800 expressions qui vont vous permettre d'exprimer nos émotions. Et puis vous prenez un événement, par exemple un moment

0: puissiez partager votre cœur avec votre épouse et connecter au niveau émotionnel.
1: Et vous allez voir que votre épouse va être extrêmement heureuse de ces moments où vous allez ouvrir votre cœur et puis vous allez petit à petit vous sentir de plus en plus à l'aise autour de cet outil et finalement y trouver vous-même.
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0: passer de la paresse à l'addiction au travail. Il est essentiel de comprendre la différence entre l'assiduité et la dépendance au travail. Les travailleurs assidus ont la sagesse de se fixer des limites pour la journée. Deborah Smith-Pegg écrit « Je refusais d'admettre ma dépendance jusqu'à ce que j'en reconnaisse les symptômes.
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0: je travaillais tard
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0: La plupart du temps. Mes conversations tournaient essentiellement autour de mes problèmes au bureau. Je prenais rarement ma pause déjeuner. Je faisais plusieurs choses en même temps et j'étais peu concentrée. Quand j'étais au téléphone, je ne pouvais m'empêcher de faire autre chose en même temps. Quand je regardais la télé, je ne pouvais m'empêcher de classer mes papiers par exemple. Si j'essayais de me détendre, je pensais à tout ce que je devais faire et une seule journée n'y aurait pas suffi. J'étais exclue de mon agenda surchargé. Je ne me laissais que

0: va très bien avec la météo plutôt estivale. C'était École Pierre sur Phare FM, le single Corrige Fait. Je vous secoue mon shaker musical. Et à l'arrivée, je vais vous servir Dan Brams et son single Reaching for the Light sur Phare FM.
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Live Show de Ronde qui nous enveloppe. C'était Dan Brand, Safar FM, Reaching for the Light. Votre lundi de Pentecôte se poursuit. On a la playlist adaptée à ce genre particulier. Voici Kahn maintenant avec Jesus de Lift Me. Et après ça, il y aura Focus Family. Peut-être que vous rencontrez quelques tourments par moment dans votre couple. Et puis même...

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0: Bienvenue à tous dans votre nouveau point météo de ce 25 mai sur Phare FM. Après une après-midi largement ensoleillée, le temps reste très calme ce soir sur l'ensemble de la région. Entre Mons, La Louvière, Binche, Soigny et Charleroi, le ciel conserve de très belles éclaircies avec seulement quelques fins nuages élevés sans conséquence. Les températures sont particulièrement douces pour la soirée avec encore vers 19h 24 degrés à Mons, La Louvière et autour de 23 degrés à Charleroi et Manage. Ensuite, le thermomètre redescend lentement sous un ciel dégagé avec 17 à 18 degrés attendus en seconde partie de nuit. Et pour ce mardi 26 mai, peu de changements. Nouvelle journée lumineuse en perspective avec un soleil très présent dès le matin et quelques nuages de beau temps qui pourraient apparaître durant l'après-midi. Excellente fin de week-end à toutes et à tous sur Phare FM.
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2: Morale envers un ancien cadre de la centrale nucléaire de Chaux, il affirmait avoir subi. 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

Et puis après 5 ans d'absence, c'est le retour de Daniel et Jeter annonce son retour sur scène avec une tournée de 40 ans à cheval entre 2020 et 2021.

0: maximale 29 à Paris.
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0: 31 degrés, 33 à Montélimar, 30 degrés à Nice et 32 degrés
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0: Rosalie maintenant sur Phare FM. De Pentecôte avec ce concept de très français, à savoir que c'est férié, mais pas complètement, sauf si enfin, ça dépend. Quand vous avez demandé aux ressources humaines, vous avez des réponses genre normalement oui, sauf disposition contraire de l'accord collectif à la journée des solidarités. Et là vous faites ok, bon bah je vais aller prendre un café puis on verra bien comment ça se passe. En attendant sur Phare FM, jour férié ou pas, nous vous accompagnons avec ces nouvelles heures qui commencent en musique aussi simple que celui de Stéphanie sur Phare FM.
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Je te prie pour qu'une guérison vienne s'installer. Je te prie pour que de l'espoir puisse renaître. Et on t'invite ensemble, on t'invite Jésus, avec ta présence au travers du Saint-Esprit, à venir apporter des solutions, à venir parler au cœur de ceux et celles qui sont dans ce découragement. Alors montrer qu'avec toi c'est encore possible, avec toi il y a une seconde chance, qu'il ne faut pas baisser les bras, il ne faut pas laisser tomber maintenant. Je te prie pour que les couples se réconcilient, je te prie pour que des familles se réunissent, je te prie pour peut-être que...

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0: 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L'Éternel ne regarde pas à ce que

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écouter autre chose que ce que fait du coup, m'a permis de connaître davantage de titres, d'artistes finalement qui sont moins une chrétien et qui m'ont fait renseigner, qui je pense sont par exemple, je n'aurais pas connu.

cette phrase m'a vraiment marquée, parce qu'il y a une vraie différence entre entendre et écouter. D'un côté, il y a la perception physique du bruit, et de l'autre, l'effort que l'on réalise pour tenter de comprendre ce que l'on entend. Avez-vous déjà vécu une expérience où vous avez eu l'impression d'être réellement écouté? Que l'on prenne note de ce que vous disiez dans le monde.

0: Bienvenue à tous dans votre nouveau point météo de ce 25 mai sur Phare FM. Après une après-midi largement ensoleillée, le temps reste très calme ce soir sur l'ensemble de la région. Entre Mons, La Louvière, Binche, Soigny et Charleroi, le ciel conserve de très belles éclaircies avec seulement quelques fins nuages élevés sans conséquence. Les températures sont particulièrement douces pour la soirée avec encore vers 19h 24 degrés à Mons, La Louvière et autour de 23 degrés à Charleroi et Manages. Ensuite, le thermomètre redescend lentement sous un ciel dégagé avec 17 à 18 degrés attendus en seconde partie de nuit. Et pour ce mardi 26 mai, peu de changements. Nouvelle journée lumineuse en perspective avec un soleil très présent dès le matin et quelques nuages de beau temps qui pourraient apparaître durant l'après-midi. Excellente fin de week-end à toutes et à tous sur Phare FM.
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0: Bonjour à tous et bienvenue dans votre agenda de ce lundi 25 mai sur Phare FM. Ce mercredi 27 mai, ne manquez pas la journée mondiale du jeu de 11h à 18h au parc communal situé rue Émile Van Der Velde à 6010 Couillé. Au programme, pour les 0 à 6 ans, jeux de société, jeux géants, structures gonflables et de nombreuses activités. Mais également des animations et des défis pour les plus grands pour se défouler et relever tous les challenges. Accès libre et gratuit, la journée mondiale du jeu, c'est ce mercredi à Couillé. Informations et renseignements, 071 86 67 06. C'est la fin de votre agenda. Très bon lundi de Pentecôte à tous et merci d'écouter Phare FM à La Louvière et Charleroi en DAB+.
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0: donc se poursuivre avec du soleil globalement, même si on aura des fois quelques petits nuages de là sur le pays. Sincèrement, il va faire chaud dès matin, et alors l'après-midi est à Paris 26 degrés
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0: Montélimar 30 degrés à Nice et 32 degrés pour Marseille.
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0: 2 ans, puis à 4 ans, puis à 7 ans, alors c'est variable selon l'enfant. Donc on voyait des situations se répéter où ils vont tester les limites parce que leur univers grandit, puis ils vont s'installer pour quelques années, puis leur univers va regrandir. Et à chaque fois, ils vont aller voir le papa ou la maman et tester, voir si les limites sont les mêmes. Alors vous êtes aperçus de ça, ils savent ni marcher ni parler, ils savent déjà tester leurs parents, mais voir si vous êtes d'accord tous les deux sur les mêmes choses. Et ils sont très intelligents pour savoir trouver la fissure s'il y en a une. Si papa est plus souple sur un truc et maman sur un autre, ils vont intuitivement le savoir. Mais en fait, l'enfant a besoin de savoir que vous avez la même définition des limites parce que ça va le rassurer. Après les avoir testés régulièrement, ce qui énerve des fois papa et maman, parce que quand même, c'est X fois, tu sais que la limite est là, mais à partir d'un certain moment, le testage les limites va arrêter et ils sont rassurés.
1: Cet alignement est vraiment important. Autrement. Papa

fait par exemple alors, ce que tu as fait là c'est très bien et qu'est-ce qu'il y a maintenant et puis après si tu avais dealé avec l'enfant en question bah, le câliner en disant c'est parce que on en est là mais tu vas voir tu vas apprendre et ça avance on a aussi essayé

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le lundi de Pentecôte. Pour ceux qui n'ont pas travaillé aujourd'hui, ça a de nouveau fait un week-end de 3 jours. On l'a pas vu passer. Cependant, on va continuer. On va savourer chaque instant. On a rendez-vous. Écoutez, avec les petits bouts de chou dans quelques secondes. Le temps que vous annoncez.

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1: Avec le retour progressif des beaux jours, les corps se dénudent quelque peu et les tatouages, souvent dissimulés le reste de l'année, se révèlent à la vue de tout le monde. Alors les tatouages, il y en a pour tous les goûts, du petit bout de pain tout mignon à la grosse tête de mort. Les stars les collectionnent, mais il ne faut pas oublier de noter que la pratique reste normalement réservée aux grandes personnes. Pourquoi les adultes se font-ils des tatouages, les petits boutchous?
2: Les gens, ils font des tatouages pour se faire beau.
3: Les gros tatouages, c'est pour faire peur.
4: On a des tatouages.

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1: La Bible dit dans Marc, chapitre 6, verset 31, « Reposez-vous un peu. » Bonjour. L'une des tactiques de Satan consiste à nous faire passer de la paresse à l'addiction au travail. Il est essentiel de comprendre la différence entre l'assiduité et la dépendance au travail. Les travailleurs assidus ont la sagesse de se fixer des limites pour la journée. Deborah Smith Pegg écrit « Je refusais d'admettre ma dépendance jusqu'à ce que j'en reconnaisse les symptômes. Je travaillais tard la plupart du temps. Mes conversations tournaient essentiellement autour de mes problèmes au bureau. Je prenais rarement ma pause déjeuner. Je faisais plusieurs choses en même temps et j'étais peu concentrée. Quand j'étais au téléphone, je ne pouvais

0: moi font partie du plan de Dieu pour ma vie. Ouais, quel excellent conseil! Jésus a dit à ses disciples qui travaillaient dur, « Venez à l'écart dans un lieu désert et reposez-vous un peu. » Est-ce que le Seigneur te dit la même chose?
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2: Et alors, contrairement à ce qui est souvent mon habitude, je ne vais pas vous donner le thème de Parole du jour, le rendez-vous de demain. Je vous dis juste qu'il y sera notamment question d'une citation d'Elizabeth Elliot, une femme qui a vécu dans la forêt équatorienne et son expérience nous éclairera. Entre autres, Stars Godim sur Phare FM, écoutons Oli.

0: c'est Phare FM et ici chaque jour charrie son lot d'artistes. Stars Godim à l'instant avec Oli. Prochain à sortir durant le groupe Seven Time Down et We Praise You sur Phare FM.
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Vous le savez, sur Phare FM, la musique n'est pas programmée au hasard. En ce lundi de Pentecôte, on a voulu ajuster un petit peu la playlist et c'est pour ça qu'à l'instant, on a écouté Seven Time Down avec le single We Praise You. Nous poursuivons maintenant, avant votre encouragement SkyMail, avec une nouveauté du moment, c'est Oria. C'est l'un des sons du printemps, soirée mondaine sur Phare FM.

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1: Salut toi. Beaucoup pensent que pour devenir un enfant de Dieu, il faut se plier à un tas de règles religieuses impossibles. Ouais, je vivrai bien pour Dieu, mais il ne veut pas de moi. De toute façon, je ne suis pas assez bien, ronchonne-t-il. N'importe quoi. La plupart des trucs gratuits, c'est de la camelote, c'est bien connu. Mais le don que je te fais, vivre dans la joie pour l'éternité, c'est le cadeau le plus précieux que tu puisses recevoir. Tout ce que tu as à faire, c'est de suivre mon fils Jésus et de le laisser guider ta vie. Rien de plus facile. Laisse tomber toutes les choses inutiles de ce monde et viens profiter de mon amour pour toi. En plus, c'est cadeau. Ton Père, Dieu.
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0: The Trust Fall de Joseph O'Brien sur Phare FM. Il est 19h, ce lundi de Pentecôte n'est pas terminé. 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
1: Bienvenue à tous dans votre nouveau point météo de ce 25 mai sur Phare FM. Après une après-midi largement ensoleillée, le temps reste très calme ce soir sur l'ensemble de la région. Entre Mons, La Louvière, Binche, Soigny et Charleroi, le ciel conserve de très belles éclaircies avec seulement quelques fins nuages élevés sans conséquence. Les températures sont particulièrement douces pour la soirée avec encore vers 19h 24 degrés à Mons, La Louvière et autour de 23 degrés à Charleroi et Manage. Ensuite, le thermomètre redescend lentement sous un ciel dégagé avec 17 à 18 degrés attendus en seconde partie de nuit. Et pour ce mardi 26 mai, peu de changement. Nouvelle journée lumineuse en perspective avec un soleil très présent dès le matin et quelques nuages de beau temps qui pourraient apparaître durant l'après-midi. Excellente fin de week-end à toutes et à tous sur Phare FM.
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8: Quand le jour de la Pentecôte arriva, les croyants étaient réunis tous ensemble au même endroit. Tout à coup, un bruit vint du ciel comme si un vent violent se mettait à souffler et il remplit toute la maison où ils étaient assis.

0: Nous avons nommé Pierre Garnier pour ce début d'heure avec son titre « Ce qui me va » sur Phare FM.
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0: Et là, je me dis, ça valait vraiment la peine ce matin d'être réveillé, peut-être encore sous les draps, mais en tout cas à l'écoute de Positif Morning, puisque l'invité du jour n'était rien de moins que le créateur de la fête des voisins. Alors, il n'a pas fait que cela, il est aussi créateur de l'heure civique, une heure pour aider, un concept que vous connaissez peut-être un peu moins que la fête des voisins, j'avoue que moi, je l'ai découvert ce matin. Ça vaut donc la peine d'être là pour ce replay, nous l'écouterons après École Pierre, Tu es le même, et Toby Mac, Lord It Feels Good sur Phare FM.

0: On dirait le bonheur.
1: Exactement, je vous souhaite un excellent lundi de Pentecôte, une belle soirée. On écoutait Eyal sur Phare FM et je me suis forgé une conviction. Je pense que vous passerez un bon moment si vous restez là pour la suite. War Eagle en musique et focalisé sur Phare FM.
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4: Dans la première partie, nous avons vu que l'heure civique étudiante propose un modèle d'engagement accessible basé sur des actions concrètes et de proximité. Dans cette seconde partie, on va explorer sa portée sociale et son potentiel à plus grande échelle. Mon invité est toujours Athanase Périfan, créateur de la Fête des Voisins et de l'heure civique. Athanase, rebonjour et bienvenue à nouveau sur Phare FM.
5: Rebonjour à vous.
4: Athanase, vous insistez sur les solidarités de proximité. Alors, pourquoi est-ce qu'elles sont devenues essentielles aujourd'hui ?
5: On se rend compte en fait qu'on a un beau modèle social, il fait bon vivre dans ce pays, mais on voit bien qu'il y a un certain nombre de fragilisations de ce modèle social. Moins d'argent public, des défis colossaux comme le grand âge. On voit que pas mal d'indicateurs ne sont pas toujours au vert. Et l'idée de l'autre côté, c'est de dire, et pourtant, il y a des gisements de générosité chez les gens. Et l'idée va être simple. Si d'un côté, un modèle est fragilisé et de l'autre côté, il y a une envie des gens de faire, comment est-ce qu'on met en place en France une stratégie pour rendre les habitants plus solidaires entre eux ? Ça pourrait être résumé en une phrase. Comment la générosité citoyenne peut irriguer l'action publique ? On voit bien que le maire, le président du département, ils ne peuvent pas tout faire. Et de dire aux habitants, voilà ce qu'on fait pour vous. Quand on est maire, on s'occupe d'un certain nombre de choses, mais on a besoin de vous aussi, et la vraie promesse, c'est que ça rend heureux. J'ai jamais vu autant de gens qui avaient la patate que ces volontaires de l'heure civique. Hier, je lançais en Charente-Maritime, à Beurlay, dans une commune de 1500 habitants, il y avait 100 personnes dans la salle. La commune d'à côté, Pont-l'Abbé-d'Arnoux, les élus étaient là et témoignaient de l'heure civique qu'ils ont lancée il y a 2 ans. Mais vous auriez vu l'énergie positive, vous auriez vu en fait les sourires, la patate. Ça fait du bien, hein. Quand on voit l'actualité qui est parfois un peu tristounette, on se dit qu'on a besoin de remettre un peu de joie dans le cœur des gens.
4: L'heure civique vise aussi à mobiliser les étudiants dans les politiques publiques. En quoi cette approche est-elle nouvelle ?
5: C'est là où c'est très innovant. En réalité, on voit bien que pour que ça fonctionne aujourd'hui, on a beau avoir une bonne idée, si elle est budgétivore et chronophage, ça marche pas. Pourquoi ? Parce qu'il y a moins d'argent public, que les institutions sont débordées, il n'y a plus de bande passante. Et l'idée, et ça sera peut-être le coup de génie si on réussit tous ensemble cette heure civique étudiante, c'est de dire on a une ressource de gens qui ont le cerveau bien câblé. On forme nos étudiants, par exemple, dans les écoles de commerce pour faire du marketing, dans les écoles en fait de l'université sociale pour être travailleur social. Chacun a une expertise. Et si chaque étudiant parraine, par exemple, par groupe de 3, dans le cadre de leurs études, une mairie qui, elle, n'a ni le temps, ni parfois les moyens de mettre en place ses stratégies de mobilisation, et bien ces étudiants vont irriguer l'action publique et aider l'institution à créer du lien social. On parle souvent de responsabilité sociale des entreprises, de responsabilité sociale à chacun d'entre nous. Là, c'est très concret. Cette armée d'étudiants va permettre aux collectivités territoriales de recréer du lien, et si on y arrive, tout le monde sera heureux, l'institution, parce qu'elle sera allégée, parce qu'elle ne peut pas tout faire, les bénéficiaires qui vont être contents qu'on puisse les aider, et puis les jeunes, les étudiants, les volontaires de l'heure civique, parce que ça donne la patate, tout simplement.
4: Quel message souhaitez-vous adresser aux jeunes qui hésitent encore à s'engager, même pour une heure par mois ?
5: J'ai envie de dire à tous ces jeunes étudiants qui nous écoutent, et allez-y, hein, c'est comme quand on est au bord de la piscine, hein, parfois l'eau est froide, et quand on vous pousse dedans, hop, vous la trouvez très bonne. Allez-y, donnez-nous une heure par mois, on va changer le monde ensemble, et puis on va se faire plaisir, parce que c'est ça, et l'objectif, j'ai vu, avec les étudiants de l'SCP, c'est pas une heure par mois qu'ils ont donné, tellement ils étaient contents, ils en ont donné 1, 2, 3, voilà. Quand on se fait du bien, qu'on se fait plaisir, il n'y a pas de raison de se priver.
4: Avec l'heure civique étudiante, l'engagement devient accessible, souple et concret, sans contrainte ni engagement à long terme. Merci beaucoup Athanase Périfan pour cet éclairage et pour votre engagement en faveur du lien social.
5: Merci à vous et à très bientôt.
4: Merci beaucoup, au revoir.
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1: Et en écoutant Phare FM, vous conservez un bon élan dans ce lundi, cette soirée. Voici War Eagle focalisé sur Phare FM.

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2: Bonjour à tous et bienvenue dans votre agenda de ce lundi 25 mai sur Phare FM. Ce mercredi 27 mai, ne manquez pas la journée mondiale du jeu de 11h à 18h au parc communal situé rue Émile Van Der Velt à 6010 Couillé. Au programme, pour les 0 à 6 ans, jeux de société, jeux géants, structures gonflables et de nombreuses activités. Mais également des animations et défis pour les plus grands pour se défouler et relever tous les challenges. Accès libre et gratuit. La journée mondiale du jeu, c'est ce mercredi à Couillé. Informations et renseignements, 071 86 67 06, 071 86 67 06. C'est la fin de votre agenda, très bon lundi de Pentecôte à tous, et merci d'écouter Phare FM à La Louvière et Charleroi en DAB+.
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2: Nous faisons aujourd'hui un petit tour dans la parabole des 10 vierges rapportée en Matthieu 25, les versets 1 à 13. Mais comme l'histoire est un peu longue, je vais la couper en 3. Je raconte la parabole et le contexte aujourd'hui. Je l'expliquerai demain et je conclurai après-demain. Nous sommes aux alentours de l'an 30 sur le mont des Oliviers face à Jérusalem. D'ici quelques jours, Jésus doit être crucifié, il le sait, et il raconte cette parabole, une histoire fictive avec une portée symbolique. L'action se passe dans la même région et à l'époque contemporaine du moment où elle est racontée. Un mariage doit avoir lieu. Selon la tradition juive de l'époque, le marié doit aller chercher la mariée chez elle. Il vient le soir ou la nuit, accompagné d'un cortège avec des lampes et des torches, puis tous ensemble, formant une procession festive avec des chants, de la musique et de la joie, se dirige vers le lieu où doit avoir lieu la fête. Cette fête a parfois lieu chez le marié lui-même, parfois dans une salle extérieure, elle dure plusieurs jours, et seuls ceux qui sont entrés avec le cortège peuvent rester. Quand la porte est fermée, elle ne peut plus être ouverte. Ce contexte, tous les auditeurs de Jésus, au moment où il raconte cette histoire, le connaissent très bien. Le soir est là, un groupe de 10 jeunes filles attend le marié pour accompagner le cortège nuptial jusqu'au domicile de la mariée, puis jusqu'au lieu de la fête. Elles ont une mission, une seule, être prêtes pour l'arrivée du marié. Mais celui-ci tarde à arriver, et comme il se fait tard, elles s'assoupissent. Au milieu de la nuit, quelqu'un les réveille. « Ça y est, il va arriver, préparez-vous les filles !» Le grand événement va commencer, il est temps d'allumer leur lampe à huile. 5 d'entre elles avaient été prévoyantes et avaient prévu de prendre de l'huile avec leur lampe. Les 5 autres avaient pris leur lampe, mais pas d'huile. Or, il y a encore toute une moitié de nuit à tenir, et on ne peut pas envisager un cortège festif sans lumière, c'est impensable. Elle réclame alors de l'huile aux jeunes filles qui avaient été prévoyantes, mais celles-ci sont pragmatiques. Si nous vous donnons de notre huile, aucune de nous n'en aura assez pour le reste de la nuit. Allez en chercher à la boutique d'huile. Ce n'était pas de l'égoïsme, mais du réalisme. Il valait mieux que 5 d'entre elles arrivent à remplir leur mission, plutôt que 10 échouent par la faute des 5 imprévoyantes. Cela, c'était l'introduction. On rentre dans le vif demain.
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0: La soirée est déjà bien entamée et nous sommes là. On continue d'élargir votre spectre musical sur Phare FM avec Sound of Legend et ce nouveau mix de San Francisco sur Phare FM.
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0: Jour férié ou pas, on n'hésite pas à vous mettre à contribution en tout cas ici sur Phare FM. Et on le sait, il y a des histoires qu'on garde des fois longtemps pour soi. Ça peut être des moments où une chanson, une émission, une parole entendue sur Phare FM au bon moment a changé quelque chose pour vous. Peut-être discrètement, peut-être profondément. Eh bien aujourd'hui, nous voulons donner une voix à ces histoires-là. Vos histoires, elles peuvent devenir un déclic pour quelqu'un d'autre. Ça prend moins de 5 minutes, je le disais, ça y est, la soirée est entamée. Mais bon, jour férié, on a bien 5 minutes quand même pour partager une histoire. Pour partager ce que Phare FM a semé dans votre vie, parce qu'une histoire vraie, ça touche toujours quelqu'un quelque part. Alors allez-y dès maintenant, vous ouvrez un navigateur internet, l'adresse est la suivante, pharefm.com/histoire. C'est à vous de jouer, sincèrement, je vous attends pendant qu'on continue en musique. pharefm.com/histoire sur Phare FM, merci par avance.
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0: On a tous déjà commencé quelque chose qu'on n'a jamais fini. Un chantier dans la maison, un livre abandonné au chapitre 3, une bonne résolution qui s'est évaporée en deux jours, on démarre fort et puis on s'essouffle. Mais il y a une chose que la Bible affirme et qui franchement bouscule, Dieu, lui, ne laisse jamais un projet en plan. Elle dit que si Dieu a commencé quelque chose en vous, il ira jusqu'au bout. Il n'est pas du genre à lâcher au milieu, pas du genre à oublier, il tient. Toujours. Alors si vous traversez une période compliquée, si vous avez peur de ne pas y arriver, tentez juste une phrase simple. Dieu, si tu n'as pas fini avec moi, aide-moi à tenir aussi.
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0: Votre soirée avec Phare FM, passez un bon lundi de Pentecôte, on a une météo plutôt sympa, plutôt estivale, on avait la musique de Brendan Lake avec Nick Jonas, franchement, la vie est belle. Et pourtant peut-être que vous dites oui, oui j'adhère à tout ce que tu dis Robin, mais il me manque un petit quelque chose, il me manque peut-être une forme de paix. Alors sachez que ça peut venir, pas besoin de brusquer les choses, la paix arrive parfois doucement, la paix peut arriver au travers du rendez-vous que voici maintenant sur Phare FM.
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2: Bonjour, mon ami. Dans ce monde où l'image compte tant, il est facile de croire que ta valeur dépend de ta visibilité, que si personne ne voit ce que tu fais, cela compte moins, que ton existence se mesure à ce que tu montres. Mais je veux te dire quelque chose avec tendresse. Tu n'es pas ton dernier poste. Tu n'es pas une statistique. Tu es tellement plus que ce que tu montres sur un écran. Ton cœur, tes pensées les plus douces, ta bonté quand personne ne regarde, tes moments de silence où tu réfléchis, tout cela a une valeur immense à mes yeux. Une valeur que personne ne peut mesurer avec des chiffres. Les autres regardent souvent l'apparence, mais moi, je vois autrement. Considère les paroles du prophète Samuel. L'Éternel ne regarde pas à ce que l'homme regarde, car l'homme regarde à ce qui frappe les yeux, mais l'Éternel regarde au cœur. Mon ami, je te connais en profondeur, et c'est là, dans ton intimité, que je t'aime le plus tendrement. Ta véritable histoire ne s'écrit pas en ligne. Elle s'écrit dans ton cœur et je la lis chaque jour avec émerveillement. Ton ami.
3: Seigneur Jésus, merci de me regarder avec tant de tendresse. Aide-moi à ne pas confondre ma valeur avec ma visibilité. Rappelle-moi que je suis précieuse à tes yeux, même dans le silence. Libère-moi de la pression de devoir toujours être vu pour exister. Amen.
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0: Les années n'ont eu aucune emprise sur elle. C'était Lara Fabian avec Je veux danser. Son retour sur Phare FM. 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Et comme chaque lundi, retour du coaching avec Kétia. On va continuer de s'intéresser aux dons. Et figurez-vous que donner, c'est savoir écouter et encourager. On va apprendre dans ce domaine. Après Terrien et CC Winan sur Phare FM.
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0: Je vous propose de continuer notre série « Donner » avec deux choses que l'on peut tous donner autour de nous, de l'écoute et des mots qui construisent. Pour cela, je vous invite à réfléchir autour de deux expressions que je trouve très parlantes. Je commence avec la première. Souvent, on n'écoute pas les autres pour ce qu'ils ont à nous dire, mais pour la réponse qu'on veut leur donner. Je ne sais pas trop où j'ai entendu cette phrase, mais elle m'a vraiment marquée. Parce qu'il y a une vraie différence entre entendre et écouter. D'un côté, il y a la perception physique du bruit. Et de l'autre, l'effort que l'on réalise pour tenter de comprendre ce que l'on entend. Avez-vous déjà vécu une expérience où vous avez eu l'impression d'être réellement écouté? Que l'on prenait note de ce que vous disiez dans les mots, leur intonation, l'émotion qui leur était liée, et non pas pour sortir une réponse toute faite. Un temps où la personne qui vous écoute a pris le temps de vous considérer dans qui vous êtes et pas seulement dans le rôle que vous jouez. Et donc c'est la première invitation que je vous lance. Offrir à votre entourage ce type d'écoute réelle qui n'a pas peur des silences. La deuxième expression est une parole de sagesse présente dans le livre des Proverbes de la Bible, chapitre 18 et verset 11. La vie et la mort sont au pouvoir de la langue. Les mots qui sortent de notre bouche peuvent donner la vie ou la mort. Répéter « je suis bête, tous des imbéciles, mais quelle andouille », ben c'est comme donner la mort. Dire « tu vas y arriver, je ne suis pas seul, il y a toujours une solution », c'est donner la vie. Ces messages que l'on répète à soi et aux autres, ils finissent par devenir un trait d'identité, quelque chose que l'on croit et qui influence grandement notre estime de soi, la paix dans les relations, l'espoir de succès et bien d'autres éléments cruciaux de notre vie. Alors ma deuxième invitation du jour, c'est quels sont les mots que vous allez offrir avec générosité aux personnes qui vous entourent, des mots qui construisent, qui encouragent, qui apprécient et qui élèvent. La bonne nouvelle, c'est que l'écoute et les encouragements ne sont jamais réservés à une élite et on se retrouve bien souvent plus riche de les avoir donnés que de les garder.
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2: Cette série de coaching autour du don continuera donc la semaine prochaine sur Phare FM. D'ici là, c'est Sohan qui va s'emparer du micro avec Espoir du soir. Bonsoir, mise en place pendant Circa Ninetti sur Phare FM.

0: Bienvenue sur Phare FM, il est 20h et on commence la semaine ensemble dans l'espoir du sort. Bonsoir. Et aujourd'hui, on fête l'anniversaire de Didier qui nous écoute depuis Saint-Herblain dans la Loire-Atlantique. Très joyeux anniversaire à vous, Didier.
1: Voici ce qui arrivera dans les derniers jours, dit Dieu. Je répandrai de mon esprit sur tout être humain. Vos fils et vos filles deviendront prophètes. Je parlerai par des visions à vos jeunes gens et par des rêves à vos vieillards.

0: c'était Teriane et Eli Soares avec King of Kings à l'instant sur Phare FM.
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0: Il est 20h05 dans Espoir du soir. Bonsoir, bienvenue sur Phare FM en ce lundi 25 mai 2026, ce lundi de Pentecôte qu'on passe ensemble en musique. En attendant votre rendez-vous, la vie la vraie de 20h12, Kane avec Everybody's Changing et on retrouve tout de suite Alan dans le titre Nostalgia sur Phare FM.

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2: Quand j'étais petit, il y avait l'ami de mon grand-père, Charlie, qui souvent me proposait d'aller avec lui en bateau pour aller pêcher. Il me nommait toujours capitaine et j'étais tellement fier de partir à l'aventure dans son bateau et on allait pêcher des grands poissons, des petits poissons. 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C'est des choses qui me restent encore aujourd'hui. Et le défi que j'aimerais te lancer, c'est de prendre du temps pour un plus petit, de le faire rêver, de lui montrer combien il a de la valeur pour toi, combien il est précieux et combien il a du potentiel. Et tu verras qu'en prenant du temps pour faire cela, tu vas changer la vie de ce jeune-là.
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C'était We The Kingdom avec God's Way sur Phare FM. Hommes et femmes mode d'emploi arrive à 20h22. Rachel et Eric Dufour nous parlent de confiance dans quelques instants. En attendant, place à All In avec All My Love et on retrouve tout de suite Daisy et Joseph Kamel avec Parker. Excellente soirée à l'écoute de Phare FM.

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1: Nous parlons aujourd'hui de la confiance.
2: Pour regagner cette confiance, on ne peut pas juste déclarer ou dire « fais-moi confiance », mais il y a des déclarations d'amour, il y a des preuves d'amour aussi.
3: Hein. Exactement.
2: Des preuves de confiance.
3: Exactement.
4: Absolument.
3: Il faut donner la possibilité à celui qui a offensé de racheter la confiance. Mmh. On aime bien l'idée d'établir une sorte de contrat qui va être temporaire entre les deux époux, qui vont donner le temps à la confiance d'être rachetée avec une durée limitée, en fait. On ne va pas payer pour toujours. On va donner l'occasion d'avoir un point final.
4: Et dans cette espèce de contrat, si vous voulez, l'époux qui a été offensé va mettre des choses exceptionnelles qui auront pour but de s'arrêter le jour où la confiance est redonnée, mais qui permettront à l'époux qui a trahi de donner des preuves et de savoir quoi faire pour racheter la confiance de son conjoint d'une manière concrète, pratique et efficace.
3: Donc par exemple, pour continuer ton exemple, si on parlait d'adultère de la part d'Éric dans notre couple, eh bien, je pourrais dire, écoute, pendant 6 mois, j'ai besoin que tu n'utilises plus de téléphone intelligent, là, que tu prennes un téléphone qui téléphone seulement. J'ai besoin que tu ne t'offenses pas si je fais tes poches et que je regarde dans ton agenda. Et j'ai besoin que tu ne sois jamais seule avec une femme collègue, une collègue femme au travail.
4: Et puis que je travaille aussi sur les causes de ce qui m'est arrivé. C'est extrêmement important de ne pas tourner la page sans avoir compris ce qui s'est passé en moi pour que j'en arrive là. Sinon, on se condamne à une répétition.
3: Donc on a cette période-là pour retravailler sur la confiance pour que moi je reprenne confiance. Et puis c'est ça qui est beau d'avoir Dieu dans l'alliance, c'est qu'il va nous aider, on va avancer, je vais guérir et on va arriver au moment, au jour où je vais pouvoir dire je te redonne ma confiance. On aime beaucoup l'idée de symbole, donc par exemple je vais faire fabriquer une alliance avec Eric Forever dedans, ou j'en sais rien, quelque chose qui va symboliser ma confiance et je vais la lui remettre entre les mains.
4: Et donc chaque fois que je verrai cette alliance, mettons, ça me rappellera non pas l'erreur, non pas l'accident, non pas la tragédie, mais la confiance renouvelée.
5: Et d'ailleurs, ce qui est très intéressant, c'est de voir à quel point la communication reste centrale dans le couple et combien on a besoin de se comprendre, d'exprimer les choses pour construire notre couple.
4: Oui, absolument.
3: Donc on base notre fondation sur Christ, Dieu au centre. On va avoir une alliance entre nous deux. On va travailler sur notre amitié. On va travailler sur le fait de développer cet amour entre Dieu, le désir. Tu as donné un cadre très sécurisé pour la relation sexuelle,
4: Absolument.
3: Etc. On va pouvoir pardonner les offenses, avancer, construire la confiance entre les deux.
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0: Andrew Rip avec Jarvis Campbell sur Phare FM, une nouveauté, c'était Hold Me Up.
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0: C'est l'admi, il est 20h30 dans Espoir du soir, bonsoir. Et pour les 15 prochaines minutes, en attendant votre rendez-vous présentiel, un moment avec Jésus, demain avec Julie Zenati. On retrouve également Just Look At Him avec The Banjaren, Aison avec Sam Felt et Aloe Black. Et puis surtout, avant de retrouver Torren Wells et le pasteur Mike Junior dans le titre Sunday Morning, tout de suite, c'est Les Étoiles, signé Léman sur Phare FM. Bonne écoute.
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Sam Felt et Aloe Black avec Aysen sur Phare FM. La musique continue en attendant votre rendez-vous présentiel de 20h47. Julie Zenati avec Demain. Et puis on retrouve tout de suite The Mandjaren avec Just Look at Him. Excellente soirée à l'écoute de Phare FM et très très bon lundi 25 mai.

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1: Bonjour, mon ami. Dans ce monde où l'image compte tant, il est facile de croire que ta valeur dépend de ta visibilité, que si personne ne voit ce que tu fais, cela compte moins, que ton existence se mesure à ce que tu montres. Mais je veux te dire quelque chose avec tendresse. Tu n'es pas ton dernier poste. Tu n'es pas une statistique. Tu es tellement plus que ce que tu montres sur un écran. Ton cœur, tes pensées les plus douces, ta bonté quand personne ne regarde, tes moments de silence où tu réfléchis, tout cela a une valeur immense à mes yeux. Une valeur que personne ne peut mesurer avec des chiffres. Les autres regardent souvent l'apparence, mais moi, je vois autrement. Considère les paroles du prophète Samuel. L'Éternel ne regarde pas à ce que l'homme regarde, car l'homme regarde à ce qui frappe les yeux, mais l'Éternel regarde au cœur. Mon ami, je te connais en profondeur, et c'est là, dans ton intimité, que je t'aime le plus tendrement. Ta véritable histoire ne s'écrit pas en ligne. Elle s'écrit dans ton cœur et je la lis chaque jour avec émerveillement. Ton ami.
2: Seigneur Jésus, merci de me regarder avec tant de tendresse. Aide-moi à ne pas confondre ma valeur avec ma visibilité. Rappelle-moi que je suis précieuse à tes yeux, même dans le silence. Libère-moi de la pression de devoir toujours être vu pour exister. Amen.
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1: Depuis des milliers d'années, chaque matin et chaque soir, le peuple juif récite cette prière bien connue et composée d'une série de mots pour exprimer sa dévotion à Dieu. C'est ce qu'on appelle le Shema. Écoute, Israël, l'Éternel notre Dieu, l'Éternel est un. Tu aimeras l'Éternel ton Dieu de tout ton cœur, de toute ton âme et de toute ta force. Nous allons étudier le quatrième mot clé de cette prière, cœur, qui en hébreu est parfois prononcé levav, ou plus souvent sous sa forme abrégée lev. Tout au long de l'histoire, les conceptions liées au fonctionnement du corps humain ont varié en fonction des cultures. Et c'est aussi vrai pour les anciens auteurs israélites de la Bible. Ils étaient conscients que le cœur était un organe dans la poitrine qui maintient en vie. La Bible fait mention d'un cas de crise cardiaque. Le cœur de Nabal mourut au-dedans de lui et il devint comme une pierre. Mais les auteurs bibliques relèvent plusieurs autres fonctions du cœur qui pourraient paraître étranges aux lecteurs modernes. C'est en fait parce que ces Israélites ne savaient rien du cerveau et donc n'avaient aucun mot pour l'exprimer. Ils s'imaginaient que toute l'activité intellectuelle humaine se déroulait dans le cœur. Dans la Bible, par exemple, c'est avec le cœur qu'on connaît. C'est avec le cœur qu'on comprend et qu'on relie les idées entre elles. Dans le livre des Proverbes, la sagesse réside dans le cœur et il sert également à discerner entre la vérité et le mensonge, comme Salomon l'a fait quand il était roi. Donc, c'est avec le cœur qu'on pense et qu'on développe sa perception du monde et bien plus encore. Dans la Bible, le cœur est le siège des émotions. C'est dans le cœur qu'on éprouve du chagrin, comme c'est arrivé à Anne qui ne pouvait enfanter. En fait, l'expression « un cœur brisé » provient de l'hébreu biblique ancien. Le sentiment de peur naît aussi dans le cœur. Ton cœur peut fondre ou être affligé. Il peut même être déprimé. Mais d'un autre côté, c'est du cœur qu'on ressent la joie. En hébreu, être heureux se traduit par le fait d'avoir le cœur joyeux ou l'allégresse du cœur. Donc, le cœur est le générateur de la vie physique. C'est aussi le centre de l'activité émotionnelle et intellectuelle, et bien plus. Dans l'hébreu biblique, le cœur est le siège des choix motivés par nos désirs. Ainsi, David a eu dans son cœur le désir de bâtir un temple à l'Éternel. Le cœur est le centre des affections, communément appelé les désirs de ton cœur. Et si notre cœur désire vraiment une chose, alors c'est comme Nathan l'a dit à David, « Va, fais tout ce que tu as dans le cœur ». Et selon la Bible, le cœur gouverne tous les domaines de l'existence humaine, comme l'atteste le fameux proverbe. « Garde ton cœur plus que toute autre chose, car de lui viennent les sources de la vie ». Cela dit, le prophète Jérémie était persuadé que le cœur humain était fondamentalement tordu. Il a déclaré « Le cœur est tortueux par-dessus tout et il est incurable. Qui peut le connaître ? Il a vu toute une génération se détourner de Dieu. Ils ont commencé à sacrifier leurs enfants comme si c'était une bonne pratique. C'est pourquoi les prophètes hébreux pensaient que le seul espoir pour l'humanité était le renouvellement total du cœur humain. Moïse a prédit que la seule condition pour qu'Israël aime son Dieu était de circoncire son cœur. Ce qui est une métaphore très crue et surprenante, exprimant le fait que le mal et l'obstination du cœur humain doivent être ôtés. David, après avoir commis le meurtre et l'adultère, supplie Dieu de créer en lui un cœur pur. Le prophète Ézéchiel attendait le jour où Dieu ôterait le cœur de pierre et donnerait à son peuple un nouveau cœur de chair. Ce qui est très similaire à l'espoir de Jérémie, celui que Dieu gravera les commandements de la Torah sur le cœur de son peuple. Et le tout nous ramène aux exigences du Shema. Chaque jour, le peuple de Dieu est appelé à consacrer à Dieu tout son corps et ses pensées, ses sentiments et ses désirs, son avenir et ses défaillances. C'est en ça que consiste le fait d'aimer l'Éternel son Dieu de tout son cœur.
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0: Il est 21h, bienvenue sur la radio Autrement, c'est Sohan pour vous accompagner. Et dans le 20h minuit aujourd'hui, on retrouve de la musique et des rendez-vous comme d'habitude, et puis surtout l'anniversaire de Patricia. Et oui, aujourd'hui on fête l'anniversaire de Patricia qui nous écoute depuis la Nef en Belgique. Très joyeux anniversaire à vous Patricia.
1: Ils virent alors apparaître des langues pareilles à des flammes de feu. Elles se séparèrent et elles se posèrent une à une sur chacun d'eux. Ils furent tous remplis du Saint-Esprit et se mirent à parler en d'autres langues selon que l'Esprit leur donnait de s'exprimer.

0: John Legend avec All of Me sur Phare FM.
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0: 21h05, bienvenue dans Espoir du soir. Bonsoir à ceux qui viennent de nous rejoindre en cette soirée du lundi 25 mai. Excellent lundi de Pentecôte. À notre écoute, on retrouve Panorama Biblique. Dans quelques instants, Eric Denimal nous parle justement de Pentecôte et de 3000 baptêmes. En attendant, Jane avec Com, Dan Brems avec Fly Away et Jelly Roll avec Thorns sur Phare FM.

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2: À la Pentecôte, c'est-à-dire 50 jours après la résurrection de Jésus et 10 jours après son ascension, les disciples reçoivent ce que le Maître avait promis, le Saint-Esprit. Cet Esprit de Dieu se manifeste et remplit les apôtres de joie, de courage, de détermination et d'audace. C'est l'occasion pour Pierre de sortir de sa réserve et de se mettre à annoncer l'Évangile. C'est son tout premier discours. Un peu long, un peu technique, un peu codé. En tout cas, pour qui n'aurait pas une connaissance de la Torah ou des prophètes de la Bible hébraïque? Pierre fait référence à plusieurs écrits, comme ceux d'Ésaïe ou de Joël, pour démontrer que toutes les prédictions conduisent à une seule personne, Jésus de Nazareth. Pour ses auditeurs, qui sont tous juifs, et pour beaucoup en pèlerinage à Jérusalem pour la fête des moissons, Shavuot, les propos de Pierre font mouche. Ils comprennent les références et ils acceptent les conclusions de ce pêcheur de Galilée devenu le premier évangéliste. Lorsqu'il argumente que toutes les prophéties convergent vers un seul homme, il en arrive à cette chute brutale « et cet homme, vous l'avez crucifié ». L'accusation est plutôt rude, directe. Mais il ajoute de façon solennelle que toute la nation d'Israël sache donc avec certitude que Dieu a fait Seigneur et Christ ce Jésus que vous avez crucifié. Une telle prédication secoue les auditeurs. Touchés par la ferveur et le message de Pierre, et bien sûr par le Saint-Esprit, le public questionne. Et maintenant, que faut-il faire? L'apôtre, décidément en verve, répond aussitôt « Repentez-vous et que chacun de vous soit baptisé au nom de Jésus-Christ pour le pardon de vos péchés. Et vous recevrez le don du Saint-Esprit, car la promesse est pour vous, pour vos enfants et pour tous ceux qui sont au loin, en aussi grand nombre que le Seigneur notre Dieu les appellera. » Avec ce discours, on retrouve un Pierre sûr de lui, capable d'imposer un ton plein de certitude. Il devient réellement le pêcheur d'hommes annoncé par Jésus. De fait, il prêche comme on lance des filets et la pêche est plutôt bonne, pour ne pas dire miraculeuse. Le narrateur signale que ce jour-là, 3000 personnes acceptent le message et se font baptiser. La Pentecôte prend alors un sens nouveau. Certes, il y aura toujours la fête juive, le souvenir du don de la loi, mais désormais, il y a la Pentecôte chrétienne qui marque le don du Saint-Esprit pour une église en devenir. Personnellement, je suis admiratif. Une prédication, 3000 baptêmes. Aujourd'hui, il faut parfois 3000 prédications pour un seul baptême.
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3: C'était Éric Denimal, comme promis, dans votre rendez-vous Panorama biblique sur Phare FM. On retrouve également hommes et femmes mode d'emploi pour nous parler de la lettre de pardon. Rachel et Éric Dufour nous rejoignent donc à 21h25 en attendant One Republic avec Need Your Love. Et on retrouve tout de suite Dan Black et Louane pour le titre Orchestra sur Phare FM. Excellente soirée à notre écoute.

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1: Notre thématique du jour, la lettre de pardon.
2: Le pardon, ce n'est pas quelque chose qui est négociable. C'est vraiment entre Dieu et moi. Je n'ai pas besoin d'attendre que la personne qui m'a offensé vienne me demander pardon pour finalement lui pardonner aussi. La priorité, c'est j'ai besoin de rétablir ma relation avec Dieu parce que la Bible nous dit que si je ne pardonne pas, eh bien je ne suis plus pardonné non plus. Donc c'est extrêmement important de comprendre cela et je prends conscience que okay, je dois en premier pardonner.
1: Donc on vous conseille d'écrire une lettre à la personne qui vous a fait du mal. Bien sûr, on n'envoie pas la lettre. Hein.
2: Jamais.
1: C'est entre Dieu et moi. Vous mettez devant une feuille blanche, vous demandez au Saint-Esprit de vous aider et vous attaquer. Mettez le nom de la personne, cher machin. La première partie est vraiment faite pour vider le pus qui est dans la plaie. Tu m'as blessé, tu as été injuste, quand tu as dit ça, vous videz le pus. Si vous avez envie de dire des gros mots, lâchez-vous. On est en train de vider une plaie qui s'infecte.
2: Il faut absolument libérer vos émotions à cet endroit-là afin de ne pas vaincre le processus et que vous vous retrouviez avec les mêmes choses qui reviennent en permanence où le pus a regrandi.
1: Et puis ensuite, il faut prendre la décision de pardonner. Maintenant que vous avez regardé en face la douleur, extrêmement important de prendre le temps de dire « Et maintenant, machin, je te pardonne pour toutes ces choses-là qui m'ont fait tellement de mal et qui ont pourri ma vie et mon cœur. » Et puis ensuite, on parle à Dieu. « Seigneur, dans ta parole, tu me demandes de pardonner. Je ne l'avais pas tout à fait fait, mais maintenant, c'est fait. J'ai pardonné. Merci de me pardonner aussi et que notre relation puisse redevenir celle que tu veux. »
2: Alors vous allez écrire ces parties-là sur des feuilles séparées, puis vous allez prendre une autre feuille, très important. Et maintenant que j'ai pardonné, voilà, je vais être différent ou différente de telle et telle manière dans ma relation avec cette personne, ne serait-ce que quand je pense à cette personne, au lieu de lui vouloir du mal, je vais maintenant bénir cette personne. Voilà, chaque fois que je penserai à elle, que je devrais lui parler, ou bien que je me retrouverai dans une situation similaire, je vais décider de bénir cette personne, et puis voilà comment je vais réagir. Et en fait, cette partie-là, elle est extrêmement importante. Parce que c'est celle où vous allez vous reconstruire et vous sortez de votre position de victime. Vous n'êtes plus une victime, vous prenez la victoire. Ensuite, quand vous avez terminé d'écrire cela, vous vous mettez seul dans une pièce, vous installez une chaise vide face à vous et puis vous allez inviter symboliquement la personne à qui vous avez écrit la lettre à s'asseoir sur cette chaise en lui parlant à haute voix. Alors ça fait bizarre, vraiment, je sais, les premières secondes, puis après ça va aller tout seul. Puis vous lisez la lettre à haute voix, il y aura des émotions, laissez-les se dérouler. Et puis quand vous avez fini de lire cette lettre, eh bien, vous allez séparer les premières parties de la dernière et vous allez brûler les premières parties. Symboliquement, c'est comme une purification par le feu. Puis aussi, une fois que c'est réduit en cendres, on ne peut plus rattraper le papier. Et c'est une promesse, je n'irai plus jamais reprendre ces choses que j'ai pardonnées pour leur redonner de la vie. Par contre, vous allez garder avec vous la dernière partie et puis chaque fois que vous sentez des émotions négatives qui commencent à essayer de revenir, proclamez-la en la lisant à haute voix pour vous-même. Peut-être quand vous lisez votre Bible, eh bien, prenez-la si c'est nécessaire, lisez-la aussi. Et vous allez voir que petit à petit, eh bien, la victoire sera réelle.
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0: nouveauté signée Sarah Reeves sur Phare FM, le titre Healing à l'instant.
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0: 21h32 sur Phare FM, la radio autrement. Bienvenue dans Espoir du soir. Bonsoir. C'est avec plaisir que je vous accompagne dans ce 20h minuit, en ce lundi 25 mai. On s'y retrouve. C'est votre rendez-vous qui prend l'antenne à 21h40. À quoi je sers l'épisode 4, la suite de ce qu'on a pu retrouver jeudi, si je dis pas de bêtises. David Guetta en attendant avec Love Don't Let Me Go. Et Claude avec C'est la vie sur Phare FM. Bonne écoute.
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2: Bonsoir à toutes et à tous. J'espère que vous allez bien dans cette nouvelle émission On s'y retrouve. On est bien entouré ce soir puisque je me suis entouré de Christophe. Ça va Christophe ?
3: Ça va bien.
2: Tu es
3: bonsoir.
2: En forme ?
3: Ça va bien.
2: Lucaise, ça va Lucaise ?
4: Ça va très bien.
2: Ouais, très bien, c'est bien. Jean-Marie, tu vas bien ?
5: Oui, mais je suis bien vêtu aussi, merci.
2: Tu es très bien vêtu, toujours, toujours. Jean-Marie, toi tu, tu as un costard blanc que tu mets de temps en temps le dimanche et qui fait un peu mafieux, j'aime beaucoup. Je voulais mélanger un petit peu les générations puisqu'on va parler d'un thème qui, souvent, on le rapproche et on le rattache à la nouvelle génération, mais dans les faits, on se retrouve avec des gens des plus jeunes et des moins jeunes et du milieu. Voilà, qui sont un peu concernés, c'est la notion de l'utilité. À quoi je sers ? Pour trouver du sens à ce qu'on fait, il faut accepter la saison dans laquelle on est. Par exemple, moi je vais entendre des mamans au foyer qui vont dire « mais je ne sers à rien parce que je dois m'occuper des petits ». Ben, au contraire,
4: ben oui,
2: au contraire.
4: C'est une vraie tâche.
2: Là, il y a un enjeu qui est extrêmement important. Oui, mais je passe mon temps à faire du linge et du ménage. Oui, mais il faut voir le sens dans ce que je fais. Et je pense que ça peut être un conseil qu'on peut donner, c'est quel sens j'arrive à voir dans ce que je fais. C'est sûr que faire du linge et du ménage, pour du linge et du ménage, bon, c'est très ingrat parce que ça revient tout le temps. Mmh. Ça revient tout le temps, surtout avec des petits. Mmh. Mais c'est pour quel but, quel objectif ?
5: C'est ça.
2: Quel est l'objectif à la fin ? Et ça me permet aussi d'accepter la saison dans laquelle je suis. Mmh. Aujourd'hui, c'est une saison où j'ai des enfants en bas âge. Mmh. Et si je suis mère au foyer, je reste avec eux. Mais dans 15 ans, ça sera plus cette saison-là. Mmh. Et alors, je vais vivre autre chose. Et le sens sera différent. Je ferai des choses différentes. Mais derrière, au final, c'est toujours, et tu le disais Jean-Marie, « Mais Seigneur, qu'est-ce que toi, tu veux de moi ?» Mmh. Et quand j'ai la réponse à ça, ben, je sais que c'est ce que Dieu veut pour moi aujourd'hui. Parce que finalement, Dieu ne me dit pas demain, il me dit aujourd'hui. Qu'est-ce que Dieu veut pour moi aujourd'hui ?
3: Ouais, c'est la notion de réussite, en fait. Mm-hmm. Quand on parle de sens, quel est le sens, à quoi je sers ? C'est finalement, est-ce que je réussis ma vie ou pas ? Pour moi, dans ma réflexion et dans ce que tu dis, par rapport au fait, quels sont les critères de réussite ?
2: Ouais.
3: Quels sont les critères ? Si le critère, c'est effectivement de produire et de réussir à chaque fois. On a beaucoup d'exemples, même de... Moi, je lisais la vie d'Albert Einstein, par exemple. Il a raté son concours, je crois, à l'Uni de Zurich. Tu as un basketteur célèbre qui, à un moment donné, a été mis sur la touche et, en fait, il a réussi une grande carrière. Il y a toute cette notion aussi de, comme tu le dis, de timing.
2: Il y en a qui ont raté le bac.
3: Et puis de notion de réussite. C'est quoi, en réalité?
2: Ouais, c'est ça.
3: Et pour moi, dans cette réflexion-là, je me dis, puisqu'on en est dans la troisième partie de là, c'est de dire, pour moi, la véritable réussite, finalement, c'est que les projets de Dieu deviennent les miens, en fait.
2: C'est ça.
3: Et puis, non seulement les projets, mais aussi d'accepter son regard sur ma vie. Parce que des fois, il y a eu des périodes où je me suis dit, j'ai envie de faire ça, pour moi la réussite c'est ça. Et les critères n'étaient pas forcément alignés avec ceux de Dieu. Mmh. Et puis, alignés avec la notion de temps. Dieu a le temps.
2: Oui.
3: Et des fois, nous on est stressés parce qu'on a une vie limitée sur la terre. Donc on se met une pression en disant, il faut absolument que je réussisse aujourd'hui. Mais la réussite d'aujourd'hui passe aussi par l'échec, enfin de demain plutôt, passe aussi par l'échec d'aujourd'hui, ou la persévérance, ou l'épreuve, et ça prend du sens. Ouais. Par exemple, tu parlais, je trouve, de l'exemple des enfants, de faire des fois des tâches qui pour nous sont pas fun, mais la réalité, c'est qu'au travers de ces tâches, c'est ce que tu disais aussi, c'est d'apprendre à servir, comme Christ finalement lui est venu, il avait rien à gagner à s'incarner sur la terre, il est venu par intérêt, il a aligné sa volonté avec celle du Père, et en même temps il y avait cette perspective de dire j'ai envie que le monde, que les hommes, les femmes réussissent vraiment leur vie, à savoir être réconciliés.
2: Mais dans ce que tu as dit tout à l'heure, il y a quelque chose vraiment d'important à relever, je trouve. C'est, pour moi, on peut pas trouver de sens si on n'est pas d'accord
4: que le sens vient de ce que Dieu a prévu pour nous.
3: C'est ça.
4: C'est pas possible. Et beaucoup luttent avec cette question parce qu'ils ne veulent pas de ce que Dieu a prévu pour eux.
3: C'est ça, exactement.
4: Ils ne veulent pas rester à la maison, ou ils ne veulent pas rester dans tel travail, ou ils veulent pas, ils veulent autre chose. Et du coup, ils luttent avec le sens que Dieu a prévu de leur donner.
3: Mais ça, c'est l'histoire de notre vie. Moi, personnellement, c'est quelque part aujourd'hui, je suis beaucoup plus serein parce que j'ai accepté que les projets de Dieu pour ma vie soient les miens, en fait. Et encore, il y a des moments où je trouve que ça va pas assez vite, ou des fois, et puis d'un seul coup, quand je me reconnecte avec Dieu, quelque part, je me dis, ok, bon, c'est bon, je commence à recapter ce qu'il lui pense.
4: Et c'est quand tes désirs sont alignés à sa volonté, qu'alors, quand il te dit le soir, t'as fait ce que t'as pu aujourd'hui, t'es content. Tu sais que c'est lui qui tient le plan, et c'est lui qui te fait avancer dedans.
3: C'est ça. Mais ce qui est pas toujours évident, c'est ce que tu disais aussi par rapport à tout ce qu'on peut entendre au niveau des fois de notre famille, quand tu disais ça pour ceux qui ont eu une certaine éducation, mais aussi même dans l'Église, les critères des fois qu'on peut avoir, ou les retours qu'on peut avoir, des fois de nous-mêmes sur nous-mêmes, mais aussi des autres. Moi, il y a eu des moments, par exemple, sans rentrer trop dans les détails, finalement, par rapport

0: des mentalités d'église qui peuvent être, qui peuvent nourrir ça. Hein, je suis
1: dans le temps, il y avait une expression. C'est ça. Heureusement, elle est tombée en désuétude. Mais on parlait des fois dans l'église de ceux. On faisait la différence entre ceux qui étaient engagés et ceux qu'on appelait des simples membres.
2: Oui, c'est ça.
1: Heureusement, ça se dit plus, hein, parce que c'est horrible comme.
0: Ah, quand tu y réfléchis.
1: C'est horrible. Alors, et une fois, j'étais jeune converti. J'habitais à Grenoble dans un vieux quartier là. Et un monsieur qui était un petit artisan, qui était chrétien dans une autre église, il me dit, mais dans l'église, toi, tu es engagé ou tu es un simple membre? Et cette question, ouais. Et je me suis surpris à être fier de pouvoir dire que oui, que j'étais engagé. Et après, en y réfléchissant, je dis, mais c'est une mauvaise question. C'est une mauvaise question.
0: Même si tu comprends ce qu'elle veut, mais elle nourrit quelque chose de mauvais.
1: Parce que ça veut dire que tu fais partie de ceux qui servent à quelque chose ou tu fais partie des 90% qui servent à rien.
0: Elle nourrit quelque chose de mauvais.
1: Et ça, c'est.
2: C'est terrible. Mais c'est vrai que ce sont les théologiens hollandais qui ont développé à un moment donné, tu sais, ce mandat culturel pour les chrétiens. Mandat culturel. À savoir, par exemple, que si tu es chrétien et que tu sers, par exemple, comme plombier, que tu fais super bien ton travail et que tu as un témoignage dans ton comportement, tu sers Dieu en réalité.
0: Mmh. Ben oui.
2: Tu sers Dieu en servant les autres, mais avec et puis dans une dimension de probité, par exemple. Mais après, on peut étendre. Hein. Tous ceux, par exemple, qui sont dans la finance. Souvent, j'ai cet exemple, moi, qui m'a interpellé en tant que, justement... chrétien pentecôtiste des années 80, où justement tu servais Dieu que si tu étais en mission en Afrique. À un moment donné, en Angleterre par exemple, j'ai rencontré un chef, et même d'ailleurs en Suisse, j'ai rencontré des hommes d'affaires, des entrepreneurs, qui pour eux, leur ministère, c'était d'avoir cette intelligence des finances, et dans une gestion de probité, et de dégager des bénéfices.
0: Mais oui.
1: Pour l'œuvre de Dieu.
0: Oui. Servir Dieu, c'est pas servir l'Église seulement. Hein.
2: C'est le royaume de Dieu.
0: Mais oui.
2: Et quelque part, ça, d'un seul coup, ça m'a interpellé. On est dans le thème de à quoi je sers.
0: Mais oui.
2: Si le mandat c'est cela, et puis dans le médical aussi, d'avoir par exemple des personnes qui prennent soin avec vraiment amour de ceux qui sont là, ou même ceux qui sont dans le scientifique, qui ont découvert par exemple des vaccins, des choses comme ça. Pour moi, c'est une intelligence qui vient de Dieu. Alors peut-être des fois, les personnes ne sont pas forcément converties, mais...
0: à quoi je sers, il est vraiment, Seigneur, dans ce que toi tu as prévu. Certains sont rentrés dans le ministère alors qu'ils avaient un talent qui était... Mais parce que pour eux, servir, c'était servir
2: oui,
0: à plein temps
2: mais ça, c'est vrai.
0: Dans le ministère.
2: Et des fois, il y a eu des drames.
0: Ben oui.
2: Il y a eu des ratés, pour le coup.
0: Ben oui.
2: Parce que tu vois, moi, j'ai un exemple en tête, évidemment, je ne peux pas non plus dire, mais... Quelqu'un qui justement avait cette intelligence de gestion, de savoir-faire, mais il était. Moi, j'ai pas vu quelqu'un qui le dépassait jusqu'à présent. Vraiment, il y avait un don qui était là, et il a fait entre guillemets, il est parti parce que servir, c'était être pasteur. Je suis sûr que s'il avait suivi notre voie, il aurait été beaucoup plus efficace.
1: J'en ai aussi dans la
0: tête. Il y en a, hein, mais que le Seigneur nous aide à comprendre que vraiment servir, la notion de à quoi je sers, c'est vraiment, Seigneur, qu'est-ce que tu attends de moi aujourd'hui? Quand j'arrive à vivre ce que Dieu a prévu pour moi aujourd'hui et à le recevoir, pas dans plein de planning, parce qu'on est dans des rythmes effrénés aussi, où tout est projeté, tout est déjà planifié. Il faut savoir saisir ce que l'Esprit amène. Mais je pense que le soir, alors, on peut poser la question, est-ce que j'ai fait ce que j'ai pu? Et si j'ai un oui, alors j'ai servi à quelque chose, au-delà de ce que je vois aussi, parce que, peut-être juste pour terminer, mais le à quoi je sers, pour moi, il y a une dimension de foi qui doit être dedans. Au-delà de ce que je comprends ou du résultat que mes propres yeux voient, l'un a semé, l'autre a arrosé, l'autre a... Finalement, chacun a amené sa pierre à l'édifice, mais je ne vois pas le résultat.
2: C'est vrai.
0: Mais j'ai la foi aussi de croire que ce que je fais a un sens plus large.
1: J'aime bien proposer souvent...
0: Je vais te laisser la dernière phrase.
1: Pardon.
0: Non, vas-y.
1: Juste, je propose souvent de lire l'épître de Paul à Tite. Dans ma tête, je l'appelle l'épître des bonnes œuvres. C'est un petit, c'est quand même un petit écrit, mais dans lequel la notion de faire des bonnes œuvres,

0: être un peuple prêt à faire les offres et les préparer, projeter plusieurs fois. Mais ce n'est pas dans un esprit comme ça utilitariste, on n'est pas staccanoïste de l'Église, mais c'est être utile au royaume de Dieu. Dieu s'est impliqué pour nous. Ne serait-ce que par reconnaissance, on a envie de s'impliquer pour lui, quoi.
1: Ouais, tout à fait.
0: Mais paisiblement, tranquillement, selon ce qu'on est, là où on est, comme Dieu l'a fait, tout simplement.
1: Tout à fait.
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4: C'était votre rendez-vous, on s'y retrouve à l'instant sur Phare FM, il est 21h53 et je sais que vous êtes impatients d'écouter votre rendez-vous Focus Famille de 21h55, pas tout de suite, pour l'instant place à Tenry dans le titre Ma Vida sur Phare FM. Excellente écoute.

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1: Bonjour et bienvenue dans notre rendez-vous Focus Famille. Vous n'avez pas envie qu'un mauvais plombier s'occupe de votre salle de bain. De même, vous ne voulez pas laisser un mauvais conseiller conjugal travailler votre tête. Un bon thérapeute peut mettre beaucoup de problèmes épineux en perspective. Encore faut-il trouver le bon. Voici quelques règles à garder à l'esprit. Commencez par demander à vos amis de vous recommander un bon conseiller. Si vous le choisissez au hasard dans les pages jaunes, vous prenez des risques, alors ne sautez pas cette étape. Puis, passez quelques coups de fil pour connaître la formation et l'expérience des conseillers potentiels. Demandez-leur depuis combien de temps ils font ce métier et s'ils ont une spécialité. Une fois que c'est fait, suivez votre instinct et choisissez le conseiller avec lequel vous êtes le plus à l'aise. N'ayez pas peur d'en trouver un autre en cours de route si vous trouvez qu'il ne vous aide pas beaucoup.
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0: Il est 22h sur Phare FM, la radio autrement. Bienvenue, c'est Sohan pour vous accompagner dans le 20h minuit en ce lundi 25. Et qui dit lundi 25 mai dit aussi l'anniversaire d'Ourida sur Phare FM. Vous nous écoutez depuis Vasquehal dans le Nord. Très joyeux anniversaire à vous.
1: Quand ce bruit se fit entendre, ils s'assemblèrent en foule. Ils étaient tous profondément surpris, car chacun d'eux entendait les croyants parler dans sa propre langue.

0: Oria sur Phare FM, c'était le titre Soirée mondaine.
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0: 22h05 dans Espoir du soir, bonsoir. Dans 20 minutes, on retrouve La Pensée de Pascal en ce lundi 25 mai. Et puis en attendant de la musique, évidemment, David Lumpel, Cochrane & Co, Nick Jonas, encore parfaitement imparfait. Et avant de retrouver l'histoire de Sandrine, ancienne musulmane, dans votre rendez-vous, Dieu s'intéresse à vous, Grace and the Victory Riders avec Imagine One Day et Jonathan McReynolds avec Moving On sur Phare FM. Bonne écoute.

0: Dieu s'intéresse à vous. 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
1: Je suis en classe de terminale, musulmane de confession. Je suis fortement attachée aux préceptes coraniques. Et puis, au cours de l'année, je fais la connaissance d'un camarade de classe. Pasteur, c'est ainsi que nous l'appelons en classe. Je suis ferme sur ma position, car mon Mohamed à moi, il m'est précieux et inébranlable. Je crois que Dieu est grand, et Mohamed est son envoyé. Mais un soir, après une très longue discussion, le petit pasteur me dit, « Cherche dans la Bible le verset 12 du 4e chapitre du livre des Actes des Apôtres. » Je rentre à la maison, alors je découvre ce que dit le verset. « Il n'y a de salut en aucun autre, car il n'y a sous le ciel aucun autre nom qui ait été donné parmi les hommes et par lequel nous devions être sauvés. Jamais verset du Coran ne m'a troublé ainsi. » Et l'assurance que je recherche m'est subitement proposée. Alors je prie. « Jésus, si tu es tout ce que j'ai entendu et lu là, mais fais quelque chose. » Une paix étrange me pénètre. Le lendemain, au lieu d'être confuse, je suis plutôt joyeuse. Depuis ce jour, mon sourire, je vous assure, ne me quitte jamais. Le salut est aussi pour vous.
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2: Nous faisons aujourd'hui un petit tour dans la parabole des 10 vierges, rapportée en Matthieu 25, les versets 1 à 13. Mais comme l'histoire est un peu longue, je vais la couper en 3, je raconte la parabole et le contexte aujourd'hui, je l'expliquerai demain et je conclurai après-demain. Nous sommes aux alentours de l'an 30, sur le mont des Oliviers, face à Jérusalem. D'ici quelques jours, Jésus doit être crucifié, il le sait, et il raconte cette parabole, une histoire fictive avec une portée symbolique. L'action se passe dans la même région et à l'époque contemporaine du moment où elle est racontée. Un mariage doit avoir lieu. Selon la tradition juive de l'époque, le marié doit aller chercher la mariée chez elle. Il vient le soir ou la nuit, accompagné d'un cortège avec des lampes et des torches, puis tous ensemble, formant une procession festive avec des chants, de la musique et de la joie, se dirige vers le lieu où doit avoir lieu la fête. Cette fête a parfois lieu chez le marié lui-même, parfois dans une salle extérieure, elle dure plusieurs jours, et seuls ceux qui sont entrés avec le cortège peuvent rester. Quand la porte est fermée, elle ne peut plus être ouverte. Ce contexte, tous les auditeurs de Jésus, au moment où il raconte cette histoire, le connaissent très bien. Le soir est là, un groupe de 10 jeunes filles attend le marié pour accompagner le cortège nuptial jusqu'au domicile de la mariée, puis jusqu'au lieu de la fête. Elles ont une mission, une seule, être prêtes pour l'arrivée du marié. Mais celui-ci tarde à arriver, et comme il se fait tard, elles s'assoupissent. Au milieu de la nuit, quelqu'un les réveille. « Ça y est, il va arriver, préparez-vous les filles !» Le grand événement va commencer, il est temps d'allumer leur lampe à huile. 5 d'entre elles avaient été prévoyantes et avaient prévu de prendre de l'huile avec leur lampe. Les 5 autres avaient pris leur lampe, mais pas d'huile. Or, il y a encore toute une moitié de nuit à tenir, et on ne peut pas envisager un cortège festif sans lumière, c'est impensable. Elle réclame alors de l'huile aux jeunes filles qui avaient été prévoyantes, mais celles-ci sont pragmatiques. Si nous vous donnons de notre huile, aucune de nous n'en aura assez pour le reste de la nuit. Allez en chercher à la boutique d'huile. Ce n'était pas de l'égoïsme, mais du réalisme. Il valait mieux que 5 d'entre elles arrivent à remplir leur mission, plutôt que 10 échouent par la faute des 5 imprévoyantes. Cela, c'était l'introduction. On rentre dans le vif demain.
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0: Ouh, Jérémy Camp avec une nouveauté Réflecteur à l'instant sur Phare FM.
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0: C'est l'admi, il est 22h32 en ce lundi de Pentecôte. Parole du jour nous rejoint à 22h42. On parle de vaincre l'addiction au travail aujourd'hui. C'est un rendez-vous quotidien que vous pouvez également retrouver au format textuel sur paroledujour.com. En attendant, YouTube avec Song of the Future et House of Heroes avec A Fire Only We Know sur Phare FM. Bonne écoute.
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1: La Bible dit dans Marc, chapitre 6, verset 31, « Reposez-vous un peu. » Bonjour. L'une des tactiques de Satan consiste à nous faire passer de la paresse à l'addiction au travail. Il est essentiel de comprendre la différence entre l'assiduité et la dépendance au travail. Les travailleurs assidus ont la sagesse de se fixer des limites pour la journée. Deborah Smith Pegg écrit « Je refusais d'admettre ma dépendance jusqu'à ce que j'en reconnaisse les symptômes. Je travaillais tard la plupart du temps. Mes conversations tournaient essentiellement autour de mes problèmes au bureau. Je prenais rarement ma pause déjeuner. Je faisais plusieurs choses en même temps et j'étais peu concentrée. Quand j'étais au téléphone, je ne pouvais m'empêcher de faire autre chose en même temps. Quand je regardais la télé, je ne pouvais m'empêcher de classer mes papiers, par exemple. Si j'essayais de me détendre, je pensais à tout ce que je devais faire et une seule journée n'y aurait pas suffi. J'étais esclave de mon agenda surchargé. Je ne me laissais que très peu de temps libre. Les autres me semblaient trop lents. Je me dépêchais toujours pour me rendre à mon rendez-vous suivant. J'attendais avec impatience les félicitations pour mes performances. Je n'accordais que peu de temps à l'amitié. Mais aujourd'hui, c'est différent. Je privilégie uniquement les activités qui, selon moi, font partie du plan de Dieu pour ma vie. Ouais, quel excellent conseil! Jésus a dit à ses disciples qui travaillaient dur, « Venez à l'écart dans un lieu désert et reposez-vous un peu. » Est-ce que le Seigneur te dit la même chose?
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0: pars.
1: Montmartre et Félixita, à l'instant, c'était Pourquoi tu pars sur Phare FM. Surveillez votre boîte vocale, puisqu'à 22h55, place à votre rendez-vous Sky Mail. Et Franny Cash, en attendant, nous accompagne avec Wildflower et également Hyper Fenton. Tout de suite avec Save Me, I Know I Need Saving sur Phare FM.

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1: Salut toi. Beaucoup pensent que pour devenir un enfant de Dieu, il faut se plier à un tas de règles religieuses impossibles. Ouais, je vivrai bien pour Dieu, mais il ne veut pas de moi. De toute façon, je ne suis pas assez bien, ronchonne-t-il. N'importe quoi. La plupart des trucs gratuits, c'est de la camelote, c'est bien connu. Mais le don que je te fais, vivre dans la joie pour l'éternité, c'est le cadeau le plus précieux que tu puisses recevoir. Tout ce que tu as à faire, c'est de suivre mon fils Jésus et de le laisser guider ta vie. Rien de plus facile. Laisse tomber toutes les choses inutiles de ce monde et viens profiter de mon amour pour toi. En plus, c'est cadeau. Ton Père, Dieu.
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0: Lundi de Pentecôte, 25 mai, bienvenue sur Phare FM. On attaque donc notre dernière heure ensemble puisqu'il est déjà 23h. Bienvenue, je suis dans Espoir du Soir, bonsoir. Et on souhaite la bienvenue particulièrement à Aurélien qui nous écoute depuis Aspac dans le Haut-Rhin qui fête son anniversaire aujourd'hui. Joyeux anniversaire à vous Aurélien.
1: Ils virent alors apparaître des langues pareilles à des flammes de feu. Elles se séparèrent et elles se posèrent une à une sur chacun d'eux. Ils furent tous remplis du Saint-Esprit et se mirent à parler en d'autres langues selon que l'Esprit leur donnait de s'exprimer.

0: Kings sur Phare FM, c'était Galaxy à l'instant.
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0: Il est 23h, passé de 4 petites minutes. Il nous reste donc une heure à passer ensemble en ce lundi de Pentecôte. On retrouve pour les 20 prochaines minutes en attendant Hommes et Femmes Mode d'Emploi et Rachel et Eric Dufour pour nous parler de l'instruction dans la foi. Luc Rob avec Soprano également, Lindy et Don Reddy. Et puis avant de retrouver pourquoi pas à 23h15, Passenger avec Letter Go, William Matthews avec Will All Be Free. Et tout de suite, voici Kenji Girac dans le titre Oublié sur Phare FM. Bonne écoute.

0: Parfois, on a l'impression qu'essayer de vivre sa foi, c'est comme suivre une liste de règles. Faire ce qu'il faut, éviter les erreurs et tout ira bien. Mais on n'est pas des robots, on est humains, avec nos contradictions, nos hauts et nos bas. Dans la Bible, Paul, un homme très engagé dans sa foi, reconnaît lui-même qu'il a du mal à faire ce qui est juste. Il dit « Je veux bien faire, mais je n'y arrive pas toujours. » Et pourtant, il ajoute « Ce que je veux, c'est faire la volonté de Dieu. » C'est-à-dire vivre ce que Dieu attend de moi. Et vous, est-ce que vous avez envie aujourd'hui de chercher ce que Dieu veut pour vous?
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1: Aujourd'hui, nous parlons de les instruire dans la foi.
2: Hyper important de réfléchir à comment la dynamique de la famille autour de notre foi et comment on va la partager. Nous, on avait un livre que nos enfants aimaient beaucoup lire. Ah, je ne me souviens plus le titre. Mais bon, c'était avec des histoires bibliques. Instruis ton enfant. Avec des histoires bibliques. Mais on l'a lu, mais des centaines
3: oui,
2: de fois.
3: Oui, il était raccordé au scotch, livre.
2: Donc, on avait un culte tous les jours avec nos garçons. Mais ce n'était pas la corvée. Hein. C'était beaucoup de joie parce qu'on chantait des chants qu'ils voulaient chanter. On lisait les histoires bibliques. Donc, en suivant, ou ils en choisissaient une. Après, ils ont commencé à les lire pour leurs frères. Il y avait vraiment ce... Puis on priait pour les...
3: Puis c'était court. C'était 20
2: c'était
3: minutes
2: court,
3: maximum.
2: Ouais, 15 et
4: on faisait ça quand?
2: Le matin pour nous.
3: 5 fois par semaine, pendant les jours de la semaine. Ouais.
4: Okay, le matin. Le matin, oui. Avant l'école.
2: Oui, c'est ça, avant l'école.
3: Mais pour une autre famille, ça peut être le soir, oui, peu importe.
2: C'est juste un moment. Et puis après, en grandissant, il a évolué. Hein. Quand ils en étaient à l'adolescence, eux préparaient des petites études s'ils avaient envie, ou ils disaient ah tiens, on peut lire tout Apocalypse parce qu'on voudrait comprendre ce qui y arrive. Enfin, ils choisissaient leur thème. Donc c'est resté fun et intéressant.
4: Alors comment garder ça fun en fait? De faire que tes enfants, au bout d'un moment, ils ont.
3: Je pense que c'est important que ce soit adapté à leur âge, très important, à la compréhension qu'ils ont, et puis les faire participer aussi.
2: Oui, c'est ça.
3: Parce que c'est bien plus drôle s'ils sont acteurs et non pas simplement spectateurs.
4: Donc, c'est-à-dire que c'est eux-mêmes qui vont lire un passage
2: Ou choisir l'histoire quand ils sont trop petits.
4: Okay.
2: Voilà. Le système des prières écrites et les réponses aussi qui viennent, on les note, on fait une petite boîte de prières, par exemple, si je prie pour ça, ben, on l'écrit. Quand Dieu répond... On fait une grande fête parce qu'il y a eu un exaucement de prière. Enfin, il faut trouver des choses créatives qui correspondent à la famille, qui permettent d'avancer. On avait des feutres, des histoires en feutre. Vous savez les feutres, flanellogrammes, là, qu'on pouvait utiliser.
3: Flanellographes,
2: etc. Donc, être créatif. Et puis, nous, on en avait envie. Hein. Ça faisait partie des choses qu'on voulait, dont ils prennent l'habitude, en fait. On voulait qu'ils en prennent l'habitude. Donc, c'était notre journée était rythmée avec ça aussi.
4: Alors, question, quand tu n'as jamais fait ça,
3: Jamais trop tard pour
4: jamais trop tard.
2: Jamais trop
4: tard. Pour redonner le goût là où tes enfants, peut-être finalement, ne l'ont pas pris ce goût.
3: Je pense que c'est important, oui. C'est important de prendre conscience qu'il n'est jamais trop tard quand on veut faire quelque chose qui va s'inscrire dans ce que l'on veut construire dans notre enfant. Donc, on peut simplement dire avec papa et maman, on a réfléchi, on voudrait maintenant faire ça et démarrer.
2: Et à quoi ça ressemble? Qu'est-ce que tu voudrais, toi? Qu'est-ce qui te plairait dans un temps autour de la Bible ensemble? Comment tu le vois, toi? Et les impliquer dans la réflexion et la construction de ce temps-là. Ça peut être intéressant, même s'ils sont tout petits, vous allez voir. Et puis, s'ils sont plus grands, encore plus. Si on les responsabilise, ça aide.
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1: Stephen Stanley avec Nevermind à l'instant sur Phare FM.
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1: 23h35 dans Espoir du soir. Bonsoir. Bienvenue à tous ceux qui nous rejoignent en cette soirée du lundi de Pentecôte. En ce 25 mai, la musique est au rendez-vous pour les 10 prochaines minutes. En attendant votre rendez-vous, la vérité de l'évangile d'Androma qui place à Upsilon, Jennifer Lopez ou encore Dante Boé avec le titre Joyful d'ailleurs sur Phare FM.
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0: 23h45 dans l'espoir du soir. Bonsoir, bienvenue sur Phare FM. Si vous venez de nous rejoindre, Focus Famille arrive à 23h55 dans 10 minutes. En attendant, c'est Thal et Acacia avec That's Me Gone, avec Like Music, ou encore Jérémy Besnard avec Ton Amour. Mais surtout, on retrouve tout de suite votre rendez-vous La Vérité de l'Évangile d'Andrew Womack sur Phare FM. Bonne écoute.
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2: Combien de personnes sont-elles sauvées chaque jour? Je ne sais pas, mais je parierais qu'il y en a des millions. Et combien de chrétiens qui sont déjà sauvés pêchent chaque jour? Je suis sûr qu'il y en a aussi des millions, des centaines de millions. Ils confessent leurs péchés et demandent à Dieu de les pardonner pour leurs fautes. Si Jésus devait faire une expiation physique et appliquer son sang sur l'autel, à chaque fois que quelqu'un naît de nouveau ou à chaque fois que quelqu'un qui est déjà né de nouveau pêche, puis se repent et demande à Dieu de lui pardonner, ce serait impossible à faire. Hébreux 10, verset 12 affirme, « Tandis que Christ, après avoir offert un seul sacrifice pour les péchés, s'est assis pour toujours à la droite de Dieu. » La terminologie est significative. Jésus n'est pas en train de recommencer et de réappliquer son sang à chaque fois qu'une personne est sauvée. Non, il l'a appliqué une fois pour toutes.
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1: Bonjour et bienvenue dans notre rendez-vous Focus Famille. Vous n'avez pas envie qu'un mauvais plombier s'occupe de votre salle de bain. De même, vous ne voulez pas laisser un mauvais conseiller conjugal travailler votre tête. Un bon thérapeute peut mettre beaucoup de problèmes épineux en perspective. Encore faut-il trouver le bon. Voici quelques règles à garder à l'esprit. Commencez par demander à vos amis de vous recommander un bon conseiller. Si vous le choisissez au hasard dans les pages jaunes, vous prenez des risques, alors ne sautez pas cette étape. Puis, passez quelques coups de fil pour connaître la formation et l'expérience des conseillers potentiels. Demandez-leur depuis combien de temps ils font ce métier et s'ils ont une spécialité. Une fois que c'est fait, suivez votre instinct et choisissez le conseiller avec lequel vous êtes le plus à l'aise. N'ayez pas peur d'en trouver un autre en cours de route si vous trouvez qu'il ne vous aide pas beaucoup.
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2: Il est 23h55 sur Phare FM. On termine ce lundi 25 mai 2026 ensemble en musique, puisqu'on retrouve pour les 5 prochaines minutes Jessie J et B.O.B. avec Price Tag sur Phare FM. Juste après ça, c'est Mireille qui vous accompagnera jusqu'à 5h30 demain matin. Je vous souhaite une excellente soirée à notre écoute. Puis nous, on se retrouve comme d'habitude dans le 20h minuit dans Espoir du Soir. Bonsoir sur Phare FM.

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0: Alice Jane et Ray Dalton sur Phare FM, Call It Love, minuit 7, la radio Autrement avec vous et la nuit Autrement qui vous accompagne jusqu'à 5h ce mardi 26 mai. Bienvenue, de la musique et quelques moments de réflexion durant toute la nuit, et c'est jusqu'à 5h dans la nuit Autrement. Je vous propose de poursuivre tout de suite avec École Pierre. Qu'aurais-je fait ? À tout à l'heure.
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1: Bienvenue dans notre émission « La vérité de l'Évangile ». Aujourd'hui, nous commençons une toute nouvelle série où je vais parler du fait de vivre le meilleur de Dieu. Ce titre ne vous parle peut-être pas au premier abord, mais je vais expliquer beaucoup de choses. J'ai un tout nouveau livre intitulé « Vivre le meilleur de Dieu ». Et permettez-moi de dire que la plupart des gens ne vivent pas dans ce que Dieu a de meilleur pour eux. C'est pourquoi je pourrais littéralement passer des semaines à vous enseigner ce message et à vous encourager à vivre et à placer votre foi en Dieu pour expérimenter quelque chose de plus grand. Je vais passer un peu de temps sur l'introduction, mais vous devez reconnaître que la plupart des gens n'expérimentent pas ce que Dieu a de meilleur. Le meilleur de Dieu est la pleine santé. Et pas seulement en comparaison à d'autres personnes. Je parle vraiment d'une santé parfaite. Il y a de nombreux passages de la Bible qui confirment cela. Nous en reparlerons. Le meilleur de Dieu dans le domaine des finances est que vous soyez totalement libéré des dettes, que vous connaissiez l'abondance, que vous ayez encore en abondance pour toute œuvre bonne. Ce que Dieu a de meilleur dans le domaine du mariage est bien plus grand que ce qu'expérimentent la plupart des gens. Ils se contentent de vivre bien en deçà de leurs privilèges. Ils ne laissent pas Dieu les guider et ne reçoivent pas ce que Dieu a de meilleur pour leurs enfants, pour leur vocation et concernant la vision que Dieu a pour eux. Je vous garantis que Dieu n'a jamais, jamais créé de rebut. Dieu n'a jamais créé d'échec, il n'a jamais créé de raté. Lorsqu'il nous a créés, Dieu avait de bons plans pour nos vies. Jérémie chapitre 29, verset 11 dit « En effet, moi je connais les projets que je forme pour vous, déclare l'Éternel, projet de paix et non de malheur, afin de vous donner un avenir et de l'espérance. » Dieu a un plan merveilleux pour votre vie. Et je peux vous dire que la plupart des gens vivent bien en dessous du standard de Dieu. D'ailleurs, je ne crois pas me tromper en disant qu'il n'y a pas une seule personne vivante qui ait totalement bénéficié de tout ce que Dieu a pour elle. Je sais que c'est vrai pour ma propre vie. J'ai vu Dieu faire de grandes choses. Je suis tellement béni et reconnaissant pour ce que Dieu a fait dans ma vie et à travers moi afin de toucher d'autres personnes. Je suis enthousiaste en y pensant. Mais je peux vous garantir qu'il y a bien plus que ce que j'ai vécu jusqu'à aujourd'hui. Dieu m'a montré qu'il y a davantage de choses qu'il veut que je fasse et qu'il veut accomplir à travers moi. Je n'ai pas encore passé la ligne d'arrivée, j'ai passé la ligne de départ et je suis sur le chemin qui me mènera où Dieu désire que j'aille. Mais je n'ai pas encore puisé dans tout ce que Dieu a pour moi. Et que vous en ayez conscience ou non, Dieu a davantage de choses en réserve pour vous que ce que vous expérimentez. Permettez-moi de m'adresser ici aux personnes qui connaissent le Seigneur, qui aiment le Seigneur et qui pourtant ne sont pas satisfaites. Il y a de nombreuses raisons pour cela et je m'adresse ici particulièrement aux personnes qui sont insatisfaites. Sachez que c'est Dieu qui vous rend insatisfait. Cela peut vous sembler choquant et vous pouvez vous demander de quoi je veux parler en pensant non. Dieu ne peut pas être celui qui me rend dépressif ou découragé ou autre. Effectivement, mais il y a une satisfaction qui ne peut exister que lorsque vous êtes au cœur de la volonté de Dieu, et vous ne l'obtiendrez nulle part ailleurs. Une situation que le Seigneur a utilisée pour me révéler ses principes, c'est lorsque j'étais pasteur d'une petite église à Sigoville au Texas. J'y ai vécu pendant 2 ans et c'était très difficile. Nous n'avons pas connu un grand succès. C'est le moins que l'on puisse dire, et c'était un combat de survivre durant cette période. Mais je m'étais vraiment engagé, j'aimais beaucoup cet endroit, je priais pour ces gens. Mais je me souviens d'un jour, j'étais à l'église, je priais et en regardant par la fenêtre, j'ai réalisé que ma compassion, ma joie, ma paix d'être à Sigoville, au Texas, avait disparu. Elle n'était plus. Et en regardant dehors, je me suis dit, qu'est-ce que je fais là? Je n'aime pas cet endroit. Je veux partir. Alors qu'avant cela, je me régalais. J'étais dévoué, déterminé à tenir ferme, à prier, mais j'ai vécu un changement radical. C'était comme si mon cœur avait changé en un instant. Et j'en ai moi-même été choqué. J'ai passé 2 ou 3 heures à prier et à demander à Dieu ce qui avait bien pu se passer, en disant « Qu'est-ce qui vient de se passer? Est-ce que cela vient de toi? Ou est-ce qu'il y a quelque chose qui ne va pas chez moi ?» Plus je priais à ce sujet, plus le Seigneur me convainquait que c'était lui qui avait ôté de mon cœur le désir de rester à Sigoville, au Texas. Donc, après avoir prié pendant quelques heures à ce sujet, le Seigneur m'a parlé et m'a dit que j'allais partir. C'était le moment pour moi de partir Et il m'a même donné une date. Il m'a dit que je serais parti au 1er novembre. Je ne me souviens plus de quelle année. Ça devait probablement être en 1975, donc le 1er novembre. Et j'ai prié à ce sujet jusqu'à ce que je sois sûr que c'était bien ce que Dieu me disait. Puis je suis rentré à la maison pour raconter à Jamie que j'avais prié et que Dieu venait de me révéler certaines choses. Et lorsque je suis arrivé chez moi, il y avait un panneau à vendre dans notre cour. Nous étions locataires et il y avait un panneau à vendre dans le jardin. Je suis rentré et j'ai demandé à Jamie pourquoi il y avait cette pancarte. Elle m'a dit que le propriétaire était venu nous annoncer qu'il vendait la maison et que nous devions l'avoir quittée au 1er novembre. C'était la confirmation parfaite et c'était exactement ce que Dieu voulait. Ce que je veux souligner, c'est que l'une des manières dont Dieu nous a conduits est en nous donnant une sainte insatisfaction. Je ne fais pas référence à une détresse qui viendrait de ce monde ou à la tristesse que l'on peut ressentir lorsqu'on a commis une erreur ou autre. Mais parfois, le Seigneur vous rendra insatisfait parce qu'il a tellement plus en réserve pour vous. Il ne veut pas que vous vous contentiez de la situation dans laquelle vous vous trouvez. Alors parfois, il y a d'autres raisons pour lesquelles les gens ne sont pas satisfaits, parce qu'ils ne fixent pas leur regard sur le Seigneur, ils ne cherchent pas la face de Dieu, etc. Mais ce que je suis en train de dire, c'est que certains d'entre vous aimez Dieu, vous recherchez la présence du Seigneur, et pourtant, il y a une sainte insatisfaction dans votre vie. Et ce que j'enseigne, c'est que la raison pour cela est que Dieu a bien plus de choses en réserve pour vous. Sur le même sujet, j'ai lu quelque part que parfois, lorsque les mamans oiseaux veulent que leurs oisillons quittent le nid, elles les poussent en dehors afin qu'ils se mettent à voler par eux-mêmes et deviennent indépendants. Elles retirent même les plumes et tout ce qui sert à rembourrer le nid et le rendre confortable afin que les branchages et les brindilles soient exposés et piquent les oisillons pour les motiver à quitter le nid. Dans un sens, c'est ce que Dieu fait chez certains d'entre vous. Il place une sainte insatisfaction dans votre cœur. Les choses qui vous satisfaisaient avant ne vous satisfont plus. Je tiens à nouveau à souligner qu'il y a de nombreuses raisons qui peuvent causer cela. Parfois, les gens ne sont pas satisfaits parce qu'ils ne gardent pas leur regard fixé sur le Seigneur. Ésaïe 26:3 affirme « À celui qui est ferme dans ses intentions, tu assures une paix profonde parce qu'il se confie en toi. » Mais il existe une sainte insatisfaction et je sais que je m'adresse à des gens que Dieu est en train d'interpeller. Vous savez qu'il y a plus. Vous n'êtes pas satisfait. Vous savez qu'il y a quelque chose de plus grand pour votre vie. Vous savez, lorsque je lis Juge au chapitre 6, par exemple, voici comment je comprends les choses. Je vais retrouver le passage et vous en lire une partie. Il est question de Gédéon, qui était un Israélite. À cette époque-là, les Israélites avaient été envahis par les Madianites qui les opprimaient. Et dès que quelqu'un moissonnait son champ ou battait son blé, les Madianites venaient le leur voler. Donc les Juifs n'avaient pas d'autre choix que de cacher leur récolte afin de survivre. Gédéon était donc derrière le pressoir. Il battait son blé et il est écrit dans Juges au chapitre 6 au verset 12, qu'à ce moment-là, l'ange de l'Éternel lui apparut et lui dit « L'Éternel est avec toi, vaillant héros. » Gédéon lui dit « Ah, mon Seigneur, si l'Éternel est avec nous, pourquoi tout cela nous est-il arrivé? Où sont tous ces actes merveilleux? Ce que nos pères nous racontent quand ils disent « L'Éternel ne nous a-t-il pas fait sortir d'Égypte? » Maintenant, l'Éternel nous abandonne et nous livre entre les mains de Madian. » À première vue, on a l'impression qu'il ne prononce que des paroles d'incrédulité, qu'il ne fait pas confiance en Dieu, qu'il ne croit en rien. Et cela semble être une déclaration totalement incrédule. Mais regardez la réponse au verset 14. L'Éternel se tourna vers lui et dit « Va avec la force que tu as et délivre Israël de l'oppression de Madian. » N'est-ce pas moi qui t'envoie? Pourquoi est-ce que Dieu bénirait une déclaration totalement négative qui affirme « Dieu n'est pas avec nous, l'Éternel nous a abandonnés » Eh bien, nous n'avons pas la capacité d'entendre l'inflexion dans sa voix pour comprendre exactement ce qu'il a voulu dire. Je ne veux pas passer tout mon temps à enseigner au sujet de Gédéon, mais d'après mes études personnelles, cela n'engage que moi, mais je crois que Gédéon exprimait tout simplement sa sainte insatisfaction en disant qu'il en avait assez de cette situation, qu'il voulait que les choses changent. Toute ma vie, j'ai entendu ces récits au sujet des Israélites qui sont sortis d'Égypte, de tous ces miracles, et nous voici à ne même pas pouvoir manger librement. Je dois me cacher pour battre mon blé. Autrement dit, il en avait plus que marre d'en avoir marre, et il était prêt à recevoir quelque chose de plus. Et c'est la raison pour laquelle l'ange l'a récompensé en lui disant « Va avec la force que tu as, va avec cette attitude, va, sachant qu'il y a quelque chose de plus et ne te satisfais pas de moins. » Je vais le formuler différemment. Tant que vous arrivez à vous contenter de vivre en dessous de ce que Dieu a de meilleur pour vous, vous le ferez. L'une des premières étapes qui vous permettra de voir la manifestation de ce que Dieu a de meilleur pour votre vie, c'est que vous devez en avoir ras-le-bol d'en avoir ras-le-bol. Il vous faut en arriver au point où vous refusez de continuer à subir la situation, où vous décidez de ne plus accepter le statu quo, où vous ne voulez plus de votre situation actuelle. Je me souviens d'une autre situation lorsque j'étais à Seagoville au Texas, la même ville que dans l'exemple cité précédemment. J'étais pasteur d'une petite église et Jamie et moi étions pauvres à cause de ma propre stupidité. J'en parlerai davantage au cours de cette série. Je ne vais pas le faire maintenant, mais la situation était vraiment difficile. Et à cause du manque d'argent, nous voulions vendre un véhicule. C'était une Chevrolet Bel Air de 1956. Et c'était une épave. Elle avait d'innombrables problèmes. C'est une longue histoire, je ne vais pas rentrer dans tous les détails, mais cela faisait des semaines que cette voiture était en vente. Nous en avions baissé le prix, nous avions tout essayé et nous n'arrivions tout simplement pas à la vendre. Les gens venaient la regarder, mais dès qu'ils la voyaient, ils changeaient d'avis. Elle consommait une quantité incroyable d'essence. Lorsqu'on allumait le chauffage, de l'eau se mettait à couler sur nos pieds. Il y avait un trou dans le plancher et les cardans étaient tellement abîmés que la voiture tremblait de partout. À cause des secousses, les clés tombaient du contact. Elles glissaient de leur fente et si vous ne faisiez pas attention, elles pouvaient tomber à travers le trou dans le plancher. C'était un vrai désastre. Il me semble qu'on en demandait $400 au départ, mais qu'on avait fini par baisser le prix à 350. Ce n'était pas une somme excessive, mais la voiture était tout simplement délabrée. Et quoi qu'il en soit, le Seigneur m'avait dit qu'il allait pourvoir à nos besoins au travers de la vente de ce véhicule. Et nous avons attendu 3 semaines. Nous avions du retard sur le loyer, nous n'avions plus rien à manger. J'avais essayé d'être patient et de tenir dans la foi jusqu'au jour où j'en ai eu par-dessus la tête. J'ai décidé que j'en avais assez. Il nous fallait de l'argent. Le Seigneur m'avait dit que nous aurions de l'argent grâce à la vente de ce véhicule. Je me trouvais dans le bâtiment de l'église et je peux vous dire que je me suis mis en colère. J'étais vraiment en colère. Évidemment, pas contre Dieu. Je n'en voulais pas à Dieu, absolument pas. J'avais bien conscience que le Seigneur n'était pas mon problème, mais j'étais en colère contre moi-même et j'étais en colère contre cette situation. Et j'ai fait passer un sale quart d'heure à l'ennemi. Si j'avais pu physiquement lui mettre la main dessus, j'aurais pu faire de gros dégâts. J'étais très en colère, j'en avais marre d'en avoir marre, marre d'être pauvre, et je me suis mis à crier et à hurler contre le diable, à me battre. Et il n'a pas fallu beaucoup de temps avant que tout à coup, il y ait un déblocage. Et j'ai su que c'était fait. Je me suis mis à me réjouir, à louer Dieu, et je suis rentré à la maison. La voiture était garée devant l'église avec un panneau à vendre dessus. Et je rentrais dire à Jamie que c'était réglé. Je ne savais pas comment, mais Dieu allait faire en sorte que cette voiture soit vendue. Nous allions nous procurer cet argent. C'était un fait accompli. Mais avant que je ne puisse lui dire quoi que ce soit, elle est venue à ma rencontre en me disant de faire vite, car un homme l'avait appelé. Il avait vu ma voiture à l'église. Il était en route pour la voir. Il allait y être dans 5 minutes et il voulait acheter la voiture. Je n'ai même pas pu lui parler de la percée que je venais d'expérimenter. Je suis allé à l'église pour rencontrer cet homme qui avait déjà l'argent nécessaire en espèces et qui voulait vraiment acheter la voiture. Je lui ai expliqué qu'avant de la lui vendre, je devais lui énumérer tous les problèmes, notamment le fait qu'elle utilisait beaucoup d'essence. Je lui ai parlé des fuites, de l'eau qui coulait sur nos pieds. Je lui ai dit que les cardans étaient en mauvais état et je lui ai demandé de bien vouloir la conduire autour du pâté de maison avant de prendre sa décision. Il l'a démarré et dans un nuage de fumée, il a fait un tour dans le quartier, il est revenu, il a garé la voiture et m'a demandé « Est-ce que je peux l'acheter maintenant ?» comme s'il me demandait ce qu'il devait faire de plus afin de pouvoir me donner cet argent. Donc finalement, j'ai conclu l'affaire et j'ai pris l'argent. En terminant la transaction, il m'a dit que 3 semaines auparavant, au moment où j'ai mis le panneau à vendre sur la voiture à un prix plus élevé, il avait dit à sa femme « C'est ma voiture, je vais l'acheter ». Il ne voulait même pas l'acheter pour la conduire, il la voulait pour ses pièces. Il allait réutiliser les pièces parce que c'était un modèle très populaire. Bref, il m'a expliqué que cela faisait 3 semaines qu'il essayait de convaincre sa femme de le laisser acheter cette voiture. C'était un samedi et il regardait un match de foot, il n'y pensait même plus. Quand sa femme est entrée, lui a tendu l'argent et lui a dit « D'accord, va chercher ta voiture ». Et vous savez quoi, c'est arrivé au moment précis où je priais, exactement quand j'en ai eu marre d'en avoir marre et que j'ai enfin décidé que les choses devaient changer, que je n'allais plus vivre de cette manière. La raison pour laquelle je dis tout cela, c'est pour souligner que tant que vous vous contentez d'expérimenter moins que ce que Dieu a de meilleur, c'est ce que vous avez. Et à la suite de cette situation, je me suis demandé pourquoi il m'avait fallu 3 semaines pour en arriver à ce point de rupture où j'ai enfin décidé que c'était tout, que je n'allais pas accepter que la situation continue. Et ce schéma s'est produit de nombreuses fois. Il y a eu beaucoup de situations que j'ai tolérées, j'ai été patient en me disant que les choses allaient changer, mais au final, j'en arrive toujours à ce point de rupture, à ce stade où je me dis que je ne vais plus vivre de la même manière. Et c'est là que j'expérimente une percée. Et je me demande à chaque fois pourquoi je dois en arriver au point d'être traumatisé et de me retrouver dans une situation terrible avant de refuser que les choses empirent et de me dire que ça suffit. Je vous dis tout cela parce que je sais que vous êtes nombreux à savoir que votre vie n'est pas à l'image de ce que Dieu veut pour vous. Vous savez que votre mariage ne correspond pas à ce que Dieu a prévu, que votre santé n'est pas au niveau que Dieu aimerait qu'elle soit. Vous savez que votre boulot et votre carrière sont dans une impasse. Ils n'évoluent pas. Vous êtes nombreux à ressentir une sainte insatisfaction. Et pourtant, vous la tolérez. La plupart d'entre nous sommes anesthésiés à ces sensations. Je suis convaincu que c'est une des raisons pour lesquelles la plupart des gens n'arrivent pas à s'arrêter, à rester tranquille et à profiter du silence. Vous savez, il est écrit dans Psaume 46:10, « Arrêtez et sachez que je suis Dieu. » Et je pense que l'une des raisons pour lesquelles les gens ont constamment la radio ou la télévision allumée, il faut toujours qu'il se passe quelque chose, il faut qu'ils soient constamment dans l'action, ils ne peuvent pas se poser. L'une des raisons pour lesquelles ils n'arrivent pas à s'asseoir, c'est parce que lorsqu'ils se posent pour contempler, pour méditer et réfléchir à leur vie, il y a une sainte insatisfaction qui est révélée chez la plupart des gens. Lorsque vous êtes silencieux et que vous n'êtes pas accaparé ou bombardé par un tas de distractions, lorsque vous réfléchissez simplement, que vous évaluez votre vie en vous demandant « Où suis-je ? D'où est-ce que je viens ? Où est-ce que j'en suis aujourd'hui ? À quoi va ressembler le futur ?» Eh bien, pour la plupart des gens, c'est désagréable parce qu'ils réalisent qu'ils ne vivent pas le meilleur de Dieu. La plupart d'entre nous vivons bien en dessous des standards de Dieu. Je pense que c'est l'une des raisons pour lesquelles les gens évitent de s'arrêter et de se poser. Me concernant, c'est tout le contraire. J'aime passer du temps à ne rien faire d'autre qu'à être assis, à réfléchir, à méditer, et à demander à Dieu « Où en suis-je ? Que veux-tu que je fasse ? Est-ce que je suis en train de faire les choses à ta manière ? Y a-t-il des changements à opérer ?» J'aime faire cela parce que Dieu me parle et il place sa vision dans mon cœur. Et je pense que beaucoup de gens évitent de faire cela parce que dans leur cœur, ils savent que ça ne va pas. Donc ils essayent de s'anesthésier et d'occuper leur temps de plein de manières différentes. Au cours de cette série, j'aimerais vous aider à faire face à ces réalités et à reconnaître que la plupart d'entre nous vivons en dessous de nos privilèges. Dieu a de bons projets pour vous. Il a un plan qui va bien au-delà de tout ce que vous avez pu expérimenter auparavant. Et comme je le disais au début de cette émission, je ne crois pas que qui que ce soit ait totalement épuisé tout ce que Dieu a en réserve pour lui. Si vous êtes toujours vivant, alors sachez que Dieu n'en a pas fini avec vous. Je ne crois pas que quiconque ait épuisé toute la capacité et le potentiel que Dieu a placé à l'intérieur de lui. Certains d'entre nous sommes plus avancés que d'autres, mais personne n'a pu épuiser tout ce que Dieu a préparé d'avance. Donc je vous encourage, si vous êtes tout jeune dans la foi, si tout ce que je dis est nouveau pour vous et que vous n'avez pas encore poussé les limites et décidé de croire en Dieu pour quoi que ce soit, ou bien si vous marchez avec Dieu depuis toujours, je peux vous dire qu'il en a bien plus en réserve pour vous. Et je veux vous encourager à exercer votre foi pour vivre le meilleur de Dieu. Et pas que pour vous. Vous devez savoir que vous portez en vous des miracles pour les autres. Dieu a créé chacun d'entre nous avec un but. Il a un dessein pour votre vie, une destinée qui va vous bénir et vous satisfaire, oui, mais Dieu a un plan pour chacun d'entre nous, non seulement pour vous bénir, mais pour que vous soyez une bénédiction. Il y a des choses qu'il veut faire passer à travers vous afin de toucher d'autres personnes. Vous n'êtes peut-être pas dans le ministère comme moi, mais vous pouvez bénir les gens dans votre travail, dans votre famille, dans votre quartier, dans votre sphère d'influence. Dieu veut non seulement vous amener à un autre niveau, que vous soyez prospère et joyeux et tout simplement ravi de la vie que Dieu vous donne, mais il veut également utiliser votre vie. Il désire s'en servir comme un témoignage afin que d'autres personnes soient touchées et reçoivent la révélation de ce que Dieu peut faire dans leur vie. Donc, il ne s'agit pas seulement de vous. Vous possédez en vous des miracles pour les gens qui vous entourent. il y a des gens qui ne regarderont jamais mes émissions télévisées, qui n'ouvriront peut-être jamais une Bible, ils n'iront peut-être jamais à l'église, mais ils vous connaissent. Et Dieu veut que vous ayez sa plénitude dans votre vie. Pas seulement pour votre propre bénédiction, mais afin que vous soyez un témoignage, un panneau indicateur permettant de révéler aux gens ce que Dieu peut faire pour eux. Ces vérités sont centrales. Je pense que la plupart d'entre nous vivons bien en dessous de la volonté de Dieu pour nos vies. Et à cause de cela, nous n'expérimentons pas ce que Dieu a de meilleur. Et de ce fait, nous ne sommes pas le témoignage que nous devrions être. Dieu vous veut en bonne santé parce qu'il vous aime. Il veut que vous soyez en bonne santé, mais il désire aussi utiliser votre santé comme un témoignage. Vous savez, nous venons de terminer la production d'un spectacle merveilleux. Nous l'avons présenté ici, dans notre bâtiment à Woodland Park, dans le Colorado, dans notre école biblique Caris. C'était phénoménal, c'était magnifique. Et j'ai passé des heures avant et après ces représentations à parler aux gens. Ils étaient absolument stupéfaits. Ils étaient tellement touchés par le talent des artistes et par l'amour de Dieu. Les gens sont touchés et cela a un impact sur toute la communauté locale. Les gens sont émus et impactés au travers du ministère. Non pas seulement à travers moi, mais parce que nous, en tant que groupe, avons commencé à vivre à notre plein potentiel. Je le répète, personne n'a totalement épuisé les ressources mises à notre disposition. Mais nous voyons Dieu nous utiliser. J'ai vu des dizaines et des dizaines de personnes à qui j'ai parlé personnellement, qui ont été profondément touchées. Leur vie a été changée. Ils ne seront plus jamais les mêmes. Eh bien, Dieu veut faire la même chose pour vous et à travers vous. Mais c'est à vous de l'initier. Dieu a un plan pour vous, mais il suffit de regarder autour de vous pour constater que tout le monde n'expérimente pas ce que Dieu a de meilleur. Et ce n'est pas à cause de Dieu. Ce n'est pas la faute de Dieu. Dieu a un plan pour votre vie, mais il vous faut coopérer. Et l'une des premières étapes, c'est ce dont je parle depuis le début de cette émission, c'est qu'on ne peut pas se satisfaire de mener une vie en deçà de ce que Dieu a de meilleur. Tant que vous supporterez le fait de mener une existence médiocre et ordinaire, vous le ferez. Mais lorsque naît en vous une sainte insatisfaction, lorsque vous dites « Seigneur, je refuse d'en accepter davantage, j'en ai marre d'en avoir marre, je suis épuisé d'être épuisé, je ne vivrai plus de la sorte, je vais changer. » Cela ne fait pas tout, mais c'est le point de départ. Tant que vous supporterez de vivre en dessous de ce que Dieu a pour vous, alors vous le ferez. Mais lorsque vous décidez de ne plus vivre de cette manière, de changer, alors je crois que dans le domaine spirituel, une nouvelle activité divine se manifeste dans votre vie. Demain, je me concentrerai notamment sur 2 Chroniques 16:9 qui dit « En effet, l'Éternel parcourt toute la terre du regard pour soutenir ceux dont le cœur lui est attaché sans réserve. » Dieu est à la recherche. Cette émission est diffusée dans le monde entier. Saviez-vous qu'aujourd'hui, où que vous soyez, Dieu est là, il cherche et il demande, « Vas-tu réagir à ce message? Vas-tu en avoir marre d'en avoir marre? Vas-tu désirer quelque chose de plus ?» Si vous réagissez à ces principes d'une manière positive, je crois que Dieu se révélera à vous et que des miracles commenceront à se manifester dans votre vie. Ces vérités sont puissantes. Permettez-moi de mentionner à nouveau que nous avons ce tout nouveau livre. Il est intitulé « Vivre le meilleur de Dieu ». Et je suis sûr qu'il sera une bénédiction pour vous. La série existe également en DVD. Ce sont les émissions tirées de notre programme télévisé. 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Demandez ces ressources et rejoignez-moi à nouveau demain pour la vérité de l'Évangile. Merci d'avoir suivi cet épisode de La Vérité de l'Évangile du ministère d'Andrew Womack, réalisé en collaboration avec Phare FM. 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À une prochaine fois pour grandir ensemble dans la connaissance de la grâce et de l'amour inconditionnel de Dieu.
2: Minuit 37, la radio autrement avec vous, la nuit autrement qui vous accompagne et c'est jusqu'à 5h ce mardi 26 mai. Bienvenue si vous venez de me rejoindre. The Young Escape, on les écoute, Love Me Like You et on va retrouver présentiel un moment avec Jésus. À tout à l'heure.

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1: Bonjour, mon ami. On t'a peut-être appris qu'il faut se vendre, mettre en avant tes qualités, polir ton image, te présenter sous ton meilleur jour parce que sinon, tu risques de passer inaperçu, de ne pas être choisi. Et parfois, cette pression épuise, parce qu'au fond, tu ne devrais pas avoir à convaincre le monde entier de ta valeur pour exister pleinement. Alors écoute-moi bien. Je ne t'ai jamais demandé de te vendre, parce que tu n'es pas à vendre. Ta valeur a été fixée une fois pour toutes, et elle est inestimable, pas parce que tu as réussi à convaincre qui que ce soit. Pas à cause de tes performances ou de ton CV, mais parce que j'ai donné ma vie pour toi. Comme je l'ai dit par mon apôtre Pierre, vous avez été rachetés, non par des choses périssables, de l'argent ou de l'or, mais par le sang précieux de Christ. Mon ami, le prix de ton rachat, c'est mon sang, pas tes réussites, pas ton image. Tu n'es pas une marque, tu es mon enfant bien-aimé. Et cela ne se négocie pas. Ton ami.
2: Seigneur Jésus, merci d'avoir payé le prix de ma liberté. Aide-moi à arrêter de chercher à me vendre. Apprends-moi à vivre dans la confiance. Libère-moi de la pression de la performance. Amen.
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0: sur Phare FM et c'est la radio Autrement qui vous accompagne dans la nuit Autrement ce mardi 26 mai. Bienvenue.
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0: Kelly Clarkson et la chanson Stronger sur Phare FM. J'espère que vous allez bien. Il est 1h08, c'est la radio Autrement qui vous accompagne. La nuit Autrement avec vous jusqu'à 5h ce mardi 26 mai. Bienvenue avec un beau programme. Pain de vie avec Claude Gréder. On a été créé pour un but, ce sera son thème. Et puis une méditation de Joyce Meyer. Un temps pour se souvenir. Et de la musique Plumb avec la chanson Beautiful Broken, suivie de Emmanuel Moir et de Anne-Laure Girbal, je fais de toi mon essentiel. Très bonne nuit à l'écoute de Phare FM, à tout à l'heure.
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2: Jérémie chapitre 1, c'est le moment où Dieu parle pour la première fois au prophète Jérémie. Et il lui dit des choses qui le concernaient évidemment, mais qui nous concernent chacun d'entre nous aussi. Nous lirons ces quelques versets à partir du verset 4, Jérémie 1, verset 4. « La parole de l'Éternel me fut adressée en ces mots. Avant que je t'eusse formé dans le ventre de ta mère, je te connaissais. Et avant que tu fusses sorti de son sein, je t'avais consacré, c'est-à-dire mis à part, et je t'avais établi prophète des nations, c'est-à-dire mon porte-parole auprès des nations. » Et je répondis, « Ah Seigneur, voici, je ne sais pas parler Seigneur, je suis un enfant. » Et l'Éternel me dit, « Ne dis pas, je suis un enfant, car tu iras vers tous ceux auprès de qui je t'enverrai, et tu diras tout ce que je t'ordonnerai. Ne les crains pas, car je suis avec toi pour te délivrer, dit l'Éternel. » Puis l'Éternel étendit sa main et toucha ma bouche, et l'Éternel me dit, « Voici, je mets mes paroles dans ta bouche. Regarde, je t'établis aujourd'hui sur les nations et sur les royaumes pour que tu arraches et que tu abattes, pour que tu ruines et que tu détruises, pour que tu bâtisses et que tu plantes. » Et on reprend le verset 5. « Avant que je t'aie formé dans le ventre de ta mère, je te connaissais. Et avant que tu fusses sorti de son sein, je t'avais consacré et je t'avais établi prophète des nations. » Et dans Colossiens chapitre 1, je vous lirai ce seul verset, cette deuxième partie du verset, Colossiens 1 verset 16, « Tout a été créé par lui et pour lui. » Ce texte est étrange. Il nous parle d'un Dieu qui nous connaît tellement bien qu'il nous connaissait avant même qu'on ne soit conçu. Et dans Colossiens, on nous dit que tout, absolument tout, a été créé par lui, tire son origine de lui, et a été créé pour lui, a été créé pour un but. Jérémie, Dieu le connaissait avant qu'il ne l'ait fait. Et il l'a fait naître à un moment précis, pour un but précis. Il savait comment il allait être psychiquement, psychologiquement, quelle allait être sa fonction plus tard, la charge qu'il allait recevoir sur les épaules. Et j'aimerais dire que face au vide existentiel que laisse une société aussi matérialiste que la nôtre, eh bien, il y a une forme de quête de sens qui vient de plus en plus. D'où je viens? Où je vais? Que fais-je sur terre? Et puis, si Dieu vraiment existe, pourquoi a-t-il permis que ceci ou cela arrive dans le monde, m'arrive à moi? Autant de questions qui méritent des réponses. Et j'aimerais ce soir voir avec vous deux points très simples. Le premier point, c'est que Dieu fait tout pour un but. Dieu avait créé Jérémie pour un but précis. Jérémie avait été donné par Dieu à un moment clé de l'histoire d'Israël pour qu'il accomplisse et parle en son nom à son peuple. Dieu fait tout pour un but et Dieu connaît aussi bien Claude qu'il ne connaissait Jérémie. Et Dieu vous connaît. Et Dieu vous connaît parfaitement bien. Ça avait été dit ce soir déjà en allusion pendant un temps prophétique que Dieu nous connaît parfaitement bien. Dans son infinie connaissance, ce soir, Dieu a parlé par une partie de connaissance, une parole, un extrait de connaissance, et il a révélé ce soir à différentes personnes qui les connaissaient et qui voulaient les toucher d'une manière ou d'une autre. Dieu te connaît ce soir. Non seulement il connaît chaque cheveu sur ta tête, mais en plus il sait quand tu te lèves, quand tu t'assieds. Il sait la parole que tu vas dire de ta bouche avant même qu'elle n'ait été formulée. Et avant même que tu n'existes sur terre, tes jours étaient déjà devant ses yeux. Il connaissait le jour de ta naissance comme il connaît aussi déjà le jour de ton départ. Dieu te connaît et Dieu nous connaît parfaitement. Vous allez me dire, mais moi je suis né, personne ne m'a désiré. Peut-être c'est vrai. Il y a des parents qui sont des parents illégitimes. Mais il n'y a aucun enfant illégitime, parce que Dieu les connaît, et Dieu connaît chaque être humain, et chaque être humain a été voulu par Dieu. Même ceux qui sont nés dans des situations difficiles. Pour preuve, j'en veux ce texte de Matthieu 1, où dans l'arbre généalogique de Jésus, on trouve un certain monsieur Pharèse. Et Pharèse n'est pas n'importe qui. Pharèse est le fils de Judas, fils de Jacob, et de Tamar, sa belle-fille. Judas avait des fils. Un premier qui est marié Tamar. Et puis il est mort. Et puis comme c'était de coutume à l'époque, pour assurer une descendance à son frère aîné, eh bien cet homme va donner le deuxième fils à cette femme-là. Et il meurt aussi. Et Tamar est seule. Et puis encore un petit-fils qui est derrière, mais il est trop petit. Et Tamar voit ce garçon grandir, et à un moment donné, elle voudrait être mariée et avoir un fils. Et cet homme ne veut pas faire. Et elle va le tromper. Elle va se prostituer. Et c'est Judas qui va aller voir cette femme. Une histoire terrible. Et on peut se dire, ce garçon ou ces garçons, c'était des jumeaux, c'est des bâtards. Excusez-moi, ce n'étaient pas des bâtards, c'était des garçons voulus par Dieu. C'est fou dans la logique, mais néanmoins, vous avez été comme ce pharèse, été voulu par Dieu. Et vous n'êtes pas né par hasard là où vous êtes né quand vous êtes né parce que Dieu a voulu que vous naissiez à ce moment-là. Dieu connaît votre histoire. Et Dieu vous a créé pour un but précis, comme il avait créé Jérémie pour un but précis, afin qu'il soit un prophète auprès des nations. Eh bien, Dieu aussi vous a créé pour un but précis. Ce n'est pas un hasard que vous soyez né en France ou en Turquie ou en Afrique. Dieu l'a voulu ainsi. Peut-être vous discutez avec le Seigneur la couleur de votre peau ou la couleur de vos cheveux, mais Dieu l'a voulu ainsi. Et Dieu vous aime ainsi. Dieu vous trouve magnifique ainsi. Vous êtes une créature merveilleuse. Dieu vous connaît, Dieu me connaît, et Dieu sait ce qu'il veut faire de nos vies. C'est mon deuxième point ce soir. Dieu sait ce qu'il veut faire de ma vie, et Dieu sait ce qu'il veut faire de ta vie encore. Peut-être tu as des cheveux blancs et des cheveux gris. L'aventure a commencé à 75 ans pour Abraham. Dieu a des plans, il avait fait naître Jérémie pour un but précis. Et il lui dit, avant de t'avoir formé, je t'avais déjà destiné à être mon porte-parole auprès des nations. Dieu a des intentions précises pour chacune de nos vies et déterminées. Alors évidemment, on souhaite tous que Dieu nous donne une vie pleine de succès. Mais voyez-vous, je pense qu'il y a profondément une différence entre une vie remplie de succès et une vie réussie. Il y a des gens qui prient tout le temps, donne-moi du succès Seigneur, au travail, à l'école. Mais le fait d'avoir un succès au travail ou à l'école ne veut pas dire que vous ayez réussi votre vie. Si on devait mesurer le succès de Jérémie le prophète, on pourrait dire que ça a été un vrai cauchemar, Jérémie. Jérémie a été un ministère absolument sans succès. Personne ne l'a suivi. Tout ce qu'il disait, personne ne l'a suivi. Personne ne l'a écouté. On comprend un peu, parce qu'évidemment, il a aussi prophétisé des choses difficiles à écouter. Mais encore, tout ce qu'il avait dit, c'est réellement accompli. Personne ne l'a écouté. Il a été considéré comme un traître par le roi et par ses compatriotes, enchaîné, menacé de mort, mis à un moment donné au fond d'une citerne pleine de boue jusqu'au cou. Il a failli y rester à plusieurs reprises. Et finalement, il était là, au fond de la citerne, sauvé par un Éthiopien, même pas un Israélite. On pense qu'il avait été déporté à la fin de sa vie en Égypte et qu'en cours de route, quelqu'un l'ait tué, notamment un Israélite. C'est ce qu'on pense. Ce n'est pas écrit. Vous appelez ça une vie pleine de succès ? Et pourtant, Jérémie avait réussi sa vie parce qu'il avait atteint le but que Dieu lui avait assigné. Annoncer à Israël les malheurs si des fois il ne voulait pas se repentir. Et c'est ce qui est réellement arrivé. Christ, prenons l'image de Christ. Est-ce que Jésus-Christ avait une vie pleine de succès ? Un temps, oui. Un temps, la foule l'a suivi. Un temps, il y avait les miracles, les petits pains. Mais finalement, il ne s'est jamais marié. Il n'était pas riche non plus. Et puis finalement, il a fini entre deux croix comme un vulgaire brigand. Pour un succès, c'est pas folichon. Hein ? Mais est-ce que Christ avait réussi sa vie ? Oui. À la fin de ses jours, tout juste avant de rendre l'âme, il a pu s'écrier « Tout est accompli ». Je traduis en français courant. « Père, tout ce que tu m'as demandé de faire ici-bas sur terre, je l'ai accompli, je l'ai fait. Le boulot est terminé. » Je peux rendre le tablier. Oui, Christ avait une vie réussie. Je pense que des fois dans nos prières, nous prions tellement pour notre bonheur. Je pense honnêtement qu'on ferait mieux de prier, Seigneur, que ton règne vienne et que ta volonté soit faite. Aide-moi à aligner ma vie sur les objectifs et les buts que tu as fixés pour moi. Et vous savez quoi? Le bonheur sera un produit dérivé de cette démarche-là. Jésus a dit, cherchez d'abord le royaume de Dieu et sa justice, et toutes choses vous seront données en plus. Y compris le pain, le vin, l'argent, le chauffage, les habits, tout ce qu'il faut pour vivre. Mais le centre de l'existence, le but de notre vie, n'est pas notre nombril à nous. Le but de notre vie devrait être Christ et Christ seul. Paul dira à la fin de ses jours, « Je fais une seule chose, oubliant ce qui est en arrière, me portant vers ce qui est devant moi, je cours vers le but afin de tenter de remporter le prix de la vocation céleste et de connaître le Christ, de le connaître lui. » Dieu vous a créé pour un but. Jérémie avait été créé par le prophète des nations. Jean-Baptiste avait été créé juste 6 mois avant Jésus, afin qu'il soit le précurseur de Jésus. Pierre a été créé pour être l'apôtre des Juifs. Paul a été créé pour être l'apôtre des païens. Et vous et moi, nous avons été créés pour un but précis. Le fait de savoir cela vous donne de la force dans les moments difficiles. Dieu savait par avance que Paul et Silas, un jour, seraient fouettés et mis en prison dans la geôle. Et ce faisant, sachant cela, ils ont pu louer Dieu alors qu'ils étaient au fond du trou, au fond de la difficulté. Ce n'était pas une mécanique évangélique qu'on mettait en route. Non, c'était l'assurance qu'un Dieu d'amour était là avec eux au fond de la geôle. Et c'est pour ça qu'ils ont pu chanter dans le côté sombre de leur existence. Et parce qu'ils ont chanté leur louange comme vous et moi ce soir, la gloire de Dieu a pu se manifester et Dieu a pu rompre leurs chaînes et libérer les prisonniers et libérer les captifs et voir le geôlier se convertir. Passes-tu un temps difficile? Dieu sait par où tu passes maintenant. La Bible dit au psaume 23 que l'Éternel part avec nous lorsque nous traversons les vallées sombres. Lorsque je marche dans la vallée de l'ombre de la mort, tu es avec moi. Il n'est pas dit tu es loin de moi. Psaume 91, verset 15 dit que l'Éternel part avec nous dans nos malheurs. Qu'il nous délivre et que nous le glorifierons. L'Éternel nous connaît, il sait par où nous passons. Et parce que nous savons qu'il sait, ça nous donne de l'assurance pour continuer à le louer et à le servir avec joie. Les uns ont été créés pour être des apôtres, des évangélistes, des prédicateurs. D'autres ne le sont pas, mais ils servent néanmoins Dieu. Pendant un temps, je me disais, mais Seigneur, qu'est-ce que je fiche au fond d'une école primaire, au fin fond du Sungo? Moi, je me sentais appelé à prêcher un jour l'évangile. Et Dieu m'a pris et m'a dit, d'accord, maintenant d'abord tu vas faire l'école. Et il m'a appris des leçons d'une valeur absolument inimaginable au fond de ces salles de classe. Déjà, j'ai appris ce que ça veut dire être patient. Je ne l'aurais jamais appris ailleurs. Quand 25 bambins vous grimpent les murs et vous grimpent le dos et que vous n'avez qu'une envie, c'est d'exploser, et que Dieu vous dit, tu restes calme, calme-toi, ça vous fait les nerfs sous la peau? J'ai appris ce que ça veut dire diriger des petits-enfants. La valeur qu'ils ont aux yeux de Dieu, des petits-enfants. Pour moi, l'important, c'était les adultes, les gens qui réfléchissent. Et Dieu m'a ouvert les yeux sur la valeur des petits-petits-enfants. Ils sont fragiles, vulnérables. Ils sont formatables. Et on peut leur communiquer tellement de choses si petits. C'est pourquoi Jésus a dit, « Laissez venir à moi les petits-enfants. » Ne les en empêchez pas. Et plus loin, il dit, si quelqu'un scandalisait un de ses petits-enfants, il vaudrait mieux pour lui qu'on mette une meule autour du cou, qu'on le jette au fond de la mer, que de devoir rendre compte pour ce qu'on a fait à ce petit-enfant. J'ai un ami qui est pasteur, c'est un excellent enseignant. Il enseigne la Bible avec une délicatesse et une profondeur. Et des fois, je me dis, mais qu'est-ce que tu fiches au fin fond du Kansas, dans une petite bourgade de 2000 habitants, où tu as une église de 100 membres? J'ai dit, mais qu'est-ce que tu fiches là? Il m'a dit, Claude, j'en sais rien, mais dans mon cœur, j'ai un amour pour les cow-boys. J'aime ces hommes et ces femmes simples. Dieu m'a donné un amour pour ces hommes. Et je les sers du mieux que je peux pour les gagner à Christ. Un autre ami, je le connais, c'est un biologiste, un chercheur en Suisse, dans une grosse branche pharmaceutique. Et lui, quand il me parle de ses recherches, moi je suis malade. Non, mais enfin, moi, j'ai malade. Il est des heures durant devant des pipettes. Pipettes. Et puis, il mesure, et puis, il calcule. Et puis, il me dit, mais je découvre la gloire de Dieu dans l'infini petit. C'est magnifique. Je loue le Seigneur derrière mon laboratoire. Et moi, je me dis que toutes ces formules mathématiques me rendent malade. Mais lui, il sert Dieu en faisant des recherches qui, un jour, déboucheront sur un médicament qui vont aider beaucoup, beaucoup de gens. Dieu vous a créé pour un but. Dieu vous a créé pour un but. Et puis Dieu sait ce qu'il fait aussi. Même quand on passe des temps difficiles, une vérité fondamentale, Dieu sait ce qu'il fait. Je me demandais des fois au fond de mon école primaire, mais est-ce que Dieu sait où je suis là? Est-ce qu'il sait ce qu'il fait en me mettant là-bas, avec des petits? Alors, en plus, je voulais des grands, mais il me donnait des petits. Est-ce que vous pensez que Joseph était content quand Dieu l'avait envoyé en Égypte, vendu comme un esclave? Et Jérémie? Mais Jérémie en a pris plein la figure. Si vous lisez Jérémie, moi je comprends qu'à la fin, il en a marre. Quoi. Le gars, il n'en peut plus. Il se lamente. Jérémie 1, 2 et 3, il se lamente tellement qu'on appelle ça les Jérémiades. Les lamentations de Jérémie. Et à un moment donné, il y va fort, il dit, mais Seigneur, mais tu étais pour moi comme une ours qui m'a tapé dedans avec des coups de griffes. Tu m'as cassé les dents, tu m'as rendu honteux. Je souffre intérieurement partout, ça fait mal. Je suis désespéré, tellement c'est difficile. Et peut-être ce soir pour toi aussi, malgré le fait que tu sais que Dieu t'aime et que tu viens de la part de Dieu et que tu es là pour un but, tu passes des temps tellement difficiles que tu pourrais t'identifier à notre ami Jérémie et dire, oh Seigneur, mais quand je pense à ma détresse et à ma misère, quand mon âme s'en souvient, elle est abattue au-dedans de moi. Mais voici ce que je veux repasser en mon cœur, ce qui me donnera de l'espérance. Et il dit là, les bontés de l'Éternel ne sont pas épuisées. Ses compassions ne sont pas arrivées à leur terme. Elles se renouvellent chaque matin. Oh, que ta fidélité est grande! Oui, il se peut que malgré le fait que tu crois en Dieu, tu passes des moments tragiques et terribles. Mais dans ces moments-là, j'aimerais te dire, voici ce qui va te donner de l'espérance. Les bontés de Dieu n'ont pas de limite. C'est un stock illimité. Des fois, on aimerait tous que le stock d'argent en banque soit illimité aussi sur notre compte, n'est-ce pas? C'est pas vrai, vous le savez. Par contre, la bonté d'Éternel, elle est illimitée. Et ses compassions ne sont pas arrivées à leur terme. Et sa fidélité est grande. Oui, Dieu sait ce qu'il fait, même si des fois tu passes par des choses terribles. Moïse, général, fils de Pharaon, il se savait appelé pour aller sortir Israël d'Égypte. Il se met au boulot et il se prend une gamelle et il part pour 40 ans dans le désert. 40 ans, ça voulait dire que pendant 40 ans encore, des gens allaient mourir comme esclaves. Pendant 40 ans encore, des fils allaient espérer un jour voir la sortie d'Égypte et allaient mourir à travailler pour Pharaon. Mais Dieu, lui, il entend le cri, mais il voit aussi le cœur de Moïse et il prendra le temps de le travailler pour qu'il soit fin prêt. Et quand il est fin prêt, il dit, Moïse, vas-y. Il dit, oh, bah, écoute, Seigneur, tu comprends, moi, je suis qu'un pauvre petit berger, fin fond du désert là-bas. Envoie un autre. Je suis bègue. Il dit, ok, je t'envoie ton frère Aaron. Il va t'aider, mais c'est toi qui vas y aller. Parce que Moïse avait été créé pour un but. Il avait été créé pour être celui qui allait diriger Israël hors d'Égypte. Tu as été créé pour un but. Par contre, il y en a un autre qui voudrait justement que tu n'atteignes pas ce but-là. Il s'appelle le diable. Jean 10, verset 10. Le voleur ne vient que pour dérober, égorger et détruire. Mais moi, je suis venu afin que les brebis aient la vie et qu'elles l'aient même avec abondance. Amen. Le diable, lui, c'est un menteur. Il vient pour égorger, voler et détruire. Et si possible, dès le départ, il est venu mentir à Adam et Ève et ruiner le projet de Dieu de l'humanité. Il est venu dès le départ de la vie de Jésus l'attaquer par une armée. Imaginez voir une armée d'hommes de guerre en chasse d'un petit bambin. Quelle démesure! Mais ça vous montre la violence du diable. Et il n'a qu'une envie, c'est de ruiner votre vie et de ruiner ma vie. Dès le départ, il a envoyé une persécution contre l'église de Jérusalem. Dès le départ, Jérémie a eu des faux amis, un mauvais roi et un peuple opposé. Dès le départ de sa vie et de sa vision, Joseph, fils de Jacob, s'est pris de l'opposition de ses frères et a été vendu comme un esclave. Oui, le diable est méchant et il existe. Et il peut travailler par ses démons, il peut travailler par des influences humaines, comme Hérode, comme les frères de Joseph, mais aussi malheureusement par nous-mêmes, par nos mauvais désirs. Notre pire ennemi ne sont pas les autres ou le diable, notre pire ennemi c'est nous-mêmes. Et nos mauvais désirs que des fois nous ne contrôlons pas. La Bible dit que celui qui pêche nuit à son âme. Autrement dit, celui qui pêche ressemble à celui qui a un pistolet et qui se tire une balle dans la jambe. Il est le propre auteur de son malheur. C'est pourquoi je vous invite ce soir à ne pas pécher. Et si vous péchez, à arrêter de pécher. Parce que le but ultime, c'est que vous ratiez votre vie. Oui, vous pourriez avoir un jour du succès, comme tant de gens ont du succès, mais qui finalement ont quand même raté leur vie. Parce que finalement, ils termineront dans ce que le diable veut pour eux comme but ultime, à ce qu'ils le rejoignent dans son royaume à lui. Un royaume décrit comme le royaume des ténèbres, où il y aura des pleurs et des grincements de dents. Un royaume des ténèbres d'abord. J'étais un jour avec Samuel, toi aussi Dominique, on était au fin fond d'une fine mine de potasse, en visite guidée. On était à 900 mètres sous terre. Et je me souviens très bien, on regardait devant dans le camion vers l'avant du camion, ça allait assez bien. On sentait que c'était sombre et ténébreux, mais les lumières projetaient sur les parois une lumière justement, et ça reflétait, et du coup on avait une sensation de luminosité. J'étais assis au fond du camion. Quand je me tournais à ma droite à 90 degrés, je voyais une nuit noire. Mais noire, absence de toute lumière. Effrayant. Sans lumière, pas de vie. Dieu est lumière. Et nous avons besoin de lumière non seulement pour notre vie physique, mais aussi pour notre cœur, pour être dirigé sur notre chemin de tous les jours. Un royaume sans amour, plein de haine. Dieu est amour. Ce monde ici-bas n'est pas toujours très beau à voir, n'est-ce pas? Il y a des guerres et des méfaits et des méchancetés entre les hommes. Mais cependant, il y a encore quelque part par endroit des oasis d'amour où les gens s'apprécient et s'aiment. Maintenant, imaginez un endroit où Dieu et l'image de Dieu est complètement retirée. Il n'y a plus un soupçon d'amour. Mais c'est terrible. Un royaume de pleurs et de grincements de dents à cause des regrets qu'on aura d'avoir choisi peut-être une vie pleine de succès, mais une vie finalement qui est ratée. Alors si vous avez une vie pleine de succès et une vie qui est réussie aux yeux de Dieu, tant mieux pour vous. Hein, je suis content pour vous, mais néanmoins, j'aimerais conclure ce soir en vous disant la phrase que Dieu a dite à Jérémie. « Je te connaissais avant même de t'avoir formé dans le ventre de ta mère. Je t'avais mis à part pour me servir. » D'une manière ou d'une autre. J'ai un ami qui est un homme qui avait fait un séminaire théologique en 70. Et à l'époque, quand j'étais aux États-Unis, on pouvait être servi de cœur en étant pasteur. Mais lui me disait, Claude, moi j'étais fait pour les affaires. Je voulais faire des affaires et servir Dieu dans les médias. Mais à l'époque, on m'a mis pasteur. Alors j'étais pasteur, mais j'étais tellement mal à l'aise que j'ai arrêté au bout d'un an. Finalement, cet homme, il a fait affaires, beaucoup d'affaires, et il a créé plusieurs chaînes de télévision aux États-Unis. À un moment donné, 20 ans plus tard, un homme d'affaires, chrétien, est venu lui dire, « Je veux que tu me vendes tout. De la part de Dieu, je veux que tu me vendes tout. Et avec le bénéfice que tu vas faire, que tu continues à aider en Afrique l'implantation de radio chrétienne. » Il a tout vendu, et il a investi tout son argent dans l'implantation de radio chrétienne en Afrique. Il a servi Dieu, non pas en tant que pasteur, mais autrement. Est-ce que tu peux te dire ce soir, j'ai été mis à part pour servir Dieu? Les uns, c'est d'excellents cuistots comme René, qui servent Dieu en faisant de la boucherie fine et des menus fins. D'autres, c'est des cuisinières, d'autres, c'est autre chose. Le Seigneur te dit ce soir, que tu sois beau ou pas beau, que tu sois riche ou pauvre, que tu sois fortuné ou modeste, que tu sois intelligent ou moins intelligent, je t'ai créé avec amour et affection pour que tu joues ton rôle dans ce monde ici-bas et que tu trouves ta place Tu es comme une pièce de puzzle qui a trouvé sa place. Le diable te dit par contre, il n'y a pas de Dieu qui t'aime. Tu es le produit d'une lente évolution. Tu n'es qu'une larve évoluée, une bactérie qui a réussi. Tu finiras dans un trou et après c'est terminé. Alors très honnêtement, cette idée-là, elle est absurde. Vous aurez passé 20 ans de votre vie, pour d'autres 25 ans, voire 30 ans de votre vie, à vous former pour un métier, pour travailler 30 ans sur un métier, pour jouir de 15-20 ans de retraite, où vous aurez encore d'autres connaissances, et tout ça pour finir dans un trou, mais c'est absurde. Mais la vie n'a de sens que dans la mesure où on présume que Dieu existe, et si Dieu existe, alors il y a un sens. Tout a été créé par lui et pour lui. Et tu as été créé par lui et pour lui. Et si tu veux savoir ce à quoi tu étais destiné, viens à lui ce soir. Parce qu'il est le chemin, la vérité et la vie. Et si en cours de route, le diable a cherché à te démonter, à te dévier de la course, ou carrément à t'empêcher même d'aller vers ce chemin, ce soir c'est le moment de faire ce que Dieu a dit à Jérémie, et par Jérémie au peuple de Dieu, il leur a dit dans Jérémie 6, verset 16, « Arrêtez-vous un instant, regardez, informez-vous des expériences passées, cherchez le bon chemin et suivez-le et vous vivrez tranquille. » Le chemin, les chemins anciens sont très très simples. C'est le chemin de la repentance, où on reconnaît là où on a péché. Je voudrais ce soir vous dire et vous rappeler et nous rappeler, le péché peut être satisfaisant, savoureux pendant tout un temps. C'est ce qui le rend tellement addictif. On peut s'y plaire au péché. On peut avoir plaisir au péché. Tout n'est pas toujours aussi, n'est-ce pas? On peut aimer mentir, ça peut rendre service, notamment dans le commerce. On peut se faire plaisir entre radoteuses et radoteurs aussi d'ailleurs, à dire de mauvaises choses sur quelqu'un d'autre, n'est-ce pas? Jusqu'au jour où on passe même dans la moulinette. On peut prendre du plaisir à trouver bonne compagnie le soir, auprès de bras qui ne sont pas forcément les bras du conjoint ou de la conjointe. Ça fait du bien, mais finalement, ça nous détruit, ça me détruit, ça te détruit. Arrêtons-nous un instant. Prenons le temps de regarder à l'intérieur de nous-mêmes. Prenons le temps de dire, ouais, là franchement, j'ai dévié de la course. Là, il faut que je revienne. Il faut que je rattrape la barre. Seigneur, j'arrive pas. Seigneur, aide-moi. Viens, ce soir, si vous me demandez, Seigneur, aide-moi de rattraper la barre, de te reconnecter à lui, de revenir à lui, d'aller vers celui qui est le chemin, la vérité et la vie. De retrouver le cap du but que Dieu t'a fixé. Et tu me diras, mais frère, ça fait 20 ans que je suis chrétien et je ne sais toujours pas ce qu'il veut de moi. J'aimerais te dire, c'est le temps de prier, que Dieu te révèle ce qu'il veut de toi. Parce que des fois, on est tellement sourd que Dieu arrête de parler. Ça fait déjà 2 fois, 3 fois, 5 fois, 10 fois, 100 fois qu'il t'a dit, mais tu n'as toujours pas entendu. Ce soir, prends le temps de déboucher les oreilles et de dire, Seigneur, parle. Ton serviteur, ta servante, écoute. Je t'ai connu avant que le monde n'existe. Je t'ai connu avant que tu ne sois conçu. Et je t'ai mis à part afin que tu me serves. D'une manière ou d'une autre. Courbons nos fronts, fermons les yeux et cherchons un instant la face de Dieu. Tu as été créé pour un but. Et mon but ce soir, c'est que Dieu te montre quel est le but pour ta vie et que tu rentres dans les bonnes œuvres qu'il a d'avance préparées pour toi.
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écouter Like We Are in Heaven, c'était Cirque Aninetti avec Maria Schöps sur Phare FM. Il est 1h49 et c'est toujours la radio Autrement qui vous accompagne la nuit Autrement avec vous ce mardi 26 mai et c'est jusqu'à 5h. Votre prochain rendez-vous c'est avec Joyce Meyer et la méditation Un temps pour se souvenir et on va écouter de la musique. Ed Sheeran et Taylor Swift, The Joker and the Queen et tout de suite.

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1: Un temps pour se souvenir. Se souvenant qu'il était leur rocher, que le Très-Haut était leur défenseur. Psaume 78, verset 35. Il est bon parfois d'oublier. Par exemple, quand l'apôtre Paul écrit qu'il oublie ce qui est derrière lui, il parle des fautes passées pour lesquelles il ne subit pas de condamnation. Voir Philippiens 3, verset 13. Le prophète Ésaïe nous invite à ne pas nous rappeler les événements passés, car Dieu va réaliser une chose nouvelle. Cela signifie simplement que nous ne devons pas rester prisonniers du passé. Nous sommes souvent exhortés à oublier le passé. Bien qu'il y ait un temps pour cela, il est bon aussi de se souvenir avec reconnaissance de toutes les bonnes choses que Dieu a faites par le passé et à transmettre cette gratitude aux générations futures. Un cœur reconnaissant est un cœur qui se souvient de l'amour de Dieu et des merveilles qu'il a accomplies et qui les fait connaître autour de lui.
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1: Il est 2h et c'est Phare FM qui vous accompagne. C'est la radio Autrement avec vous dans la nuit Autrement jusqu'à 5h ce mardi 26 mai. Bienvenue à vous et bonne écoute.
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